0: sorcière.
1: Je suis d'accord.
0: La décision de ce conseil est unanime et définitive. Alors, ne m'attachez pas. Je n'opposerai aucune résistance. Je n'ai jamais pu suivre le cours toute ma vie. J'irai dignement jusqu'au bûcher.

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0: Monsieur Brocoli, en direct de l'accident, une camionnette de maraîchage sur le boulevard Richard.
1: Ça a bien tapé, hein.
0: Wow. 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
1: Ah bah non, là c'est de la compote. 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
1: Clotilde Dumay.
2: Le journal international. Bonjour Nathalie Michel.
3: Bonjour Clotilde, bonjour à tous.
2: À la une, les pistes du gouvernement français pour faire 54 milliards d'euros d'économies.
3: Chiffre avancé par le Premier ministre pour le budget 2027 qu'il espère faire voter en bonne et due forme. Parmi les propositions de Sébastien Lecornu, le gel de la rémunération des fonctionnaires et de certaines prestations sociales. Choisir entre manger et faire le plein d'essence, dilemme terrible au Honduras pour les foyers les plus modestes. Des manifestations sont prévues aujourd'hui. Nous serons également à Odessa, en Ukraine, au lendemain de frappes russes qui ont éventré un immeuble résidentiel, des attaques quotidiennes, alors que s'ouvrent aujourd'hui les élections législatives en Russie sous une chape de plomb. 13 ans après leur interruption à cause de la guerre, les vols directs reprennent entre la France et la Libye. Parmi les objectifs, relancer les affaires entre les deux pays. 54 milliards d'euros d'économies, c'est donc le montant avancé par Sébastien Lecornu pour réduire le déficit public de la France. Dans un entretien fleuve accordé au Figaro, le Premier ministre détaille les contours de cet effort budgétaire prévu pour l'an prochain. Un difficile travail d'équilibriste. Bonjour Marie Lecoq. En fait, Sébastien Lecornu est pris en étau entre la gauche opposée à des coupes drastiques et la droite qui, elle, exige la rigueur.
4: Un budget très loin de l'austérité, selon Sébastien Lecornu, qui préfère parler d'une copie offensive. Derrière ces annonces budgétaires, le Premier ministre adresse aussi des messages politiques. D'abord à la droite, avec la promesse d'un État plus exemplaire et des dépenses stabilisées, le gel du point d'indice des fonctionnaires et une lutte renforcée contre la fraude sociale, sans oublier 2 milliards d'euros d'économies sur les arrêts maladie. Quant aux aides au logement, elles pourraient être gelées. Défendant la stabilité fiscale, Sébastien Lecornu précise que la surtaxe payée par les grandes sociétés ne sera pas supprimée, mais abaissée pour apporter 5 milliards d'euros par an. C'est près de 8 actuellement. Clin d'œil aussi au Rassemblement national, le Premier ministre veut instaurer un délai de carence pour certaines allocations versées aux étrangers.
3: Et ce budget, Marie, peut-il vraiment être voté ?
4: Sébastien Lecornu mise sur un débat parlementaire apaisé. Le Premier ministre promet ni 49-3 ni ordonnance, mais à une condition, que la France insoumise ne fasse pas obstruction. Le parti de Jean-Luc Mélenchon avait justement prévu de censurer le budget. Suite à ses premières mesures, il persiste. Sur X, le député insoumis Adrien Clouet évoque une purge, des annonces qui sont la promesse d'une potion d'austérité et l'inverse de ce que propose le PS, a réagi son porte-parole, le député socialiste Arthur Delaporte. Le patron du Parti communiste, Fabien Roussel, a dénoncé quant à lui un budget de casse sociale fait pour les riches. Le calendrier, lui, est serré. Le texte doit être transmis au Haut Conseil des Finances publiques d'ici à ce week-end. La copie sera ensuite étudiée en Conseil des ministres d'ici le 1er octobre, puis l'Assemblée nationale s'en saisira à la mi-octobre.
3: Marie Lecoq est parmi les sujets très sensibles en France. À 7 mois de la présidentielle, il y a l'explosion des prix des carburants. Le gouvernement annonce ce matin que les aides aux gros rouleurs seront prolongées au-delà du 30 septembre. Emmanuel Macron convoque, lui, une réunion à l'Élysée dans la matinée pour discuter de ce sujet avec les principaux candidats à sa succession. La présidence française évoque des prix devenus insupportables en lien avec la situation géopolitique. La crise de l'énergie qui provoque des tensions sociales également en Amérique centrale avec des protestations depuis le début du mois au Guatemala contre les prix du diesel et du fioul. Des routes ont été bloquées pendant plusieurs jours, il y a eu des affrontements et de l'autre côté de la frontière au Honduras, plusieurs manifestations sont prévues aujourd'hui dans ce pays où 15% de la population vit avec moins de 3 dollars par jour d'après la Banque mondiale. Eh bien, la flambée des prix pèse très lourdement sur les ménages à Tegucigalpa, Marie Griffon.
5: À la station essence, Luis, 49 ans, agent de sécurité, a choisi de se priver d'un repas pour pouvoir faire le plein de son scooter.
6: Là, je dois choisir entre mettre de l'essence ou manger. Si je n'arrive pas au travail avec de l'essence, je n'ai pas de travail. Alors je dois me serrer la ceinture et ne pas manger.
5: À côté, Carmen regarde les chiffres monter sur l'écran du pompiste.
7: Ça augmente, mais ça ne baisse jamais.
5: Ce vendredi, elle sera de la manifestation.
2: Bien sûr qu'on va se mobiliser parce que le gouvernement veut faire taire le peuple. Mais finalement, la population s'organise elle-même face à cette situation.
5: Pour les chauffeurs de taxi comme Yerin Mejía, la hausse des prix est un coup dur.
1: Pour nous, c'est difficile. Et puis les gens ne voient que les prix du carburant, mais il y a d'autres choses qui ont encore plus augmenté. L'huile, les additifs, tout ça coûte toujours plus cher.
5: Même constat pour Cristiano Rosales, il dirige une petite entreprise de collectivos, ces minibus blancs très utilisés dans tout le pays.
7: Non, on est mal. Ici, un bus nous coûte entre 180 et 200 euros par jour. Au final, en ce moment, tout ce qu'on gagne passe dans les dépenses. On travaille quasiment à perte.
5: Le gouvernement assure qu'il va prendre en charge l'équivalent de 3 centimes d'euros par litre de carburant, mais les manifestants ce vendredi dénonceront également la hausse de l'électricité qui a pris 30% ces 6 derniers mois. Marie Griffon, Tegucigalpa RFI.
3: Et pour l'heure, par de réelles accalmies en vue sur les cours du pétrole, malgré un léger repli à la bourse de Tokyo avec un baril de Brent à 103,9 $. Dans le détroit d'Ormuz, l'Iran annonce avoir frappé un pétrolier battant pavillon togolais. D'après l'agence officielle IRNA, le navire avait tenté de franchir le détroit illégalement.
2: Dans l'actualité également, Nathalie, cette nouvelle attaque russe ces dernières heures en Ukraine.
3: D'après le gouverneur régional de Kiev, 5 personnes, dont 3 enfants, ont été blessées dans une attaque de drone. Hier, les frappes ont fait plus d'une vingtaine de blessés, un bombardement notamment à Odessa contre un immeuble résidentiel où les habitants ont été surpris en pleine nuit. 3 d'entre eux ont été blessés. Nos envoyés spéciaux Nathanaël Vitran et Sergueï Dimitriev se sont rendus sur place.
8: Comme souvent à Odessa, la nuit a été interrompue par de nombreuses alertes aériennes. Et malheureusement aussi, comme souvent en Ukraine, un immeuble résidentiel a été touché cette nuit entre le 15e et le 16e étage d'un immeuble qui en fait 20 d'un quartier huppé de la grande ville du Sud. Les dégâts sont considérables. L'immeuble est éventré. On voit des débris en verre jusque plusieurs centaines de mètres devant le parking. Et ses habitants, évidemment, sont sous le choc.
9: Je m'appelle Valeria et ça fait 10 ans que j'habite le quartier. J'ai toujours adoré cet immeuble. J'ai toujours considéré que c'était l'un des plus sûrs de la ville, même contre les drones. C'est une tragédie. Nous, les habitants d'Odessa, nous ne savons plus où aller pour être en sécurité.
10: Je travaille pour l'entreprise qui a construit l'immeuble. J'ai vu sur Telegram que le complexe résidentiel avait été frappé. Apparemment, un drone Shahed a pénétré en plein dans la fenêtre d'un appartement. Je suis venue ici pour aider.
11: Là, on est à l'intérieur dans ce qui est évidemment la chambre à coucher. Il y a encore les restes du lit, le matelas, deux tables de nuit. L'une est complètement éclatée, tout comme d'ailleurs le mur. La chambre est complètement éventrée. Elle donne sur l'extérieur. On se rend compte de la violence, du choc, de l'explosion. Pendant que derrière moi, les ouvriers déblaient.
8: D'après le bilan communiqué par les autorités ukrainiennes, cette frappe n'a miraculeusement fait aucun mort. Mais il y a 3 blessés, dont un enfant de 4 ans. Nathanaël Vitran, Sergueï Dmitriev, Victor Sayenko, Odessa, RFI.
2: Et pour sa part, Moscou accuse l'Ukraine ce matin d'avoir lancé des dizaines de drones sur son territoire.
3: D'après les autorités russes, 35 drones ont été abattus dans la région de Toula, c'est au sud de Moscou. Une opération au premier jour des élections législatives en Russie, scrutin prévu jusqu'à dimanche et sur lequel la guerre pèse fortement. La campagne électorale aura été très discrète, très peu de couverture dans les médias. Une stratégie mise en place par le Kremlin, selon Alexander Morozov. Il est politique. Politologue spécialiste de la Russie au sein du New Eurasian Strategy Center.
12: On voit bien que le Kremlin a mené une sorte d'opération spéciale concernant cette campagne électorale en donnant pour consigne aux médias sous son contrôle de réduire considérablement la couverture médiatique de ces élections. Pourquoi ? Parce que les stratèges politiques du Kremlin ont clairement pointé du doigt le niveau élevé d'inquiétude au sein de la population. La raison est claire, la guerre dure depuis longtemps et la population ressent une très grande incertitude quant à l'avenir. Un des responsables de l'administration qui s'adressait aux stratèges du Kremlin a dit que la campagne devait avoir un caractère thérapeutique, c'est-à-dire apaisant pour la population. C'est précisément pour cette raison que les médias du Kremlin accordent si peu d'attention aux élections qui se déroulent en ce moment.
3: Le politologue Alexander Morozov avec Sofia Katsenkova pour RFI.
2: C'est une première depuis près de 13 ans. Un vol direct relie de nouveau la Libye et la France.
3: Liaison lancée par la compagnie Malte Medsky Airways. Elle prévoit deux allers-retours par semaine. L'un au départ de Tripoli, l'autre de Benghazi en direction de Paris. Et la première rotation Benghazi-Paris a été assurée hier avec 160 passagers à bord. Alexis Bédu était sur le tarmac pour leur arrivée.
13: Tripoli et Benghazi sont désormais reliés directement à Paris dans les deux sens.
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et salut tout le monde. J'espère que vous allez bien, que vous avez passé une bonne semaine. On se retrouve pour l'agenda du week-end avec une avalanche d'informations. J'espère que vous êtes prêts à noter tout ça. C'est parti. L'alternative de gauche et la coordination contre les extrêmes droites, CCED, de Millau, annonce un rassemblement qui prendra la forme d'un pique-nique revendicatif ce vendredi. Le collectif entend protester contre l'armement de la police municipale et contre un projet de loi portant sur les conditions d'usage des armes par les forces de l'ordre. Le rendez-vous est donc donné ce vendredi 18 septembre de 11h30 à 14h dans les jardins de la mairie de Millau. Pour la dernière soirée d'été, venez avec les petits et les grands pour l'art d'espérer traduit dans un cirque poétique qui, dans un subtil jeu d'émotions, ressuscite la mémoire d'une grand-mère espagnole immigrée. Ce sera Esperanza de Julie Alain ce vendredi 18 septembre à 20h dans la doline du Masrazal.

Le collectif Parentalité de Mio vous propose un petit-déj parentalité à destination des parents. Parents de pré-ados, nos enfants grandissent et s'affirment. Quelle place pour nous ? Animé par envie en jeu, intimité, puberté, copains, copines, téléphone, sommeil, réseaux sociaux, affirmation, autonomie, détachement, intrusion, sexualité et tellement d'autres bouleversements quasi simultanés. Face aux évolutions que vivent nos enfants, quelle place et quel rôle pour les parents ? Entre protection et liberté, comment se positionner ? Comment construire des relations justes qui intègrent le consentement et tiennent compte de ce qui est important pour chacun, sans oublier que les enfants restent des enfants et que nous, les adultes, les parents responsables. C'est ce samedi 19 septembre de 9h à 11h30 au local d'Envie en Jeu, 16 rue Saint-Martin à Millau. Les places sont limitées et c'est gratuit sur inscription obligatoire au 05 81 19 77 30 ou au 06 29 11 73 80 ou à l'adresse contact12@envie-enjeu.com. Ce week-end, c'est Free Jazz à la Dry. Quatre improvisateurs de renommée internationale se réunissent pour un concert. Le batteur montpelliérain Denis Fournier et les Américains Dinman Maroney et Scott Walton jouent ensemble en trio depuis 2020. Il y a 2 ans, ils ont invité le flûtiste, saxophoniste, alto germano-suédois Biggie Winkelway pour les rejoindre pour une session. Et des étincelles ont jailli. Le label de musique improvisée Rogue Art les a invités à enregistrer un album qui sortira l'année prochaine et ce concert prépare la session d'enregistrement prévue quelques jours plus tard. C'est ce samedi 19 septembre à la Dry à la Cavalerie. Le concert commence à 19h, l'entrée est à 10€ et les places sont limitées. Merci de réserver au 06 88 09 94 41 ou à l'adresse ladry12@gmail.com.

la Croix-Rouge présente son défilé de mode. Il s'agit de présenter quelques-uns des vêtements issus de dons ou qu'ils vendent. Acheter dans une boutique La Croix-Rouge, c'est donner une seconde vie aux objets et aux vêtements, réduire le gaspillage et son empreinte carbone, et soutenir les actions de la solidarité locale de La Croix-Rouge. Pour participer à ce défilé de mode, rendez-vous ce samedi 19 septembre à partir de 18h à la boutique La Croix-Rouge du 8 boulevard de Lérolles, à Millau.

ce week-end, c'est le grand retour des ciné-débats. Cette fois-ci, ce sera autour du film documentaire Un lugar más grande de Nicolas Desfossé, qui sera d'ailleurs présent à la fin de la séance pour échanger avec lui ou ses partenariats avec l'association Mutwitz 34. Un lugar más grande explore la construction de l'autonomie au quotidien, révélant une large trame de personnes, de générations, d'esprits et de paysages et des images inédites. Une plongée au cœur d'un processus collectif, quand l'autogouvernement devient une responsabilité envers soi-même et envers les autres. Une aventure d'inspiration zapatiste en territoire maya. C'est ce vendredi 18 septembre à 20h au cinéma de Millau. Le Festival de la Musa, c'est ce samedi. Venez profiter du concert de Corne de Rock, interprète les chansons de Georges Brassens, traduit en occitan. Plus précisément en dialecte de l'andocien oriental, par Philippe Carcassé, ainsi que certains titres en instrumental avec des bodegas et accordéons diatoniques. C'est ce samedi 19 septembre à 20h30 au prieur de Castelnau-Pegueirol.

Le spot des Amandiers vous invite au spectacle et atelier parents-enfants. Attention Zoé. Ouverture des portes dès 15h45. Spectacle suivi d'ateliers goûter offerts. Le spectacle est adapté aux enfants de 6 mois à 7 ans. Et c'est ce samedi 19 septembre à l'école Jean-Henri Fabre à Millau. L'entrée se fera côté primaire. Pour plus d'informations et inscriptions, contactez au 05 65 60 89 89.

Bon, on attaque un gros morceau. Ce week-end, c'est les journées du patrimoine. À Millau, vous aurez du coup l'occasion de visiter la plupart des monuments gratuitement. Et le MIG vous offre l'occasion de participer à plein d'ateliers en tout genre, comme un atelier créatif sérigraphie par le Manoir aux Histoires, ou encore la présentation d'une sélection d'objets et archives issues de diverses donations réalisées par l'Association des Amis du Musée de Millau, et plein d'autres. Pour plus de renseignements, allez sur le site mumig.fr. À Saint-Bosélis, ça bouge aussi avec des démonstrations de savoir-faire traditionnels. Les visiteurs pourront assister à des démonstrations de forge, de travail sur les outils anciens ainsi qu'à de l'écarissage de poudre au château. Le prieuré de Cambérumal accueille des démonstrations d'extraction de pierre dans une carrière, complétée par une visite thématique axée sur les sculpteurs du site. Mais encore, soyons fous et allons nous plonger dans la grotte de Dargilan avec une visite comme les explorateurs. La grotte rose dans le noir. Un concept. Ou alors, allez visiter les mines du Viala du Tarn. Enfin, énormément de choses à faire lors de ce week-end axé sur le patrimoine. D'ailleurs, cette journée du patrimoine a comme thème « Patrimoine de la photographie et patrimoine en péril. Raviver, résister, réimaginer ». Pour retrouver tout l'agenda en détail, je vous invite à aller sur le site de la ville de Millau, millau.fr.

À travers cet atelier numérique, la médiathèque de Millau vous propose de découvrir l'offre numérique de la médiathèque et de prendre en main la nouvelle ressource proposée. La plateforme d'e-book et d'auto-formation Mosaïque. C'est ce samedi 19 septembre à la médiathèque de Millau à partir de 14h sur réservation au 05 65 61 17 19 ou à l'adresse mesa@millau.fr.

regard portons-nous aujourd'hui sur le patrimoine cinématographique? Qu'est-ce que nous racontent ces films d'une époque? Le festival Play It Again, porté par l'ADRC, nous propose de redécouvrir de nombreux films aussi différents les uns que les autres, mais tous intéressants et uniques. Ça commence ce week-end au cinéma de Millau. Ce samedi 19 septembre, vous aurez l'occasion de visionner le film Le nom de la rose de Jean-Jacques Hano à 18h. Et ce dimanche 20 septembre, vous pourrez visionner Entre le ciel et l'enfer de Akira Kurosawa à 18h également. Le tout au cinéma de Millau, bien sûr.

Le CPE du Rouergue vous propose une balade familiale à Millau, plus précisément sur le Larzac. C'est possible à partir de 8 ans, sur inscription obligatoire. Au cours de cette balade, vous découvrirez le patrimoine bâti et naturel d'Écosse, l'histoire des premiers hommes avec un focus sur le pastoralisme d'aujourd'hui. 5 km aller-retour, les horaires sont de 10h à midi, accessible à partir de 8 ans inclus, 6 marcheurs, pas de poussettes, non accessible aux personnes en situation de handicap. Le matériel demandé est chaussures fermiers et sac à dos avec de l'eau et un encas, et bien sûr une casquette ou un chapeau. C'est maximum 15 personnes sur réservation. Le lieu sera communiqué à l'inscription qui se fait sur le Eloageso du CPE du Rouergue. Pour un adulte de plus de 18 ans, c'est 10 euros et pour un enfant de 8 à 17 ans, c'est 6 euros.

0: Et voilà, c'est la fin de cette énorme agenda. Comme vous l'avez vu, il y a pas mal de choses à faire ce week-end, notamment c'est les journées du patrimoine, donc n'hésitez pas à aller visiter un maximum d'expositions, profiter de ce week-end assez libre en culture et tout ça. Enfin bref, sur ce, je vous laisse, bon week-end, des bisous et à très vite.
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Je vais vous raconter comment Paris s'est arrivé à déclencher la guerre de Troie en quatre ou cinq couplets. Déjà en ce temps-là, on disait en coulisses qu'il soit pas trop roi, Paris sera toujours Paris.

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0: Salut, bienvenue dans ce modeste music trip introduit directement par ce bout de concert de Nick Cave and the Bad Seeds, extrait du film de Wim Wenders, Les ailes du désir. Dans la scène suivante, pendant que le groupe continue à jouer, deux amants se retrouvent au bar à l'heure des choix. Un ange, campé par Bruno Gans, s'apprêtant à sacrifier son immortalité en échange d'une vie d'humain, douloureuse sans doute, mais qui lui donnera cependant le pouvoir d'éprouver des émotions et de partager des sentiments, en particulier avec la belle trapéziste, jouée par Solveig Domartin, qui, elle, lui promet la vie intense à la condition qu'il aime totalement. « C'est tout, tout rien », lui dit-elle. Voilà le décor, chères auditrices, chers auditeurs, de ce nouvel épisode de Dernière Station avant Mutation consacré au désir. Désir pour une autre personne, je précise, et non pas pour une bagnole, un thermomix, ni même pour l'image de soi érigée en objet dérisoirement désirable et mesurable à nombre de likes. Ici, on va s'intéresser plutôt à cette vague qui nous submerge, tel un étrange bonheur qui parfois nous gifle, parfois nous emporte, pour reprendre les mots du philosophe Gilles Deleuze.
1: Vous sentez bien que c'est un étrange bonheur. Bah oui, les vagues ou les amours, c'est pareil. 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
0: Alors, comme d'habitude, c'est une sélection de titres en rapport avec le thème que je vous propose. Et après moult débats avec moi-même, où j'ai finalement dû renoncer la mort dans l'âme à inclure Frank Michael et son iconique « Toutes les femmes sont belles » à cette tracklist, j'ai choisi PJ Harvey, Nick Cave and the Bad Seeds, Dominica, The Mortal Coil et Suzy and the Banshees. Commencer un titre de Jean-Louis Murat issu de son album de 2003, un hommage à Lilith, première des femmes avant Thève, selon les mythes mésopotamiens et la tradition hébraïque. Évolution aussi sans doute de Lilithu, démone du vent et dangereuse tentatrice, succube dont les anciennes légendes acadiennes nous avertissaient de sa malfaisance et recommandaient aux hommes même de se purifier après qu'elles soient venues les visiter la nuit. A l'inverse, le regretté Murat nous invite, lui, à succomber à la tentation dans une sorte de cérémonie tribale, une ode au désir brûlant et au plaisir charnel, où les mots s'entrelacent sur des déflagrations électriques à coups de pédale wah-wah, parsemés ici-là, cependant, de descentes en balade folk, histoire de varier les plaisirs. Un album d'une sensualité extrême, en tout cas, mais bon, je trouve que c'est le cas de la plupart des disques de Murat, comme par exemple dans cette chanson, cette maladie d'amour défilant en tapis sonore. Alors, j'aurais pu choisir le morceau Lilith, justement, pour être raccord avec le thème, mais c'est le jour du jaguar qui ouvre l'album que je vous propose. Une histoire de félin perdu dans une drôle de forêt. Tel est mon désir.

1998, PJ Harvey publie son album Is This Desire, plongeant dans les méandres de sa pensée et, paraît-il, pour une part au moins, dans ses souvenirs. Un album qui met en scène des personnages féminins aux vies souvent brisées, mais qui continuent à croire en leur bonne étoile, et cela malgré toutes les vicissitudes. Alors, dans le titre éponyme, Is This Desire, que j'ai choisi, la chanteuse britannique nous conte l'histoire de deux amoureux créant un foyer de feu afin de se prémunir du froid. Métaphore d'un désir partagé qu'il convient de nourrir, une force aussi qui leur donne à voir le monde plus beau, qui leur permet de percevoir l'autre et son corps avec plus d'acuité et enfin d'être touché par le désir perçu dans les yeux de l'autre. Is this desire, est-ce cela le désir, s'interrogent les personnages. Enough, enough to lift us higher, to lift us above, se demande-t-il encore. Est-ce là quelque chose capable de nous élever plus haut, de nous élever au-dessus? Alors au-dessus de quoi? Peut-être bien des tourments qu'ils redoutent. Is this desire, en écoute maintenant.

Dans Let Love In, le huitième opus de Nick Cave and the Bad Seeds, paru en 1994, le songwriter australien nous narre la descente aux enfers en mode chaos sentimental de personnages rongés par des passions maladives. Alors c'est dans cet album notamment qu'on retrouve Red White End, le classique des Bad Seeds, remis au goût du jour grâce à la série populaire Peaky Blinders. Red White End raconte une histoire de pacte démoniaque, le succès et la gloire au prix d'un accord avec l'homme à la main rouge. Un accord qui s'avérera tragique, façon « Pleased to meet you, hope you guess my name ». Quant à l'album dans son ensemble, eh bien, il nous plonge au fur et à mesure des titres dans une sorte de transe dans laquelle Nick Cave semble lui-même possédé par les passions de ses personnages. Une transe montant crescendo jusqu'à l'apothéose avec Love Man, qui nous conte l'histoire d'un personnage dont le désir toxique devient carrément dangereux. Redescente ensuite dans un morceau final avec Nick Cave comme lessivé, si on peut dire, par tant de tourments. Alors j'ai choisi de vous faire écouter Do You Love Me qui ouvre l'album. Ça commence comme une histoire d'amour intense, bien que déjà tumultueuse, et qui, au fur et à mesure, va nous faire rentrer dans la tête du personnage tiraillé entre son désir et ses doutes quant à la sincérité et à la permanence du sentiment que l'autre éprouve.

0: regarde.
1: Et qu'est-ce que tu vois?
0: Visage d'un type qui va se jeter à 100 à l'heure dans un précipice.
1: Moi, je vois le visage d'une femme qui est amoureuse du type qui va se jeter à 100 à l'heure.
0: Alors, embrassons-nous.
2: C'est l'histoire d'un marin au milieu de l'océan, attiré irrésistiblement par le chant d'une sirène et qui finit par sombrer corps et âme avec son bateau. Sound to Siren, c'est une chanson de Tim Buckley de 1970, très populaire en Grande-Bretagne et reprise par de nombreux artistes comme Sinead O'Connor, Brendan Perry de Dead Can Dance, Robert Plant ou même les Chemical Brothers. Mais c'est la version de This Mortal Coil que j'ai sélectionnée. Alors quelques mots sur This Mortal Coil, super groupe du label 4Heady, actif dans les années 80, regroupant divers artistes du label, de là le terme de super groupe, à nombre variable selon les occasions. Mais dans ce cas précis, il s'agit uniquement d'un duo, mais quel duo ? Liz Fraser au chant et Robin Guthrie à la guitare, tous deux membres de Cocteau Twins. Et les voici donc dans cette version très épurée de Song to a Siren où, comme dans la tragique histoire, il semble vain de résister à la voix de sirène de Liz Fraser. 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Entends-moi chanter, nage vers moi et laisse-moi t'enlacer.

En 2001, Dominica publie Augury, son cinquième album, sensuel, charnel, intense bien évidemment, où il est beaucoup question de la chose, comme on dit chez Marvel ou dans la famille Adams. Un album produit par John Parrish, complice à la ville et à la scène de PJ Harvey, et qui a largement contribué à créer la belle tessiture de cet opus, dans lequel Dominique scrute, à mon avis comme nul autre, les désirs humains, à commencer par les siens propres, selon une large palette de couleurs. Des morceaux tout en tension, avec Antonia ou Pour la peau par exemple, plus popis et solaires, bien que faussement légers, c'est le morceau Ses yeux brûlent sur le désir naissant au cœur de l'été, ou encore Je t'ai toujours aimé, ou bien En secret sur l'amour persistant par-delà les affres de la vie, sans oublier des titres carrément angoissants comme Évacué et Où conduit l'escalier sur la misère affective et sexuelle, des morceaux dignes du pesant, bien que sublime album précédent remué. Et puis, un chef-d'œuvre peut-être parmi d'autres, Le commerce de l'eau, qui met en scène l'alchimie qui relie les amants à travers leur corps face à un monde d'adversité. J'ai choisi en écoute Pour la peau, un morceau plutôt rock, s'insérant pas mal dans la tracklist, avec un texte narratif m'exemptant de tout commentaire.

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1: L'année suivant, le génial Juju de Suzanne the Banshees paraît A Kiss in a Dream House, cinquième opus de la légende post-punk. Une nouvelle fois, l'alchimie est impressionnante entre les membres de cette Dream Team réunis pour la troisième et dernière fois. Steven Severin à la basse, Budgie à la batterie, John McGeoch à la guitare et bien sûr la prêtresse goth Suzy Sioux. Revenu de l'antre des ténèbres de Juju, sans doute grâce au portail ouvert à l'occasion de la fête de Samhain, nous voilà projetés dans un univers plus coloré où les corbeaux sont toujours présents mais cohabitent désormais avec des pans. Une coloration qui s'affermira encore par la suite. Alors dans cette LP, les thèmes abordés restent quand même sombres, toujours teintés de romantisme dark, comme avec Cascade, le morceau qui ouvre l'album et avec lequel on va conclure ce programme. Un morceau qui nous parle justement de l'ivresse délicieuse, mais aussi des pièges du désir. Plus précisément, des hauts et des bas de l'amour, un sentiment mystérieux auquel le désir peut parfois amener. Mais qui peut aussi paradoxalement générer des sensations désagréables.

positive. Oh, pauvre victime de l'amour qui riait, répète Susie dans le refrain comme un mauvais augure. Ainsi s'achève cet épisode de Dernière Station avant Mutation consacré au désir, cette source d'énergie et de créativité qui nourrit notre imagination et notre inspiration pour Mauriac, commencement de toutes les souffrances, selon une citation attribuée à Bouddha, mais je n'en suis pas sûr, à moins que ce ne soit, comme le disait Victor Hugo, un océan où se perdent les âmes en quête d'absolu. À vous d'en juger, en tout cas, selon vos expériences, et pourquoi pas éclairé par la lumière des étoiles au-dessus de cet océan ou par des phares romantiques pour rester dans l'ambiance de l'émission. Je vous dis à bientôt et d'ici là, portez-vous.

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2: Bonjour, aujourd'hui avec les autres voix de la presse, nous sommes à Bex pour l'inauguration du Centre des Arts Satiriques. Et à Bex, nous avons rencontré donc Berthe. Bonjour Berthe.
3: Bonjour.
2: Donc, enchanté de te connaître, de te rencontrer, de passer ce week-end avec toi. C'est toujours plaisir de voir en chair et en os des gens qui nous font souvent rigoler.
3: Te rencontrer, c'est un des plus beaux jours de ma vie aussi.
2: Ah, mais toi, c'est partagé. Donc Berthe, très rapidement, toi, tu es caricaturiste?
3: Je dirais plutôt dessinateur,
2: dessinateur.
3: Ou cartooniste.
2: Cartooniste.
3: Caricaturiste, ouais, ça requiert des ressources graphiques que j'ai pas. Quoi.
2: D'accord. Qu'est-ce que pour toi, c'est quoi alors être cartooniste?
3: C'est avant tout trouver des idées, quoi. Et le dessin ne sert qu'à mettre en place les idées, quoi. Et ça m'arrange bien vu que voilà, je suis pas sûr de savoir vraiment dessiner.
2: Et hier, on discutait, parce que là, c'est le deuxième jour, justement, de l'inauguration du Centre des Arts Satiriques. Et puis, j'ai découvert que tu avais participé, c'est peut-être même ta première participation à un média papier, que tu avais participé à l'Estocade, donc qui était un média de proximité sur Vesoul. Je me souviens plus exactement la période.
3: Alors, effectivement, l'Estocade est né dans les années 80. Je ne sais plus exactement, pour se terminer en 91-92. Je me suis retrouvé là-bas en tant qu'objecteur de conscience. Disons que j'étais objecteur de conscience à la Fédération des œuvres laïques qui refilait ses objecteurs. C'est comme ça que je me suis retrouvé à l'Estocade avec un autre copain, hein, Didier Faure, qui lui est devenu journaliste. Et quand on est arrivé, les bénévoles qui travaillaient depuis une dizaine d'années étaient bien contents. Ils nous ont refilé tout le boulot, donc on s'est retrouvé les deux à faire à la fois de la photo, des articles, du dessin, de la maquette, du suivi imprimeur, du démarchage de pub. Et effectivement, pour moi, c'était tu vois, j'avais 23 ans, c'était la première fois que j'étais publié dans autre chose qu'un fanzine lycéen, quoi.
2: Parce que du coup, tu avais commencé déjà à publier, à dessiner pour d'autres fanzines amateurs, lycéens ou autoproduits.
3: Voilà, oui, c'est ça, quoi, effectivement, quoi.
2: Sur Lons-le-Saunier, est-ce que tu es originaire de Lons-le-Saunier?
3: Ouais, mais Lons-le-Saunier, j'y suis juste né, quoi. Après, j'ai grandi à Besançon, quoi. Et pour revenir à l'Estocade, je crois que je leur avais envoyé des dessins spontanément, quoi. Et un de mes premiers dessins, oui, c'était sur la mort d'Edgar Faure, où j'avais dessiné Edgar Faure qui s'étouffait en se retournant dans sa veste, quoi. Et j'étais assez fier de ce dessin, moi qui n'avais à l'époque très peu de culture politique, quoi. Et ça leur avait bien plu. Et puis je sais pas comment je me suis accoquiné avec eux et que je me suis retrouvé, voilà, à travailler pour eux pendant 2 ans, quoi.
2: Et pendant ces 2 années, tu étais le dessinateur cartooniste pour l'Estocade?
3: Alors non, on était plusieurs. Il y avait effectivement moi, il y avait un mec qui s'appelait Jean-Michel Mouret, qui travaille dans la publicité sur Besançon, qui faisait aussi de la caricature. Il y avait Jean-Louis Ménétrier, qui signait Nick, qui était un Dijonais, lui, par contre, avec un style plus classique, qui est malheureusement mort quelques années après d'un AVC. Et il y avait Alain Maté aussi, qui est un des fondateurs du journal, mais qui dessinait très peu, quoi. Et moi, donc, voilà. On se partageait la tâche d'illustrer le journal, voilà.
2: Tu te souviens si l'Estocade, la régularité de l'apparition, c'était un mensuel, un trimestriel?
3: C'était un bimestriel, c'était tous les 2 mois, quoi. Ouais.
2: Et on était vraiment dans de l'information, de la contre-information locale, c'est ces médias indépendants dont on parle, ces médias de proximité.
3: Ah tout à fait, oui, il y avait vraiment ça se voulait un petit peu être le canard enchaîné local, les Uliens, Haussonnois, avec effectivement des enquêtes, du travail d'investigation, et, je ne vais pas dire un contre-pouvoir, mais ça avait quand même cette fonction, mais au moins cette vocation-là, quoi.
2: Tu sais combien de temps ça a duré? Combien de numéros sont parus?
3: j'aurais dû réviser avant. Et je crois qu'il y a presque une centaine de numéros qui sont sortis, quoi. Ouais.
2: Ouais, d'accord. Déjà une belle production, quoi.
3: Voilà, il y a eu un ou deux procès, quand même. Donc non, ça a vécu, quoi. Il y a même Cabu qui a fait un dessin pour une couverture dans les premiers numéros pour soutenir le journal à l'époque, voilà, dans les années 80, quoi. Non, c'était une belle expérience, quoi. Et puis ça tournait, c'était des rentrées entre les ventes, les abonnés, les ventes en kiosque, les abonnés, et puis les quelques pubs qu'il y avait. C'est un truc qui tournait, quoi.
2: Et c'est de là, en gros, que toi, tu as démarré un petit peu ta carrière de dessinateur avec cette régularité. Et de là, tu as rebondi, tu as tout de suite cherché à devenir professionnel du dessin. Ou est-ce que, justement, tu es parti vers autre chose avant de revenir vers le dessin? Comment est-ce qu'après, tu as construit un petit peu ta carrière?
3: Bon, j'ai toujours voulu faire du dessin, effectivement. Et puis là, c'était une opportunité d'affronter une espèce de réalité par rapport au travail. Et je pense que ça a été formateur, quoi, effectivement, au niveau des délais, du rendu, du comité de réaction, des gens qui vont superviser, revoir le travail, etc., quoi. Et après, effectivement, une fois que j'ai terminé cette objection, quoi, j'ai enchaîné plus ou moins directement le travail de dessinateur, quoi.

0: Et donc, quels sont les premiers journaux qui t'ont ouvert leur page?
1: Alors, le tout premier, c'était l'Idiot International.
0: C'est Jean Edernalier.
1: Jean Edernalier, quoi. Et le deuxième, c'était le lendemain, c'était la Grosse Bertha, quoi. Alors, autant te dire que cette semaine-là, j'étais le roi du monde, quoi.
0: La Grosse Bertha, c'est un journal qui où dedans on retrouvait Cabu, on retrouvait beaucoup de
1: voilà,
0: de
1: c'était une sorte de pré ou post Charlie Hebdo. C'était le journal qui a vécu entre les deux, qui a été créé par Forcadell, François Forcadell, qui a duré un an, quoi. Val et Cabu ont voulu mettre la main dessus, ils ne sont pas trop arrivés, donc ils se sont barrés et ils ont recréé Charlie Hebdo à l'époque, quoi, en prenant avec eux un bon nombre de dessinateurs.
0: Tu les as suivis à Charlie Hebdo? Ou est-ce que tu as continué ta route avec d'autres
1: médias? Moi, pas proposé de venir à Charlie Hebdo. De toute façon, Charlie Hebdo, j'ai l'impression qu'il voulait que des Parisiens, comme j'étais pas forcément Parisien, quoi, essentiellement, quoi. Et donc, non, je suis resté à la Grosse Bertha le temps que ça a duré, quoi. Voilà.
0: Et après, du coup, t'es parti vers où? Parce que là, j'ai fait une petite recherche quand même, j'ai eu le temps depuis hier soir, j'ai regardé un peu une petite liste. C'est vrai que c'est quand même assez impressionnant. Là, on a déjà parlé de la Grosse Bertha, de l'Idiot International, mais on t'a retrouvé dans Spirou, Fluide Glaciale, L'Écho des Savanes, Zoo, CQFD, un journal que j'apprécie très tout particulièrement, Psychopathe, L'Humanité, Ciné Mensuel, et puis bon, ben Reporter, c'est déjà un peu plus récent, Alternative Libertaire. Tu as travaillé pour plusieurs médias en même temps, c'est quand on est dessinateur, pour en vivre, il faut avoir plusieurs médias avec lesquels on travaille.
1: Voilà, en gros c'est ça, quoi. Et puis je sais pas si tu as cité Mon Quotidien, c'est un quotidien pour les enfants dans lequel je travaille depuis maintenant 30 ans, où j'ai pris la place de Charb. Lui à l'époque il jonglait entre Mon Quotidien et Charlie Hebdo, et c'était ça lui demandait trop de travail, donc il m'a refilé Mon Quotidien, quoi.
0: Et c'est avec quel journal, entre guillemets, lequel tu t'es le plus amusé, où tu as vraiment plus du plaisir? Est-ce qu'il y a des journaux où on se dit, là, c'est un travail alimentaire, mais c'est pas forcément là où je me retrouve le plus? Moi, dans l'aisance ou la possibilité de proposer un peu ce que tu veux?
1: Ouais, le journal dans lequel je me suis, je crois, le plus amusé, c'est Zo, justement, qui avait été créé par Martin et qui se voulait être pas un nouvel Harakiri, mais c'était dans la lignée d'Harakiri, quoi. C'était pas un journal militant, c'était vraiment un journal d'humour. Un peu rentre dedans, donc il y a eu 12 numéros et puis 6 procès, quoi. Donc le mec qui finançait ça, au bout d'un moment, a dit stop, je peux plus suivre, quoi.
0: C'était quelle période, Zo? C'était les années 90?
1: C'était fin des années 90, ouais, 98, 99, ces eaux-là, quoi. Avant le 21e siècle, quoi.
0: Et tu leur proposes quoi comme dessin? Est-ce qu'à chaque fois, c'est, on va dire, un dessin unique? Est-ce que ça peut être des bandes dessinées d'une page, enfin plusieurs cases?
1: Dans Zo, c'était un peu tout, quoi. Et on se réunissait avec Martin Faujour et parfois Vimin, on se faisait des réunions, on cherchait tous ensemble des idées, et après on se partageait les idées, quoi. En plus du travail qu'on faisait, voilà, de proposer des bandes dessinées, des trucs comme ça, quoi. Il y avait aussi beaucoup de photos bullées, quoi. Donc voilà, là on s'est bien amusé, quoi. Où on avait une espèce de liberté où la seule censure qu'on avait, c'est quand c'était trop mauvais, quoi. Il fallait vraiment monter d'un cran, quoi. C'est quand c'était pas assez drôle, pas assez. Voilà, c'est la seule censure qu'on subissait à cette époque-là, c'était ça, quoi.
0: Et quand on voit la diversité des journaux, justement, pour lesquels tu as travaillé, est-ce qu'il y a des approches qui sont différentes? Quand tu travailles un dessin, est-ce que tu te dis, ah tiens, là c'est pour Spirou, par exemple, c'est plutôt un public de jeunes lecteurs, je peux peut-être pas me permettre de leur proposer tel dessin, telle bulle qui va avec, ou...
1: Non, effectivement, quand je fais mes dessins pour Spirou, je vais pas m'amuser à dessiner une grosse bite qui encule je sais quoi, puis après à crier à la censure en disant je m'adapte, comme quand tu discutes avec un gamin, tu discutes pas de la même manière qu'avec un adulte, et puis pourtant t'es toi-même, quoi. Donc non, ça a jamais été un souci pour moi de m'adapter. Au contraire, les cadres qui sont posés par la publication, c'est assez assez rassurant, quoi.
0: Mm-hmm. Oui, les cadres sont presque des contraintes de création, comme dirait Lolipo, qui te permettent de donner un cadre et
1: il y a un peu de ça, quoi.
0: Et ça t'est arrivé justement de voir certains de tes dessins, certaines de tes propositions refusées?
1: Ah bah oui, ça m'est arrivé souvent, quoi. Et puis voilà, quoi. C'est le but du jeu. Alors des fois, effectivement, je gueule un peu, quoi. Ça m'énerve. Parfois, je laisse passer. Mais non, souvent ça m'énerve parce que j'essaie quand même de m'adapter en essayant de pousser quand même un petit peu le curseur un tout petit peu plus loin, mais pas trop, quoi, pour pas jouer la provoque pour la provoque, quoi. Mais on parlait de CQFD tout à l'heure. J'ai arrêté de bosser pour eux, ou ils m'ont viré, je sais plus trop, parce qu'ils commençaient à me reprocher de mes dessins. Je faisais une série sur la prison. J'avais dessiné de matons devant une porte de cellule, quoi. Il y avait une espèce de liquide qui sortait de la serrure. Et un des deux disait ouais, que c'était un pédophile qui était enfermé là-dedans parce qu'il aime bien les petits trous, quoi. Et là, il m'avait appelé à ce qu'il venait en disant ah, ça, oui, là, tu vois, on peut pas trop. Et je pense que c'est à ce moment-là que CQFD a arrêté de publier du dessin d'humour pour passer à du dessin beaucoup plus illustratif, quoi.
0: Parce que là, on parle donc de CQFD, c'est le dessin que tu as envoyé, c'était une proposition. Est-ce que tu travailles sur des commandes pour certains journaux? C'est eux qui te disent, entre guillemets, ben, ça serait pour illustrer tel dossier, tel article? Ou est-ce que c'est toi qui, en fonction de soit l'actualité, soit ton envie du moment, leur propose des dessins?
1: Mais il y a vraiment tous les cas de figure, effectivement. Je vois dans Ciné Hebdo et Ciné Mensuel, j'avais une page où je faisais ce que je voulais. Il y avait la page des dessins de presse dans lesquels je faisais des propositions où certaines étaient acceptées, d'autres non. Et il y avait les commandes de dessins pour illustrer les articles, quoi.
0: Et donc là, aujourd'hui, tu travailles pour quel journal, quel média?
1: Alors, il n'y a plus grand-chose pour l'instant. Alors, presque pré-retraité. Je continue à dessiner pour Mon Quotidien, où j'ai une dizaine de dessins à faire par jour. Et puis Spirou, et puis après des petits dessins de manière éparse à droite à gauche. Là, bah, c'est pour les législatives. Là, c'est Libé qui m'avait demandé un dessin. Et puis je me remets à dessiner pour des fanzines, c'est agréable. Où là, il y a aucune contrainte, quoi. C'est assez sympa, quoi.
0: Quand tu parles de fanzine, c'est un peu quel type de presse? C'est de la presse musicale? C'est de la,
1: bah là,
0: de la presse...
1: là, notamment, c'est un journal qui s'appelle Kavzik. Et effectivement, qui est un journal musical, quoi. Je refais un dessin par numéro, quoi. Et c'est reposant, quoi.
0: Parce qu'on voit, entre guillemets, bon, il y a Ciné Hebdo qui a arrêté, il y a de moins en moins de presse papier, en plus qui accepte du dessin satirique, caricaturiste. Donc, est-ce que le monde du web, des médias en ligne, a pris la relève ou pas du tout?
1: Alors, effectivement, dans les années 90-2000, encore, il y avait tout un tas de journaux qui existaient, de journaux aussi qui se créaient, qui allaient durer 6 mois, 1 an, s'arrêter, etc. Et là, maintenant, depuis une dizaine d'années, on ne voit que des journaux qui se cassent la gueule et aucune relève du papier, quoi. Et par ailleurs, sur Internet, c'est... Je sais pas... C'est pas mes habitudes, même si j'ai eu un blog pendant 10 ans, même si j'ai publié sur les réseaux sociaux, c'est pas perçu de la même manière, c'est pas le même public, c'est pas le même. Les dessins sont sortis de leur contexte, ils sont vus pas forcément comme on a envie qu'ils le soient, quoi. Avant, un type achetait Ciné Hebdo, il savait ce qu'il y avait dedans, quoi. Maintenant, n'importe qui tombe sur un dessin sur le web, il le décrypte comme il veut et pas forcément de la bonne manière, quoi. Et après, il y a l'aspect économique aussi. Sur Internet, il n'y a pas moyen de gagner sa vie, quoi. Ou très peu, il y en a très peu, il y en a quelques-uns, mais très peu, quoi.

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1: Et un jour, je discutais avec Sophie Lemaître, qui a sorti un livre un peu sur les procès Bayon et sur les menaces envers les journalistes et les dessinateurs de presse, entre autres. Quoi. Mm-hmm. Est-ce que toi, tu as été l'objet justement de menaces ou même d'attaques via les réseaux sociaux, puisque c'est un peu la porte ouverte à la haine? Ça t'est arrivé, toi, déjà, d'avoir des menaces, des insultes comme ça, de te sentir même menacé?
2: Des insultes, oui, mais comme je suis pas un dessinateur militant, donc quand j'ai fait du dessin d'humour, en principe, il y a très peu de prise sur mes dessins pour la... même si peut toujours rien avoir, comme je disais tout à l'heure, tu fais dire ce que tu veux à un dessin, mais j'ai jamais eu trop de haters, quoi. Genre, j'en ai eu quelques-uns, que je prenais à la rigolade, donc ça se désamorçait assez vite le truc. J'ai jamais voulu jouer avec ça, quoi, à provoquer pour provoquer et puis à m'amuser, voilà, avec les connards des réseaux sociaux, quoi. Il y en a déjà assez, si je ne peux pas d'en rajouter une couche, quoi.
1: Je pense que tu as dû croiser beaucoup de dessinateurs dans ta vie, dans ta carrière qui n'est pas encore terminée. Est-ce qu'il y a une relève avec une nouvelle génération, ou est-ce que c'est quelque chose qui a justement tendance à se perdre puisqu'il y a de moins en moins aussi de support pour accueillir ces dessins?
2: Alors, effectivement, quoi, j'aimerais pas avoir 30 ans aujourd'hui et démarrer dans le dessin de presse. C'est pas moi. Il y a... Bah, déjà, après moi, il y a une génération après moi, des gens comme Soucier, Aurel, qui existent. Après, la vraie relève des jeunes de 30 ans, je vois passer des choses, mais je sais pas si ça va aboutir, s'ils vont persévérer, s'ils vont pas se lasser, quoi, de dessiner, en gros, gratuitement pour se faire insulter. Et sans cadre non plus, parce que c'est vrai que un journal, c'est un cadre, un support. On se revoit dans 10 ans, puis on fait le bilan, quoi.
1: Et là, aujourd'hui, on se retrouve, justement, on est à Bex, en Ardèche, hein, donc au Centre des Arts Satiriques, une initiative portée par Cyril Bosque, sa famille, beaucoup d'amis autour.
2: Beaucoup d'esclaves.
1: Beaucoup d'esclaves, ouais, des bénévoles esclaves. Hein, on en a vu pas mal défiler hier, quoi. Ça te fait chaud au cœur, quand même, de voir un petit peu toutes ces archives, toute cette presse papier. Qu'est-ce que ça te fait, tout ça?
2: Bah oui, moi, quand j'ai découvert Harakiri, j'avais 14 ans, mais ça a été la révélation. Et c'est vrai que le papier, le support papier, j'en ai toujours acheté, j'ai des journaux, etc. Quoi. Et c'est vrai que ça fait, je sais pas si ça fait chaud au cœur, mais ça ferait un... Donc, voilà, il faudrait pas qu'il y ait un incendie ici, parce que là, ça ferait vraiment chaud. Tout ce papier... Mais non, puis il y a... Ça, le papier reste quand même un peu, quoi, contrairement à ce qui se passe sur Internet, où c'est dilué, quoi, sur Internet. Il y a des choses qui peuvent rester, mais c'est beaucoup plus dilué que là. Bah, effectivement, là, il y a une collection complète de Charlie Hebdo. Ça reste, voilà, un truc qui reste bien cadré, qui ne déborde pas, etc.
1: Ah, il a plus de 12 000 références là, dans ses rayonnages, les armoires un peu partout. Il y a des titres qui me sont totalement inconnus. Je dis pas que je les connais tous, mais c'est un peu Mandada aussi, la presse indépendante, quoi. Et c'est quand même assez impressionnant, toute cette diversité. On voit qu'il en arrive de partout, quoi. Il a même des titres qui arrivent de Turquie. C'est assez fou, quand même, toute cette production.
2: Et puis ça fait effet boule de neige. Que maintenant, de plus en plus, les gens savent qui est Cyril Bosque, et les gens leur filent des journaux. Donc il en accumule de plus en plus et il croule de plus en plus. Et plus il croule sur les journaux, plus il est content et plus tout le monde est content, finalement.
1: Oui, puis il prépare des expositions. Il est souvent présent aussi, des fois, sur des salons du livre, des salons de la presse, salons du dessinateur. Et je voulais te demander aussi, on parlait justement de l'impression des journaux. Tu réédites ou réédites régulièrement tes dessins dans des livres, entre autres les éditions Roukmout, par exemple. Ça, c'est un support qui permet justement encore d'exister aussi pour un dessinateur. C'est des supports qui sont encore viables.
2: Oui, non, parce que effectivement, de toute façon, le dessin de presse, le dessin d'humour en France n'a jamais trop existé en bouquin, à part Gay Luc, Vouch et Plantu. Ou après, si dans les années 70, bon, il y avait tous les gens des éditions du Square, les Cabus, voilà ce qui marche. Mais là, maintenant, effectivement, les livres de dessin de presse, c'est pas ça qui fait vivre son auteur, quoi. Ça fait plaisir d'avoir un recueil, de poser un espèce de jalon au niveau du temps, de ce qui s'est passé à un moment donné, quoi. Mais voilà, c'est un petit plus, quoi.
1: Et pareil, en tant que dessinateur, quand on travaille sur un recueil, par exemple, toujours, je les cite parce que j'aime bien ce qu'ils font, les éditions Roukmout, comment est-ce que tu travailles? C'est des thématiques à chaque fois, ou est-ce que c'est par exemple l'année qui vient de passer en dessin, ou voilà, où tu prends une thématique qui te porte, quoi, c'est quelque chose que tu as envie d'exprimer et où tu vas chercher dans tes dessins? Est-ce que tu crées des nouveaux dessins également pour ces éditions en livre?
2: Alors déjà, j'essaie de faire en sorte que les dessins soient un peu pas pérennes, mais qui puisse dans 5 ans être compris sans forcément avoir à se demander. Donc j'évite tout ce qui est politique, tout ce qui est homme politique, politique politicienne, petite phrase du quotidien. Effectivement, je vais travailler sur des thèmes un peu plus grands. Les grands thèmes à la con, l'écologie, le genre, le féminisme, le réchauffement climatique, etc. En me disant, voilà, c'est des thèmes un peu plus pérennes. Mais je me rends compte finalement qu'au bout de 5-6 ans, les choses ont quand même bien évolué et que les dessins, il y a certains dessins qui auraient tendance à mal vieillir, quoi. C'est assez marrant, ça.
1: On parlait justement aussi des revenus du dessinateur, hein, donc t'es payé par les journaux pour lesquels tu travailles, t'as des droits d'auteur sur les livres. Est-ce qu'il y a d'autres sources de revenus pour un dessinateur, comme, je sais pas, animer des ateliers, certaines interventions? Est-ce qu'il y a d'autres choses à côté, justement, qui permettent de compléter ces revenus qui sont entre guillemets en baisse, vu la baisse du nombre de journaux aussi?
2: Bon, alors effectivement, moi, c'est vrai que j'ai pas trop à en avoir recours, mais animer des ateliers ou faire des interventions ou faire du dessin en direct aussi, que ce soit à la télé chez 28 minutes ou dans le cadre de la Faux Jour, ça il en fait beaucoup. Il y a toujours moyen effectivement de ramasser un peu d'argent avec le dessin en sortant de la presse, quoi.
1: C'est vrai que ça, j'avais pas pensé, mais il y a ces dessins en direct à la télé, t'as participé, donc c'est sur Arte,
2: ouais.
1: Et donc ça, c'est quelque chose qui est régulier, ça demande aussi un travail là de réactivité, parce que personnes sont en train de parler, il faut que toi, très rapidement, tu fasses un dessin en réaction à ce qui vient d'être dit.
2: Mais je l'avais fait quand j'étais plus jeune, ce genre de truc, mais Coco m'avait proposé si je voulais, et non, c'est trop de stress, moi, j'aime bien être quand même posé, pour avoir fait un moment pour pouvoir dessiner. Je mets dans mon bureau, voilà, sur ma petite table avec ma petite musique, mes chaussons, voilà, dans ma petite tour d'ivoire.
1: Des fois, les auteurs parlent de la page blanche, tu vois, cette peur de la page blanche. Toi, comment est-ce que tu travailles? Est-ce que tu vas te promener? Est-ce que tu fais la vaisselle? Tu fais les courses et puis tu attends que l'idée vienne, et dès que l'idée vient, vite, tu sors ton calepin et ça y est, c'est parti. Ou est-ce que tu as une production qui est assez facile, assez aisée?
2: Ben, ni l'un ni l'autre. Donc, j'essaie d'être une sorte de fonctionnaire de l'humour, quoi, en travaillant de 9h à 1h et de 2h à 6h. Et en dehors de ça, non, je cherche pas d'idées, je réfléchis pas. Et voilà, comme je dis, voilà, j'ai besoin quand même un peu de calme, d'être posé, de réfléchir avec feuilles et crayons pour chercher des idées, les trouver, etc. L'idée qui saute comme ça, c'est assez rare, quoi. C'est déjà arrivé, quoi, mais c'est rare, quoi.
1: Ah, si je te demandais ça, parce que j'ai un ami VS, hein, qui est dessinateur en Alsace, qui travaille entre autres pour La Glorieuse à Montpellier, qui lui me disait, tous les matins, pendant son petit-déj, il écoute les infos, il écoute 2 ou 3 émissions pour justement attraper une idée du jour, de l'actualité, qui après, lui, il va retranscrire en dessin.
2: Chacun sa méthode.
1: Ben, merci beaucoup, Berthe.
2: Ben, c'est moi qui te remercie.
1: Avec plaisir. Et puis, ben, écoute, bonne continuation.
2: Oui, on va aller voir les bois, parce que ça donne soif, là.
1: Ah, il fait chaud, là. On est en Ardèche, presque le sud Ardèche, là. On est en plein mois de juillet.
2: Deux canicules, en plus.
1: Entre deux canicules. Ouais. Bon, ben, bonne fin de séjour.
2: Merci. Pareillement.
1: C'était les hautes voix de la presse avec Berthe, dessinateur de presse rencontré lors de l'inauguration du Centre des arts satiriques. À la semaine prochaine, d'ici là.
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2: Il est 11h en temps universel, 13h ici à Paris.
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2: 2h30 ensemble avec nos correspondants, avec nos envoyés spéciaux, le tour de l'actualité dans le monde. Et à la une, ce vendredi 18 septembre, les élections en Russie, législatives et locales, elles ont débuté ce matin. Et le vote va durer 3 jours, sans suspense. L'opposition est systématiquement étouffée, en particulier lorsqu'elle dénonce la guerre en Ukraine. C'est le sujet sensible pour Moscou. Et notamment parce qu'elle coûte cher cette guerre, qu'elle pèse sur le quotidien des Russes. D'ailleurs, vous entendrez dans quelques minutes que la Russie et son allié biélorusse cherchent des financements partout, y compris sous couvert d'actions caritatives organisées par des organisations religieuses. Là, les protestations sont beaucoup plus visibles dans plusieurs pays du monde. On dénonce en ce moment le prix du carburant, comme ici au Honduras.
3: Là, je dois choisir entre mettre de l'essence ou manger. Si je n'arrive pas au travail avec de l'essence, je n'ai pas de travail. Alors je dois me serrer la ceinture et ne pas manger.
2: Reportage à écouter dans 1 heure et juste après, on demandera à notre invité si les manifestations en cours, en Syrie, en France, aux États-Unis ou au Guatemala, peuvent prendre encore plus d'ampleur et se transformer en un mouvement global.
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2: Fin de rencontre entre Emmanuel Macron et les responsables politiques, les principaux candidats à la présidentielle de l'an prochain. Le président les réunissait à Paris pour parler notamment de cette hausse des prix du carburant et de la géopolitique mondiale. On appelle notre reporter dans un instant dans le journal. Le premier ministre français, lui, travaille toujours à un budget pour l'année prochaine. Sébastien Lecornu prévoit 54 milliards d'euros d'économies et ça déplaît beaucoup à la gauche. On verra ça dans une demi-heure. Et puis nous vous emmènerons au Népal 3 semaines après les inondations, les crues extrêmement meurtrières qui avaient dévasté la région. Reportage dans un centre d'accueil temporaire, notamment auprès d'enfants qui ont beaucoup de mal à être pris en charge. Voilà, vous avez le programme. Bienvenue.
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2: Et d'abord, le journal. Bonjour Antoine Gallen.
4: Bonjour Anne, bonjour à tous.
2: Ce sont les premières élections législatives en Russie depuis l'invasion de l'Ukraine en 2022.
4: Ouais, les électeurs russes sont appelés aux urnes pendant 3 jours. 450 sièges de la chambre basse du Parlement russe doivent être renouvelés. Un scrutin déjà joué d'avance. Le parti de Vladimir Poutine est le grand favori dans la campagne. La campagne est passée quasiment inaperçue d'ailleurs pour le public. Les médias d'État n'en parlent presque pas et les candidats sont bâillonnés. Le débat politique est donc réduit au strict minimum. Pour le politologue Nikolai Petrov, chercheur au New Eurasian Strategy Center, cette campagne doit surtout permettre au pouvoir d'afficher un soutien intact à Vladimir Poutine.
5: La marge de manœuvre est très étroite pour les candidats. Ils n'ont pas le droit de critiquer les opérations militaires ni le déroulement de la guerre. Ils n'ont pas le droit de critiquer le Kremlin. Ce qu'ils peuvent critiquer, ce sont certains manquements de la part des autorités qui ne s'empressent pas d'exécuter les ordres de Vladimir Poutine ou certains problèmes au niveau local. Car le but de ces élections, ce n'est pas la composition de la Douma d'État, la chambre basse du Parlement. Ces élections sont une question d'image. C'est pourquoi il est extrêmement important pour le pouvoir de démontrer qu'aujourd'hui, dans le contexte de la guerre, le soutien de la population n'a pas diminué et qu'il reste au contraire massif. Quant à la campagne électorale, elle est quasiment invisible dans les médias, car les autorités ne souhaitent pas attirer de nouveaux électeurs, de peur qu'ils ne soient opposés à la politique actuelle. Ce qu'ils veulent, c'est simplement que les élections se déroulent sans scandale et sans contestation.
6: And without any disobedience.
4: Les précisions du politologue Nikolai Petrov, joint par Sofia Katsenkova.
2: Les États-Unis vont-ils vendre des avions furtifs à l'Arabie Saoudite?
4: Le gouvernement américain a en tout cas approuvé la vente de 48 F-35, un contrat XXL de plus de 24 milliards de dollars qui intervient en plein conflit au Moyen-Orient. Ce projet de vente doit maintenant être approuvé par les législateurs américains. Marine de la Moissonnière, cet accord de principe aux États-Unis permettrait au pays de renforcer sa force de frappe.
7: Depuis le début du conflit au Moyen-Orient, l'Arabie Saoudite a renforcé son arsenal avec toute une série d'achats d'armements, dont 10 000 bombes américaines. Mais jusqu'à présent, le pays n'avait pas réussi à se doter de F-35, les avions américains les plus sophistiqués au monde, qui sont dotés d'une technologie leur permettant d'échapper à la plupart des radars ennemis. Israël, seul pays de la région à en avoir, s'y opposait. L'entrée dans la guerre des Houthis, alliés de l'Iran, a changé la donne. Les États-Unis se disent désormais prêts à vendre à Riyad 48 de ses avions de combat pour un peu plus de 24 milliards de dollars. Le Congrès doit encore approuver cette décision. Il a un mois pour se prononcer. Mais déjà, des élus démocrates montent au créneau. Fournir des F-35 à l'Arabie Saoudite, c'est prendre le risque d'un transfert de technologie à la Chine, explique l'un d'entre eux sur X, car les deux pays sont liés par un partenariat en matière de sécurité.
4: Marine de la Moissonnière, et ce projet de vente intervient tandis que des affrontements meurtriers ont fait des dizaines de morts hier entre les Houthis du Yémen et les forces gouvernementales soutenues par l'Arabie Saoudite. Des attaques quelques jours après l'offensive éclair des combattants pro-iraniens sur la mer Rouge. Les rebelles Houthis ont ainsi renforcé leur emprise sur le détroit stratégique de Bab el-Mandeb. Un autre détroit, celui d'Hormuz. Les gardiens de la Révolution annoncent avoir frappé un pétrolier battant pavillon togolais dans le détroit d'Hormuz. Un incendie s'est déclaré, mais l'équipage est sain et sauf. Pendant ce temps, le président sud-coréen a déclaré qu'il n'enverra pas son armée pour se déployer dans le détroit. Il y a deux semaines, le pays envisageait de contribuer à sa sécurisation.
2: Direction la Suède, où la chef des sociodémocrates se dit prête à tenter de former un gouvernement.
4: La déclaration de Magdalena Andersson après sa courte victoire aux législatives. Les démocrates de Suède enregistrent, eux, leur premier revers lors d'une élection législative depuis leur entrée au Parlement depuis 2010. Le parti de Jimmy Åkesson a recueilli 17,5% des voix contre 20,5% en 2022. Il perd ainsi sa deuxième place au profit des modérés. Pour expliquer ce recul, le SD évoque des voix parties vers de petits partis de droite, mais pointe aussi du doigt l'immigration. Les détails avec notre correspondante en Suède, Ottilia Ferré.
8: Jimmy Åkesson, le chef des démocrates de Suède, devait obtenir des postes ministériels pour son parti en cas de victoire de la droite. Il doit à la place encaisser une défaite historique. Lors d'une conférence de presse ce vendredi matin, il s'est évertué à désigner les coupables de ce revers.
9: Le parti de gauche, en premier lieu, mais aussi les sociodémocrates, ont très bien réussi à mobiliser les voix islamistes.
8: Le 15 septembre dernier, avant même les résultats définitifs, l'ancien parlementaire SD Kent Ekeroth s'était emporté sur une radio locale.
10: Les partis de la majorité sortante auraient dû empêcher l'attribution de 217 000 nationalités suédoises. C'est difficile de gagner quand on fait venir du bétail électoral de l'étranger.
8: Une enquête menée à la sortie des urnes montre que 67% des immigrés originaires de pays non européens ont voté pour l'opposition contre 48% des électeurs nés en Suède. Mais des politistes avancent une autre explication au recul de SD, la crainte de voir l'extrême droite entrer au gouvernement et le rejet d'une politique migratoire jugée trop restrictive aurait pu ramener certains électeurs vers les partis traditionnels. Mais Jimmy Åkesson l'assure, SD n'est pas un projet à court terme destiné à semer la zizanie, le parti n'est qu'à mi-chemin d'un marathon. Ottilia Ferré, Stockholm, RFI.
4: À Ceuta, les autorités ont commencé à transférer des migrants qui se trouvaient sur les plages de l'enclave espagnole. Ils ont rejoint des tentes pouvant accueillir 1700 personnes. La majorité des plus de 70 000 migrants qui étaient entrés à Ceuta fin juillet sont retournés au Maroc, mais plusieurs milliers étaient restés et cela a donné lieu à des violences et des manifestations quasi quotidiennes de la part de la population locale.
2: On connaît l'influence économique de la Chine en Afrique, on connaît moins la place qu'elle prend dans la formation des armées, la lutte antiterroriste ou encore la sécurité maritime.
4: Et justement, le quatrième forum Chine-Afrique sur la paix et la sécurité vient de s'achever à Pékin. 41 représentants étaient sur place. Le principal bilan, une coopération militaire qui s'approfondit mais sans annonce majeure. Explication de notre correspondante à Pékin, Cléa Broderst.
11: Formation des armées, lutte antiterroriste, exercice conjoint, partage de renseignements, sécurité maritime, la coopération couvre désormais un éventail très large. Le plan adopté lors du sommet Chine-Afrique de 2024 prévoit 1 milliard de yuan d'aide militaire, la formation de 6 000 soldats africains et la venue en Chine de 500 jeunes officiers. 1 000 policiers doivent également être formés. À Pékin, le ministre de la Défense, Dong Jun, a surtout confirmé cette feuille de route. Pas de nouvelle enveloppe donc, mais la volonté d'approfondir les échanges et les patrouilles communes, notamment autour des grandes routes maritimes. Une coopération qui protège aussi les intérêts chinois sur le continent. Pékin dispose déjà d'une base à Djibouti, modernisée ces dernières années. L'Union africaine.
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Et salut tout le monde, j'espère que vous allez bien, que vous avez passé une bonne semaine. On se retrouve pour l'agenda du week-end avec une avalanche d'informations. J'espère que vous êtes prêts à noter tout ça. C'est parti! L'alternative de gauche et la coordination contre les extrêmes droites, CCED, de Millau, annonce un rassemblement qui prendra la forme d'un pique-nique revendicatif ce vendredi. Le collectif entend protester contre l'armement de la police municipale et contre un projet de loi portant sur les conditions d'usage des armes par les forces de l'ordre. Le rendez-vous est donc donné ce vendredi 18 septembre de 11h30 à 14h dans les jardins de la mairie de Millau. Pour la dernière soirée d'été, venez avec les petits et les grands pour l'art d'espérer traduit dans un cirque poétique qui, dans un subtil jeu d'émotions, ressuscite la mémoire d'une grand-mère espagnole immigrée. Ce sera Esperanza de Julie Alain ce vendredi 18 septembre à 20h dans la doline du Masrazal.

Le collectif Parentalité de Millau vous propose un petit-déj parentalité à destination des parents. Parents de préados, nos enfants grandissent et s'affirment. Quelle place pour nous ? Animé par envie en jeu, intimité, puberté, copains, copines, téléphone, sommeil, réseaux sociaux, affirmation, autonomie, détachement, intrusion, sexualité et tellement d'autres bouleversements quasi simultanés. Face aux évolutions que vivent nos enfants, quelle place et quel rôle pour les parents ? Entre protection et liberté, comment se positionner ? Comment construire des relations justes qui intègrent le consentement et tiennent compte de ce qui est important pour chacun, sans oublier que les enfants restent des enfants et que nous, les adultes, les parents responsables. C'est ce samedi 19 septembre de 9h à 11h30 au local d'Envie en Jeu, 16 rue Saint-Martin à Millau. Les places sont limitées et c'est gratuit sur inscription obligatoire au 05 81 19 77 30 ou au 06 29 11 73 80 ou à l'adresse contact12@envie-enjeu.com. Ce week-end, c'est Free Jazz à la Dry. Quatre improvisateurs de renommée internationale se réunissent pour un concert. Le batteur montpelliérain Denis Fournier et les Américains Dinman Maroney et Scott Walton jouent ensemble en trio depuis 2020. Il y a 2 ans, ils ont invité le flûtiste saxophoniste alto-germano-suédois Biggie Winkelway pour les rejoindre pour une session. Et des étincelles ont jailli. Le label de musique improvisée Rogue Art les a invités à enregistrer un album qui sortira l'année prochaine et ce concert prépare la session d'enregistrement prévue quelques jours plus tard. C'est ce samedi 19 septembre à la Dry à la Cavalerie. Le concert commence à 19h, l'entrée est à 10€ et les places sont limitées. Merci de réserver au 06 88 09 94 41 ou à l'adresse ladry12@gmail.com.

la Croix-Rouge présente son défilé de mode. Il s'agit de présenter quelques-uns des vêtements issus de dons ou qu'ils vendent. Acheter dans une boutique la Croix-Rouge, c'est donner une seconde vie aux objets et aux vêtements, réduire le gaspillage et son empreinte carbone, et soutenir les actions de la solidarité locale de la Croix-Rouge. Pour participer à ce défilé de mode, rendez-vous ce samedi 19 septembre à partir de 18h à la boutique La Croix-Rouge du 8 boulevard de Lérolles, à Millau.

ce week-end, c'est le grand retour des ciné-débats. Cette fois-ci, ce sera autour du film documentaire Un lugar más grande de Nicolas Desfossé, qui sera d'ailleurs présent à la fin de la séance pour échanger avec lui ou ses partenariats avec l'association Mutwitz 34. Un lugar más grande explore la construction de l'autonomie au quotidien, révélant une large trame de personnes, de générations, d'esprits et de paysages et des images inédites. Une plongée au cœur d'un processus collectif, quand l'autogouvernement devient une responsabilité envers soi-même et envers les autres. Une aventure d'inspiration zapatiste en territoire maya. C'est ce vendredi 18 septembre à 20h au cinéma de Millau. Le Festival de la Musa, c'est ce samedi. Venez profiter du concert de Cornes d'Auroch, interprète les chansons de Georges Brassens, traduites en occitan. Plus précisément, en dialecte de l'andocien oriental, par Philippe Carcassé, ainsi que certains titres en instrumental avec des bodegas et accordéons diatoniques. C'est ce samedi 19 septembre à 20h30 au prieur de Castelnau-Pegueirol.

Le spot des Amandiers vous invite au spectacle et atelier parents-enfants. Attention Zoé. Ouverture des portes dès 15h45. Spectacle suivi d'ateliers goûter offerts. Le spectacle est adapté aux enfants de 6 mois à 7 ans. Et c'est ce samedi 19 septembre à l'école Jean-Henri Fabre à Millau. L'entrée se fera côté primaire. Pour plus d'informations et inscriptions, contactez au 05 65 60 89 89.

Bon, on attaque un gros morceau. Ce week-end, c'est les Journées du patrimoine. À Millau, vous aurez du coup l'occasion de visiter la plupart des monuments gratuitement. Et le MIG vous offre l'occasion de participer à plein d'ateliers en tout genre, comme un atelier créatif sérigraphique par le Manoir aux Histoires, ou encore la présentation d'une sélection d'objets et archives issues de diverses donations réalisées par l'Association des Amis du Musée de Millau, et plein d'autres. Pour plus de renseignements, allez sur le site mumig.fr. À Saint-Bosélis, ça bouge aussi avec des démonstrations de savoir-faire traditionnels. Les visiteurs pourront assister à des démonstrations de forge, de travail sur les outils anciens ainsi qu'à de l'écarissage de poudre au château. Le prieuré de Cambérumal accueille des démonstrations d'extraction de pierre dans une carrière, complétée par une visite thématique axée sur les sculpteurs du site. Mais encore, soyons fous et allons nous plonger dans la grotte de Dargilan avec une visite comme les explorateurs. La grotte rose dans le noir. Un concept. Ou alors, allez visiter les mines du Viala du Tarn. Enfin, énormément de choses à faire lors de ce week-end axé sur le patrimoine. D'ailleurs, cette journée du patrimoine a comme thème « Patrimoine de la photographie et patrimoine en péril. Raviver, résister, réimaginer ». Pour retrouver tout l'agenda en détail, je vous invite à aller sur le site de la ville de Millau, millau.fr.

À travers cet atelier numérique, la médiathèque de Millau vous propose de découvrir l'offre numérique de la médiathèque et de prendre en main la nouvelle ressource proposée. La plateforme d'e-book et d'auto-formation Mosaïque. C'est ce samedi 19 septembre à la médiathèque de Millau à partir de 14h sur réservation au 05 65 61 17 19 ou à l'adresse mesa@millau.fr.

regard portons-nous aujourd'hui sur le patrimoine cinématographique? Qu'est-ce que nous racontent ces films d'une époque? Le festival Play It Again, porté par l'ADRC, nous propose de redécouvrir de nombreux films aussi différents les uns que les autres, mais tous intéressants et uniques. Ça commence ce week-end au cinéma de Millau. Ce samedi 19 septembre, vous aurez l'occasion de visionner le film Le nom de la rose de Jean-Jacques Hano à 18h. Et ce dimanche 20 septembre, vous pourrez visionner Entre le ciel et l'enfer de Akira Kurosawa à 18h également. Le tout au cinéma de Millau, bien sûr.

le CPE du Rouergue vous propose une balade familiale à Millau, plus précisément sur le Larzac. C'est possible à partir de 8 ans, sur inscription obligatoire. Au cours de cette balade, vous découvrirez le patrimoine bâti et naturel d'Écosse, l'histoire des premiers hommes avec un focus sur le pastoralisme d'aujourd'hui. 5 km aller-retour, les horaires sont de 10h à midi, accessible à partir de 8 ans inclus, 6 marcheurs, pas de poussette, non accessible aux personnes en situation de handicap. Le matériel demandé est chaussures fermiers et sac à dos avec de l'eau et un encas, et bien sûr une casquette ou un chapeau. C'est maximum 15 personnes sur réservation. Le lieu sera communiqué à l'inscription qui se fait sur le Hello Also du CPE du Rouergue. Pour un adulte de plus de 18 ans, c'est 10 euros. Et pour un enfant de 8 à 17 ans, c'est 6 euros.

Et voilà, c'est la fin de cette énorme agenda. Comme vous l'avez vu, il y a pas mal de choses à faire ce week-end, notamment c'est les journées du patrimoine, donc n'hésitez pas à aller visiter un maximum d'expositions, profiter de ce week-end assez libre en culture et tout ça. Enfin bref, sur ce, je vous laisse. Bon week-end, des bisous et à très vite.

Hello à toi et bienvenue dans les coulisses de l'âme. Nous passons une grande partie de nos vies sur scène. Chaque matin, nous enfilons nos rôles, salariés, parents, conjoints, amis, voisins. Nous sourions quand il le faut, nous avançons quand il le faut, nous répondons « ça va » même lorsque tout vacille à l'intérieur. Et pourtant, derrière le rideau, dans les coulisses de nos existences, il y a autre chose. Il y a les angoisses que l'on cache, les larmes que l'on retient, les crises silencieuses, les pensées qui tournent en boucle et les blessures invisibles. Il y a ces moments où l'on lutte simplement pour tenir debout, alors que tout le monde nous demande d'être performant, productif, efficace et sans faille. Dans ce podcast, nous allons ouvrir la porte de ces coulisses. Nous allons parler de santé mentale sans détour et sans tabou. Nous allons explorer les troubles psychiques dans toute leur diversité, dépression, troubles anxieux, bipolarité, schizophrénie, addiction et bien d'autres réalités encore. Mais surtout, nous allons écouter celles et ceux qui les vivent, des femmes et des hommes qui travaillent, élèvent leurs enfants, aiment, rient, créent, rêvent et traversent la vie comme tout le monde. Des personnes que vous croisez peut-être chaque jour sans jamais imaginer les combats qu'elles mènent en silence. Car la maladie mentale n'a pas toujours un visage visible. Elle se cache souvent derrière un sourire, derrière une réussite professionnelle, derrière une apparence ordinaire. Et si ces personnes sont si souvent invisibilisées, c'est parce que notre société a encore du mal à accepter la fragilité. On nous apprend à tenir bon, à encaisser et à avancer coûte que coûte, à laisser nos émotions à la porte du bureau, à être heureux en soirée, à rester fort en permanence, comme si ressentir était une faiblesse, comme si souffrir était une faute. Pourtant, nous avons tous et toutes connu la peur, le chagrin, l'épuisement ou la solitude. Nous avons tous et toutes un jour senti nos certitudes se fissurer. Alors peut-être que la frontière entre les malades et les autres n'existe pas vraiment. Peut-être que la santé mentale nous concerne toutes et tous. Dans les coulisses de l'âme, nous allons regarder nos failles autrement. Non pas comme des défauts à cacher, mais comme des parts profondément humaines de notre existence. Parce que derrière la souffrance, il y a aussi de la force. Derrière la vulnérabilité, il y a souvent de la créativité. Derrière les diagnostics, il y a des histoires, des visages et des vies. Alors prenons le temps d'écouter celles et ceux que l'on entend trop peu. Sortons des apparences et entrons dans les coulisses. Découvrons ensemble ce que notre âme nous raconte silencieusement. Si toi aussi, tu as envie de mettre en lumière ton histoire, ton parcours en santé mentale, tu peux me contacter à l'adresse lescoulissesdelame@outlook.fr. lescoulissesdelame@outlook.fr ou encore sur mon compte Instagram en tapant les coulisses de l'âme. 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
2: Quand Frédéric Dumont a dit à Esther Ferrer « changer de position », elle a répondu d'abord dans son corps. « Moi, je change tout le temps de position dans le lit parce que j'ai beaucoup d'insomnie. Alors, je change beaucoup de position, absolument. Est-ce que j'ai changé de position par rapport à l'art, par exemple ? Je ne crois pas. Tu me demandes position dans tous les sens. Si c'est seulement physique, j'ai changé de position. Je ne sais pas combien de fois depuis qu'on est là, mais si c'est mentalement, j'ai changé de position, par exemple, vis-à-vis de la musique. Et ça, grâce à John Cage, qui a changé complètement l'idée que je me faisais de la musique. Cage disait, si un bruit te dérange, écoute-le 2 minutes. S'il te dérange encore, écoute-le 3 minutes, etc. Et il arrivera un moment où tu l'écouteras comme de la musique. Et puis Esther Ferrer témoigne, un jour, il y a beaucoup d'années, je devais faire un scanner. J'ai commencé le scanner, à l'époque, ça faisait beaucoup de bruit, et j'ai pensé à Cage, et je me suis dit, je vais l'écouter comme de la musique. Et je te jure que quand l'opérateur du scanner m'a dit, c'est fini, j'ai trouvé ça super court, je ne m'étais pas rendu compte, j'étais dans l'écoute. Et cette expérience, par rapport à Cage, ça a été définitif dans mon rapport à la musique. J'ai continué à avoir mon goût pour la musique, bien sûr, mais savoir écouter le bruit de ce monde comme si c'était de la musique, ça c'est Cage qui me l'a révélé. À l'heure où cet entretien est publié par les éditions Vroom dans un volume intitulé « Action, un chemin de performance », nous sommes allés avec Frédéric Dumont à la rencontre d'Esther Ferrer pour évoquer sa pensée de la performance et de ses liens avec la musique de Satie, du mari d'Esther Ferrer, Tom Johnson, et de John Cage.

0: Frédéric Dumont, on va partager du temps ensemble.
1: Oui, bonjour.
0: Ça veut dire quoi, partager un moment ensemble?
1: J'imagine, parce que ça, on n'est jamais certain de rien, mais on est dans un rapport de présence, de coprésence, d'être dans un même espace, qu'il soit réel ou pas réel, par ailleurs, un même espace, et essayer de s'accommoder ou d'accommoder un temps qui soit à un moment donné commun.

0: Esther Ferrer, la même question. Est-ce qu'il y a plusieurs manières de partager du temps ensemble?
1: Ah oui, de partager les temps.
0: Ouais.
1: Et spécifiquement les temps.
0: Le temps.
1: Voilà, on est en train de partager, tous les habitants de la Terre, on partage les moments, les temps ensemble. Bon, pas les mêmes, parce qu'il y a le décalage horaire. Mais les concepts et l'idée des temps, je crois que toutes les variations possibles sont possibles, mais dans sa limite. Je veux dire que tous les habitants de la Terre, on partage les concepts plutôt des temps.
0: Ah oui.
1: Je veux dire, les temps physiques, si tu veux dire, supposant que ça existe aussi.
0: Oui.
1: Mais comme il y a le décalage, pour la montre, on n'est pas dans le même moment des temps chronologiques conventionnels. Je veux dire qu'on partage les temps, l'idée, les concepts du temps. Ça veut dire la succession des choses qui passent. Ça, tout le monde les partage. C'est quoi? Des personnes qui viennent de la Terre. Mais les chronologiques, pour une autre norme encore, un autre concept, ça varie sur les méridiens, etc., etc.
2: Et est-ce que partager du temps, ça change selon le fait qu'on soit dans un même espace ou pas?
1: Ah, je veux dire, les temps et l'espace, apparemment, on ne peut pas les séparer. C'est un concept qui va ensemble. Donc, je pense que le fait d'être dans le même espace suppose vraiment, déjà, conditionne la conception du temps et de l'espace.
0: Parce que le fait de penser qu'on partage le même temps semble déjà nous rapprocher.
1: Oui, déjà dans la vie de tous les jours, on est obligé de partager le même temps. On passe notre vie en train de dire à 5h15, je dois aller, je ne sais pas où, parce que quelqu'un m'attend à 5h10. Oui. Je veux dire qu'on veut, on ne veut pas, on est obligé. Parce que sinon, le monde sera en chaos et on pourra vivre ensemble.
0: Oui.
1: Le fait qu'on vive ensemble, ça veut dire partage. Dès que tu vis pour le bien et pour le mal. Parce que aussi, quand tu te fasses avec quelqu'un et tu es vraiment en pleine bronca, tu es en train de partager. Tu partages, tu veux ou tu ne veux pas, tu partages.
0: Dans vos entretiens, Frédéric Dumont et Esther Ferrer, vous commentez le mot « essimismada ».«
1: Essimismada »,
0: oui.
1: C'est un mot que j'adore, parce que je veux dire « ainsi », en soi-même, mais je veux dire « il est en soi-même et il est aussi, il est conscient d'autres choses ». Mais ma mère, par exemple, j'ai appris ce mot de ma mère, parce qu'apparemment, selon mes souvenirs, j'avais tendance à m'asseoir comme ça et regarder quand j'étais enfant. Comme ça, j'ai pensé ou j'ai regardé ou quelque chose, je ne sais pas quoi. Et ma mère me disait, mais ma fille, tu es complètement ensimismada. Et moi, je ne savais pas ce que ça voulait dire, ainsi, moi-même, mismada. Je veux dire que je suis en moi, mais parce que je veux être en moi. Et je suis dehors du temps, dehors d'espace, dehors du temps. J'y suis.
0: C'est un peu... D'être à l'intérieur de vous-même faisait que vous étiez à l'extérieur des autres.
1: Et c'est un peu, je ne sais pas, après quand j'ai lu le bouddhisme, toutes ces histoires à l'époque de la Hippilandia, je veux dire, l'histoire d'être en soi-même, et estar estando, ça veut dire, c'est qui vient du bouddhisme, ça peut revenir un peu à ça, ou pas, j'ai jamais trouvé la solution. Mais c'est un mot que j'aime beaucoup, parce que, et même adulte, même maintenant, parfois, tout à coup, je ne sais pas, je suis là, je suis conscient de tout ce qui se passe autour de toi, mais tu es en toi-même, en soi, ainsi, mismada.
2: Et est-ce que c'est quelque chose que tu déclenches volontairement, consciemment ou parfois non?
1: Pas du tout. Je veux dire, quand j'ai dans la vie de tous les jours, non. C'est quelque chose qui, par exemple, c'est pas. Je viens de la rue, j'enlève mon manteau, mais ça peut arriver comme ça. Je m'assois un moment parce que je vais prendre quelque chose. Et tout à coup, je suis là. Voilà. Après, tu es toujours conscient de tout. Tu ne sais pas que tu es loin de la réalité, mais tu es quelque part en toi-même. Tu vois?
2: Et pendant les performances?
1: Voilà, j'allais parler de ça. Moi, quand j'ai fait des performances, je veux dire, ce que je veux, c'est être à moi-même de la façon que je suis. Je veux dire, je suis conscient de tout ce qui se passe, mais à la fois, je suis là. Et je suis là en faisant ça d'une certaine façon que je veux faire. Mais à la fois, je suis conscient de tout ce qui se passe autour de moi.
2: Et du coup, est-ce que j'ai l'impression que ça permet de plier l'espace-temps. Enfin, je sais pas, il y a quelque chose autour de cette présence.
1: Non, parce que pour moi, dans la performance, la présence des autres, c'est très important. Ça compte beaucoup. Donc, les autres sont présents comme moi. On est présents tous ensemble, on partage. Je veux dire, et parfois, quand on me fait des interviews comme ça sur le temps, pourquoi je mets souvent un élément qui contrôle le temps dans mes performances, tout ça. Mais justement, parce que je veux faire conscience des gens que c'est un moment qu'on partage et qui n'est jamais, jamais sera pareil. Que jamais on ne vivra pareil. Et c'est encore le partage.
0: Parce que ce qui se passe donc de ce qu'on fait dépend aussi de ce qu'on en dit, j'ai l'impression. Parce que, dans la performance.
1: Dans la performance, ça dépend de ce que je veux, évidemment. Je veux dire, je me donne toutes les libertés dans
0: donc
1: la performance.
0: Donc vous décrétez, ça va être comme ça.
1: Je décide aujourd'hui, par exemple, parce que je dois faire une performance quelque part, je décide exactement ce que je vais faire, comment je vais le faire. Je prépare beaucoup les choses. Je ne suis pas. L'improvisation, je ne peux pas improviser qu'in situ. Ça m'arrive, mais in situ. Mais je ne peux pas sortir, penser faire une performance sans savoir absolument ce que je vais faire. Non. Même dans la performance, parler pour marcher et vice-versa, je sais, l'unique chose que je sais sûr, c'est que je dois marcher et que je dois parler, obligatoirement. Mais ce que je vais parler et c'est comment je vais marcher, ça, je décide sur le moment.
3: Estos son, o esta acción, que me gusta más la palabra, va a consistir única y exclusivamente en que voy a andar y voy a hablar.
0: Ce qui est important, c'est qu'il y ait une règle du jeu et qu'elle soit dite.
1: Pardon ?
0: Il faut une règle du jeu et il faut la dire.
1: Non, c'est pas. Quand j'ai fait une proposition performative, j'ai commencé à faire une performance, je suis en train de me donner toute la liberté du monde. Je suppose que le public, il a les mêmes idées. Il est libre de faire ce qu'il veut. Moi, je vais faire ma proposition. Il peut l'accepter ou la refuser, participer ou pas participer. Ce n'est pas grave, parce que tout ce qui se passe pendant le temps que je suis en train de ma proposition fait la performance. Et ce qui arrive, et je le dis mille fois, c'est plus important que ce que j'ai pensé faire. Et parce que, imagine-toi qu'il y a ce qu'on peut appeler accident. Mais que pour moi, ce n'est pas un accident. Mais comme on dit ce Keats, Esther, l'accident, ça fait partie de l'œuvre. Et je suis tout à fait d'accord, parce que pour moi, je ne l'avais pas conscience, mais de tout toujours, je pensais que ce qui s'est passé, c'est ce qui était important. Et parfois, s'il y a quelqu'un qui participe, un élément qui arrive, qui est imprévu, qui n'était pas prévu, ça peut arriver. Alors, ça peut m'obliger, à moi, à prendre des décisions qui changent la dynamique de l'œuvre. Mais moi, je pense que la performance, pour moi, c'est l'art qui te permet plus de liberté. En tout cas, moi, je me la permets.
0: Oui.
1: Je ne sais pas les autres, mais moi, je me permets toute la liberté de faire, dans le respect, naturellement, de la relation humaine, avec tout ce que ça comporte.
0: Voilà. Ça veut dire, Frédéric, que quand on fait une performance, si on se donne toute la liberté du monde, c'est aussi parce qu'on se donne un cadre pour pouvoir l'exercer ?
2: En tout cas, c'est prendre en compte l'ensemble des déterminations qui sont dans l'espace et le temps où on est, je crois. C'est-à-dire que toute la liberté, en fonction du contexte. Évidemment. Mais ceci dit, ça veut dire qu'il y a quand même, j'imagine, quelque chose de... Je dis toujours j'imagine parce qu'il y a des certitudes. je refuse ça, qu'il y a toujours un rapport avec ce qui a eu lieu. C'est-à-dire que cette histoire de coprésence dans un même espace et un même temps, donc forcément nous rend poreux à ce qui a lieu, et qu'en fonction de ça, on suit la forme qu'on a imaginée, et puis on réagit aussi en fonction de ce qui a lieu. Donc la liberté, elle s'exerce dans ce va-et-vient, en fait. Mmh.
1: Mais ça peut arriver, par exemple, que quand il arrive, si c'est un lieu que tu ne connais pas et qu'on ne t'a pas très bien informé des lieux, parce que moi j'aime bien savoir où je vais faire la performance. Normalement, j'aime bien sortir dehors, sortir de la salle, sortir des lieux, etc. Ça dépend des performances, non? Alors je m'informe. Et parfois, quand tu arrives en situ, tu te trouves un espace qui est complètement difficile pour réaliser ce que tu avais à réaliser. Donc, tu peux faire plusieurs choses. Je suppose que pour toi, c'est exactement pareil. Ou bien tu transformes, tu dis non, je ne vais pas faire ça, je vais faire autre chose. Ou bien tu adaptes dans la façon des possibles ce que tu pensais faire au espace. Parce que pour moi, ça compte beaucoup l'espace. Hein.
2: C'est pour ça que je trouve que la performance est une forme particulièrement plastique. Parce qu'elle permet, enfin, on se permet, elle permet aussi cette adaptabilité au contexte, au lieu et à la difficulté,
1: absolument,
2: enfin, à tous ces éléments-là.
1: C'est pour ça que j'ai dit, ça te permet toutes les libertés. Si tu décides de faire un paysage dans un tableau de 15 par 20, ça veut dire que tu ne peux pas aller ailleurs. Tu fais le tableau de 15 par 20. Mais une performance, le mien en tout cas,
4: oui,
1: moi, je peux l'adapter comme je veux dans le moment, si la situation m'exige et me demande à moi-même, non, ce que j'ai pensé, je ne peux pas le faire comme ça, bien, comme je vais faire les choses, alors je vais le transformer. Et j'ai fait des choses. Et ça m'est arrivé, une fois, d'ailleurs, à Madrid, des gens qui avaient vu, parce que la performance, les concepts, ça peut rester les mêmes, hein, mais ce qui change, c'est la façon, l'extérieur, la forme, et seulement, mais le cœur, c'est les mêmes. Et des gens, j'ai fait en performance, ils m'ont dit, ah, mais je t'avais vu cette performance et tu ne faisais pas ça, ni ça, ni ça. Mais parce que, certainement, dans la situation, j'ai décidé de changer parce que ça me convenait, parce que ce jour-là, j'avais mal à la tripe et je ne voulais pas faire ça, je voulais faire ça, etc., etc. Et je me permets absolument, et c'est pour ça que dans toutes les partitions, je mets toutes les variations sont possibles, compris celle-là. Celle-là, c'est la première que j'ai imaginée. Mais ça m'arrive parfois de faire plusieurs partitions sur le même concept, parce que ça m'a permis de jouer avec ma tête.
0: Mais quand John Cage vous dit que l'accident fait partie de l'œuvre, ça fait que vous allez chercher à ce qu'il y ait le plus d'accidents possible?
1: Ah non, pas du tout. Pas du tout. Pas du tout, je ne sais pas toi, moi j'ai cherché ni la participation du public,
0: oui,
1: absolument pas, ni l'erreur, ni l'accident, pas du tout.
0: Oui.
1: Je suis très content quand je réalise une performance où j'ai fait exactement ce que j'avais pensé.
0: Oui.
1: Tu vois, sans aucun changement de rien, et ça c'est merveilleusement bien. Et ça j'aime bien.
5: D'abord, j'ai expliqué ce que je voulais faire. Et comme ça, vous savez exactement comment ça va se développer. Et si ça vous intéresse, vous restez. En principe, ce que je vous dire avec plusieurs manières, et ça consiste en deux suivants. J'ai préparé une série de questions. Et oui, pour l'année, toutes les choses qui m'interrogent, j'ai écrit les seules questions. Et j'ai fait ça pour moi, et un jour j'ai pensé que je mettais la performance avec ça, parce que peut-être ces questions ont été soucis aux autres. Et comme ça, bon, j'y vais. Ceci, ici, mon choisi. Allez, ça. Et je vais répondre pendant un minute, et ça, à chaque question.
0: Il y a un certain nombre de vos performances qui parlent de la performance.
1: Oui, ça j'aime bien.
0: Ouais.
1: Oui, bien.
0: Qu'est-ce que ça permet de dire ce qu'on fait en même temps qu'on fait ce qu'on dit?
1: Non, par exemple, dans ma vie professionnelle, de mon travail artistique, par exemple, il y a des éléments ou des sujets ou des thèmes qui se retrouve répété dans la performance, dans mon travail de plasticien, dans mes tests, tu vois. Alors, quand je décide en performance, j'aime bien jouer, passant les temps dans la performance. Ça, c'est quelque chose qui me sente penser à ça. Tu vois, c'est, les autres, ils pensent à autre chose, moi, ça me dit dire le temps de la performance. Et comme c'est un élément que pour moi, c'est important dans mon travail et dans la performance, très, très important, alors j'ai fait des performances où la matière première, c'est le temps. Et tout le reste, c'est simplement des éléments le moins possible nécessaires pour que je puisse dire il faut penser au temps.
0: Ça, c'est teinté du rapport à Cage?
1: Je ne sais pas, mais je sais, justement l'autre jour dans son interview, j'ai dit ce que je vais te dire à toi, c'est que Cage, on me demandait des influences, patati patata, un des influences pour moi grand, ça a été Cage, fondamentalement parce qu'il m'a appris à écouter le bruit de ce monde. Ça, c'est la première. Qui a changé complètement l'idée que j'avais de la musique. Tu vois, comment entendre la musique, qu'est-ce que c'est la musique? Je ne sais pas très bien, mais en tout cas, c'est différent de ce que j'avais quand mon père nous amenait au concert. Tu vois, c'est que c'est complètement différent. Et ça, c'est la deuxième chose, c'est l'idée de la. Et que ça semble idiot, mais ça m'a fait vivre des expériences absolument incroyables. Je peux te raconter une, mais elle est un peu longue. J'ai dû me faire un scanner, il y a beaucoup d'années. Et le scanner, c'était pas maintenant qu'on a fait scanner, c'était quelque chose, il fallait passer par, on te disait, par un tunnel. J'étais un peu tétanisé à l'idée de faire cet scanner. Je suis allé et on m'a mis dans le truc. Et avant de commencer, j'étais. Et il dit, on commence. Et tout à coup, j'ai entendu le bruit. Et je me suis rappelé des caisses. Et j'ai pensé absolument, je vais l'écouter comme si c'était de la musique. Quand monsieur a dit, c'est fini, j'étais complètement à l'écoute. Tu vois, et ça m'a aidé énormément dans la vie pour écouter la vie. Tu vois, pour percevoir, par exemple, des jouissances dans des éléments sonores que peut-être pour des autres sont emmerdants. Ou, je veux dire, le fait de te mettre consciemment à écouter, ça change complètement l'écoute.
0: C'est tu donc vois, et décider ça, que le temps est une forme.
1: Je veux dire, c'est un. Je veux dire que c'est un univers des concepts que, sans avoir connu Cage, peut-être je n'aurais jamais arrivé.
0: Vous l'avez connu à quel moment exactement? Parce que je me suis demandé si c'était via Juan Hidalgo qui.
1: Non, je l'ai connu personnellement. Personnellement, je crois, si je ne me trompe pas, c'est Tini Doucet. Il est avec Daniel Sarr. Tini Doucet avait organisé un dîner ou un déjeuner, je ne me rappelle pas si c'est elle, parce que elle était très, très amie de Tini Doucet, de jouer à l'échec ensemble et tout ça. Et quand parfois il venait, il séjournait, c'est Tini Doucet. Donc il a fait un déjeuner avec Daniel Sarr. Juan Hidalgo était ici. Juste dans les.
0: Parce que Juan Hidalgo, il disait John Cage est mon père, Duchamp est mon grand-père.
1: Oui, mais ça, c'est lui qui le disait.
0: Oui, c'est
1: pas
0: lui
1: moi.
0: Qui le dit. Oui, j'ai bien compris. Mais du coup, je me suis demandé si vous aviez connu Cage
1: non,
0: par.
1: Non, je l'ai connu en 73 à New York, quand il nous a fait la tournée à 73, ou 72, je ne sais pas jamais.
0: Alors, parce qu'en
1: 72. Il nous a fait une tournée à New York, en Amérique, quand dans un festival d'automne, que je ne me rappelle pas, on l'a connu, mais comment je l'ai connu?
0: Parce qu'il est venu en 72 à Pamplune.
1: Et voilà, c'est ça. Il est venu à Pamplune, et dans ce moment-là, je l'ai connu, et en plus, c'est drôle parce que je savais qu'il aimait les champignons et tout ça, et j'avais, il mort déjà, un beau-frère qui cherchait tout le temps des champignons, il était pêcheur, il cherchait des très très écolos et tout ça. Ouais. Et il a parlé un jour avec Cage, et avant la fin du festival, il est venu, mon beau-frère, avec un petit sac des champignons, des cèpes, champignons, je sais pas, m'a dit, tu les donnes ça à Dion. Et je lui ai donné. Et il ne les connaissait pas. Il connaissait pas ces champignons. Et chaque fois qu'après je vis à Kate, je l'ai vu plusieurs fois dans ma vie, il me demandait, est-ce que Miguel continue chercher les champignons? Il n'avait pas oublié que ces champignons, il ne les connaissait pas.
0: Parce que quand il est venu à Pamplune...
1: Et il nous a dit, quand il est venu voir notre spectacle, notre concert phare, il a dit, après, texto, ça, les Américains doivent les connaître. Le texto, je t'ai dit, je vais vous faire une tournée. Nous, on a pensé que c'était... Et quelques mois après, on a commencé à recevoir Juan, parce que c'était l'intermédiaire, des lettres de Casey, des Art Services, qui nous ont fait le tour. Et c'est comme ça que je l'ai connu. Plus.
0: Et c'est là, à Pamplune.
1: J'ai dormi, c'est Merce Cunningham et John Cage, parce que quand on a été à New York, parce qu'ils étaient en voyage et ils nous laissaient l'appartement.
0: En 72, il dit pour la performance qu'il fait à Pamplune, je vais tester la praticabilité du concept d'anarchie.
1: Anarchie, c'est et parce qu'on parlait beaucoup d'anarchie.
0: Vous faites beaucoup l'analogie entre la création artistique l'anarchie.
1: Voilà, et c'est pour ça qu'il m'a demandé les tests, qu'il m'a demandé. Une fois, il devait faire des conférences à une université américaine, et comme lui et moi, on parlait d'anarchie, parce que c'était son sujet préféré, il connaissait pas mal de la mouvement anarchiste espagnol, tu vois, alors on parlait de ça, et quand il a préparé une série de conférences dans son université, New Island Université, je crois, je me rappelle pas, il m'a écrit un fax, parce qu'à l'époque il avait des fax, et que Esther, est-ce que tu peux m'écrire quelque chose sur l'anarchie et l'amphithéâtre, parce que je dois faire ces conférences, patati patata. Et je lui ai répondu, et il a utilisé ces textes pour faire une partie de cette conférence qu'il a faite, et il m'avait envoyé la publication que j'ai perdue quelque part, mais un jour on apparaîtra. Voilà. Parce que, et pour lui, je veux dire, la pensée libertaire, je veux dire, la liberté commence pour toi-même, et après la liberté des autres, mais d'abord il faut que tu sois libre, parce que sinon tu ne peux pas même percevoir la liberté des autres, ou les droits des autres, la liberté.
0: Mais dans ces années-là, Cage, quand il fait une conférence, il continue à penser ce qu'il fait comme son art de compositeur. Alors que vous, quand vous faites une performance, vous faites une partition, mais vous ne vous pensez pas compositrice.
1: Non, pas du tout. Pas du tout. Je connais rien à la musique, sauf...
0: Peut-être que lui non plus.
1: Je veux dire, parce que j'écoutais la musique depuis que j'étais gosse. Je veux dire, toute ma vie. Mais après, j'ai vécu avec un compositeur longtemps. Et la musique fait partie de ma vie depuis toujours. Je veux dire, comme pour beaucoup de gens, un musique ou une autre, ou tous. Donc, pour moi, absolument, et chaque fois, je le dis dans des interviews, non, je ne suis pas compositrice, je connais exactement rien à la musique.
0: Sauf que entre Tom Johnson, avec qui vous avez partagé votre vie, et vos performances, il y a des ponts qui sont là. On disait tout à l'heure que vous aimez bien parler de la performance dans vos performances. Il y a parfois des systèmes qui se mettent en place. Et ça, c'est un point commun avec les musiques de Tom Johnson.
1: Mais c'est la faute à personne, hein.
0: C'est comme ça.
1: Bien sûr. Je vais te dire une chose. Parce que, comme j'ai travaillé avec les nombres, et j'ai commencé à travailler avec les nombres, bon, j'ai connu à tout à New York, à 72, mais comme ça, dans les studios de Merz, nous, on a fait la performance. Et il était là comme spectateur. Voilà. Ça s'arrête là. Mais, quand j'ai commencé à travailler avec les nombres premiers, avant que Ton s'installe, avant que je trouve Ton à Paris, parce que j'ai retrouvé Ton à Paris.
0: Il est venu en 83, c'est ça?
1: Je ne sais pas quand il est venu, mais je vivais à Paris déjà. Et Jarodic, tu te rappelles de Jarodic, un compositeur qui est mort déjà? Oui. Bon, il faisait un dîner, il m'a invité parce qu'il habitait dans mon quartier, on se connaissait, et il avait Ton Johnson là. Ouais. Et c'est pour ça que je l'ai retrouvé, qu'il était déjà installé à Paris. Mais j'ai travaillé avec les nombres avant. Parce que comme on connaît avec les nombres.
0: Mais lui, il travaillait déjà avec les nombres.
1: On n'a jamais collaboré. On n'a jamais collaboré parce que je ne voulais pas.
0: D'accord.
1: On a fait des choses parce qu'on nous a invités au même festival. Mais jamais, jamais, on a travaillé ensemble. Sauf, je veux dire, par exemple, un jour, Ton, elle a dit pour les titres des pièces, que je lui ai donné parfois, que je ne dis pas lesquelles, et quand elle a fait la musique pour 88, que c'est pour les 88...
0: Touche du piano.
1: Touche de clavier. Et parce que c'était à 88, l'année.
0: Ouais.
1: Et comme il savait que j'étais... Bon, il savait, il me voyait travailler avec un nombre primé. Il a fait une pièce qui s'appelle La Crypte de la Tostène, que tu as étudié hier, et toi aussi, et moi aussi, pour trouver le nombre premier, et il a fait cette pièce. Et chaque fois que les gens entendaient cette pièce, c'était moi qui copiais Ton. Évidemment, comme j'avais entendu la pièce, je travaillais avec lui. C'est chiant, cette histoire de misogynie, vraiment dans les gènes. C'est-à-dire, c'est biologique.
0: Et alors, c'est aussi Tom qui vous a copié sur les questions, parce qu'il utilise les questions,
1: non,
0: Tom.
1: Non. Et la musique en question, c'est une œuvre de Tom que j'adore.
0: Ouais.
1: Je crois que c'est un chef d'œuvre.
0: Et c'était avant que vous fassiez vos propres questions ?
1: Je ne faisais pas de propositions avant, ça a été bien après.
0: D'accord.
1: Et absolument. Et pour des autres raisons, simplement. Parce que je me pose depuis que je suis enfant dans la maison. Ils sont tout le temps en train de poser des questions. On dit toujours pourquoi. Et on s'est posé beaucoup de questions. Et un jour, j'ai pensé, justement, j'avais vu l'œuvre de Ton, je ne sais pas combien de fois, c'est parce que Ton pose des questions pour rapport à la musique.
0: Oui.
1: C'est-à-dire, pour moi, ce sont des questions très localisées, trop. Je veux dire, c'est vraiment une œuvre musicale. Hein? Moi, je ne fais pas une œuvre musicale. Je me pose les questions que j'ai posées quand j'étais gosse.
0: Alors, pas seulement. Frédéric, il y a une question qui est très Esther Ferrer. Ouais. Quelle est la réponse?
2: Ben ça, c'est justement la question.
0: Mais la plus anarchique qui soit, parce qu'elle reçoit toutes les réponses disponibles.
2: Et oui, et du coup, il n'y a pas de question, il n'y a pas de réponse. Il y a toutes les questions et toutes les réponses.
1: Inimaginable.
2: Toujours.
1: Oui.
2: Dans chaque performance,
1: oui.
2: Ça se met en place de cette façon-là. Toutes les questions ou toutes les réponses Non ?
1: Oui, je me pose des questions toute ma vie, partout. Les choses les plus stupides, non ? Je veux dire, qu'est-ce que je vais dîner aujourd'hui ? Je veux dire, de la même façon que je me pose des questions comme ça, je me pose des autres questions toute ma vie. Et je veux dire, les gens ils disent dans la question, il a aussi compris la réponse, je ne suis pas sûr, je ne crois pas trop ça,
0: ouais.
1: que la question amène. La question amène que tu vas chercher la réponse, ça c'est sûr. Quand tu te poses une question, ça veut dire que ça t'inquiète, tu veux savoir une réponse. Ça c'est vrai, dans ce sens, bien sûr, il est compris dans la question, mais seulement dans ce petit sens. Hein. Mais pour moi, me poser des questions... Je me pose beaucoup de questions toute ma vie. Et si, je vais te dire une chose. Si je fais de l'art, pour moi, faire ce que je fais, c'est pour savoir. Je veux dire, c'est pour trouver des réponses à des choses que je pense, que ça m'inquiète, ou que ça m'interroge. Ou que, je veux dire, pour moi, l'art, c'est une voie de connaissance. J'ai appris beaucoup en faisant de l'art parce que je ne sais pratiquement rien faire. Vraiment, je suis autodidacte des points de vue artistiques, des autres non. Mais des points de vue artistiques, je suis autodidacte, sauf ce que j'étudiais dans le bac, dans une école de nonnes, je veux dire, et qu'il avait ce qu'on appelle à l'époque le dessin linéal. Et c'était le dessin des architectes. Mais nous, on l'avait comme signature, comme matière. Et j'adorais ça. Et ça, de là, que vient toutes mes structures géométriques, toutes mes spatiales, et tout ça, c'est un souvenir de l'enfance.
2: Est-ce qu'on peut dire de manière, je ne sais pas si c'est général, mais par rapport à ton travail, ou peut-être au travail de chaque artiste, une démarche, c'est une question. Enfin, ta démarche tout au long de ta vie, c'est une question adressée au monde.
1: Oui.
2: Sous la forme
1: absolument.
2: De plein de questions différentes.
1: Absolument. Je me pose. La question, avant de quand j'ai une idée, je commence à me poser des questions, et après, je me pose beaucoup de questions, comme toi, je suppose, Frédéric, à l'heure de réaliser. Je veux dire, pourquoi ça, pourquoi pas ça, pourquoi... Je veux dire que de la vie, vraiment, ça semble un truc complètement idiot et lieu commun, mais pour moi, c'est un continuel questionnement. Continuellement, continuellement, du doute de tout, du même dans la doute totale. D'abord, déjà, je veux dire, sur mon travail même, mais comme je sais que, je veux dire, je sais qu'est-ce qui est intéressant dans mon travail, mais pour moi, je ne sais pas qu'est-ce que ça sera intéressant pour les autres. Quand ils me demandaient, est-ce que, beaucoup de gens, est-ce que tu penses à le spectateur? Non, je ne pense pas au spectateur. J'ai fait une proposition, il est libre, je suis libre, on vit un moment ensemble, on va voir comment ça se passe. Tu vois, ça se passera de toute façon pour moi, toujours bien, même si ça se passe mal.
2: Oui, ceci dit, les formes, sont suffisamment ouvertes, ou enfin, ce sont des formes ouvertes.
1: Oui.
2: Donc ça veut dire que le spectateur, il a sa place, même si tu n'y penses pas.
1: Oui, le spectateur, moi je me donne la liberté. Mais je suppose qu'il se la donne aussi. Je veux dire, la liberté, et cette liberté, tu mets très limite. Je veux dire, mais bien sûr, je me mets certaines limites que je ne vais pas dépasser d'aucune façon, au moins que quelqu'un le provoque, qu'il soit inévitable, mais sinon, il y a des limites que je m'impose à moi-même. Mais ça ne veut pas dire que les autres vont se l'imposer.
0: Mais ça fait que, Frédéric, quand vous interrogez Esther, alors, y a des choses sur lesquelles il n'y a pas forcément de réponse, parce que, en gros, c'est comme ça. Par exemple, la question de la nudité, puisque Esther, de fait, se met nue dans un certain nombre de performances, il n'y a presque rien à dire là-dessus, ça vous est indifférent. Et ça vous est indifférent de discourir sur ce sujet-là. Donc, elle vous dit qu'elle s'en fout, et vous, vous dites que c'est militant.
2: Bah oui, parce que je pense que c'est militant, même de s'en foutre, en fait.
1: Oui, non, mais bien sûr, il avait raison, on a tous les deux raison. Écoute, je suis née dans une famille avec 9 enfants, tu t'imagines?
0: Ça veut dire qu'on ne s'habille pas quand on est 9?
1: Ça veut dire qu'il y a des frères et des sœurs. Ça veut dire que tu vas prendre ton bain et tu sors et tu vas à la salle de bain et tu as oublié tes vêtements dans la chambre. Ça veut dire que tu traverses un énorme couloir à poil. Et que ton frère, il te croit, c'est ton frère l'une qui dit « Mais ma fille, que tu es mais papa !» Si tu veux dire, voilà. Alors, l'histoire de la nudité, c'est rond. Tu vois,
0: malgré, mais de là, est-ce qu'elle revient en performance?
1: Éducation catholique et tout ça, non. Mais, la performance, pourquoi qui a mis à poil pendant, depuis Altamira et même peut-être avant, jusqu'à aujourd'hui? Les artistes ont mis à poil la femme. Notre corps ne nous appartenait pas. Il appartenait à une série de préjugés, de sociétés, de normes, de dogmes, de croyances, etc. Et un jour, les femmes, ils sont dit « Ah merde, mais si notre corps, c'est à nous. » Et on fait ce qu'il veut. Et dans ce sens, Frédéric, il a raison. Je veux dire, je me suis mis à poil dans cette performance intime et personnelle d'une façon militante pour dire, voilà, mon corps ne correspond pas aux normes esthétiques, etc., etc., que la société admirera et dira, c'est bien, mais j'ai le droit de l'utiliser pour véhiculer tout ce que je pense qu'il faut dire. Et voilà, et c'est pour ça que Frédéric dit, et c'est en lecture, que c'est la base, c'est ça. C'est-à-dire, c'est un corps complètement ordinaire, mais et moi, comme beaucoup de femmes à l'époque, et beaucoup de femmes, ils sont décidés que son corps les appartenait et qu'ils les employaient comme elles voulaient. Naturellement, ça nous supposait qu'on était narcissistes, allumeuses, provocatrices, mais ça nous est complètement égal. C'est-à-dire, on s'en fiche carrément de ce qu'il parle. Tant il nous mettait violés dans les tableaux et pas et tout, et à poil, bien sûr, c'était très bien. Parce que c'était quelqu'un d'autre qui te mettait à poil. Mais que la femme décide pour elle-même se mettre à poil, ça c'est intolérable. Tu comprends?
2: Voilà, oui.
1: C'est ça.
2: Mais là où je trouve ça très fort, c'est que tu ne le revendiques pas. C'est comme ça, c'est un fait. Non. C'est comme s'il y a comme un chou-fleur
1: moi,
2: là, voilà. Comme un marteau.
1: Pour moi, c'est absolument pas simple. Une autre chose, tu as raison, j'y avais pensé toujours quand j'ai commencé l'autoportrait dans les temps et quand j'ai fait intime et personnel, j'ai pensé un jour, pour, parce que l'idée c'était de montrer les temps qui passent dans l'intime personne, dans l'autoportrait dans les temps. Et j'ai dit, un jour, quand je serai vieille, je ferai cette performance absolument vieille pour démontrer les temps qui passent. Et, mais sans aucune idée de féminisme ni rien seulement pour représenter les temps, parce qu'uniquement on peut les percevoir pour les traces qu'elles te laissent, dans les corps surtout. Donc, et quand j'ai fait cette performance, cette vidéo, et je l'ai passée ensemble, celle de 1975, et l'autre, déjà il y avait plus de 70 ans, les gens, les commentaires par exemple, c'était... Quand j'étais jeune, cette vidéo, ça passait merveilleusement, la vidéo. Mais dès que j'avais 74 ans, je ne sais pas combien, alors là, je vais dire la honte. Il a donné un contenu de dire, ah mais très bien, quand on me dit, mais c'est un œuvre féministe, je vais dire, je ne l'ai pas pensé comme un œuvre féministe, je l'ai pensé pour voir les pages du temps de tout le monde, c'est pas ni de, sur mon corps, mais c'est mon corps, parce que c'était plus difficile, plus facile que demander à quelqu'un de le faire, etc., etc. Je vais dire, mais, et je suis ravi, parce que ça c'est que, très bien, c'est que, quand tu fais une œuvre, plasticien, performance, texte, poésie, ce que tu veux, il y a eu tellement de différentes interprétations. Et moi, je trouve que ça, c'est très positif, ça enrichit l'œuvre. Moi, j'avais fait ça. Comme je suis féministe, je suppose que tout ce que j'ai fait, des temps, je suis féministe et je ne me lève pas de ça. Ah, je vais faire aujourd'hui une œuvre féministe. Jamais. Mais quand il y a quelque chose qui m'intéresse par rapport à ça, je le fais. Mais là, c'était l'idée du temps. Alors, maintenant, je la revendique aussi comme vieille. Le droit de montrer mon corps, et bien, tu peux imaginer, maintenant que j'ai 88 ans, la prochaine fois, si un jour je le fais encore, ça va être vraiment... ça va être, je ne sais pas quoi, ils vont m'amener en prison, non, ils vont... attente à la morale, tout ça et tout ça.
2: Mais ça, je trouve ça de toute façon assez paradoxal, parce que, enfin non, c'est tout à fait... tellement présent partout dans toutes les sociétés occidentales, en tout cas, ce rapport à au corps jeune et essentiellement jeune quand il est présenté, quand il est montré. Mais il y a une beauté, enfin je ne sais pas si ce terme est... Oui, il est là, il est présent et il est juste. Il y a une beauté du corps vieux.
1: Oui,
2: du
1: mais corps, même s'il n'y a qui, pas de
2: qui,
1: beauté.
2: Non mais ce n'est pas la beauté, c'est la beauté oui. De quelque chose qui présente d'autres signes. C'est comme un tronc d'arbre, c'est beau, il y a plein de... Voilà, ben, un corps qui est... qui se transforme.
1: Oui.
2: Voilà, s'il y a quelque chose de
1: mais
2: beau
1: tu,
2: aussi.
1: Mais tu vois bien comment l'idée de beauté sens avec la culture.
2: Par ailleurs.
1: C'est-à-dire, déjà, toutes les cultures, ils sont son idée de beauté. Hein, que pour nous, on a une idée de beauté, je veux dire, la grecque encore, presque, il a beaucoup en train de changer, il a changé énormément. Non, je pense que c'est un concept comme un autre. On peut le changer comme on veut, même les temps, comme tu dis, les corps. À fur et à mesure que dans les places et dans beaucoup de trucs, bon, les gens âgés comme moi, à poil, je veux dire, sera quelque chose qu'on ne lira pas comme on l'a lu avant. C'est vieux, on ne se rendra même pas compte.
2: Évidemment.
1: Voilà.
4: Il y a une performance qui s'appelle Performance Art Theory and Practice.
1: Oui, c'est une malade.
0: Vous avez listé plein de types de performances pour pouvoir les faire, mais alors cette fois à titre citation, en faisant une espèce de condensé de toutes les manières dont on peut faire
1: la performance. C'est la performance que j'ai fait, où je raconte l'idée de la performance.
0: Oui.
1: Hein, je veux dire, l'idée, mais, pour rapport au temps, pour rapport au sujet, pour rapport...
0: Ouais.
1: Et que je l'ai fait avec un texte. Liste performance. Okay, avec un texte écrit pour moi, et je le faisais, et les gens l'écoutaient. Et un jour, je devais le faire, je ne sais pas où, que je ne parlais pas la langue, c'est quoi qu'elle dit, je ne me rappelle pas le pays.
2: C'était au Japon, je crois, non?
1: Au Japon, peut-être, je ne me rappelle pas. Et j'ai décidé de la faire, les mêmes textes, exactement les mêmes, en les prononçant, mais sans, en vocalisant, mais sans que personne n'entende, et en disant uniquement les, pour la performance, contre la performance. C'est, quand j'ai employé le mot performance, je la disais, mais autrement, je ne la disais pas.
4: D'accord.
1: Okay?
4: D'accord.
1: Pourquoi? Ça m'a fait, quand j'ai pensé, c'est une solution, parce que j'aime beaucoup, beaucoup cette performance et j'ai beaucoup de versions différentes. Et j'ai dit, ah, mais c'est une bonne idée. Et tu vois, ça a donné un sens différent à cette performance. Parce que d'être vraiment en conférence un peu ironique sur les, qu'est-ce que c'est la performance, etc., etc., quand j'ai la lycée tout entière. Bon, dans cette performance, j'ai illustre ce que j'ai dit avec les actions aussi, hein, parce que les gens voient, par exemple, une action qui correspond à cette définition
4: donc,
1: que j'ai bien
4: donnée. Par exemple, destruction performance, voilà, et là, marteau
1: voilà, contre voilà, une... Ouais. Destruction performance que j'ai vu plus de, une et plus de deux dans ma vie. Moi, je ne l'ai jamais fait, mais je l'ai vu. Bah, bah, bah, j'ai fait détruire quelque chose. Bah. Mais, dans ces moments-là, quand, au Japon, j'ai quoi, je ne me rappelle plus, j'ai décidé de le faire comme ça. Et j'ai dit, ah, c'est merveilleux. Je vais laisser le temps que les gens réfléchissent à la question, c'est-à-dire à ce que je suis en train de dire. C'est pour ça que je parle, je dis, à la performance. Mais il doit imaginer qu'est-ce qu'il avait avant, qu'est-ce qu'il avait après. Et quand je parle de définition de performance, il doit inventer ça, s'il veut, tout ça. Et ça me chante. J'adore faire cette performance comme ça et j'ai fait différentes variations, voilà, pour l'adapter à une situation tout en gardant absolument que c'est l'histoire de la performance. Et c'est une version que j'adore, mais que pour moi c'est très difficile, chaque fois c'est plus difficile, c'est quand j'invente la langue. Je veux dire, c'est seulement parce que j'invente la langue et ça c'est vraiment, c'est comme si tu as la tête divisée en deux. D'un côté, je suis en train de penser parce que c'est un vrai, c'est le texte, c'est absolument un texte cohérent et tout, tout, tout. Et à la fois, je dois déformer les mots pour inventer in situ une langue que c'est chaque fois différent. Et ça, par exemple, ça me donne beaucoup d'efforts et maintenant, je me demande si je serais capable encore de le faire comme je vais le faire.
4: Il y a quand même la question des choses qu'on fait pour soi quand on fait de la performance, qu'importe si elles ont du sens pour le public. Par exemple, dans Las Cosas, Frédéric vous fait parler de cette performance et vous dites que vous faites le signe de l'infini quand vous marchez pour aller d'une chaise à l'autre, et vous dites à Frédéric, c'est pas pour rien, et c'est pour rien en réalité. Parce qu'un jour, j'étais en train de le faire, et je pensais en même temps, oui, c'est bien de faire le symbole de l'infini dans cette performance, ça j'aime bien, des choses comme ça, qui sont seulement pour moi. Donc en fait, c'est une manière de tout en dire pour moi.

0: pour savoir où je vive. Mais là, c'est absolument ça. Hein. Je veux dire, je suis dans le présent et je suis divisé.
1: Mais si on revient à la question de l'énergie, l'énergie qu'on met ou qu'on place à faire la performance, à l'incarner, donc ça rejoint l'ensimismada ou pas, si c'est plus ou moins raté, mais il y a aussi cette énergie de la présence avec le public, la présence du public et cette matière-là qui est très spécifique, qui est celle de l'attention. Tu sais, quand tu performes, tu sens l'attention du public ou sa dispersion. Ça, c'est quelque chose de très étonnant, ce jeu-là. Oui.
0: Je le sens très bien. Je veux dire, au fond, c'est rien de péjoratif. Hein. Au fond, je m'en fiche de la relation du public. Hein. Je veux dire, je suis prête. Parce que la performance, pour moi, c'est comme une aventure. Je ne sais jamais comment ça va se passer. Je sais très bien ce que je vais faire, mais je ne sais pas comment ça va se faire, qu'est-ce que ça va se passer, etc. Et il y a cette tension, mais il y a un moment, et tu as raison, et il y a souvent, et c'est là que je sens que les choses sont comme je voulais, que peut-être c'est d'une autre façon, et c'est bien aussi, mais comme je voulais, quand je sens cette tension, qu'il y a le public, et on est vraiment comme si on est... les pulsations sont au même rythme, tu vois, bon. Et je me rends compte, par exemple, c'est yo la façon, quand j'ai fini, la réaction, si c'est immédiat, il y a parfois, je veux dire, quand tu es vraiment dans l'attention, que quand tu finis, le public reste comme ça, désarçonné, je ne sais pas, comme quelque chose, après il commence à applaudir, okay. Mais par exemple, ça, cette tension, moi, c'est mais quand j'ai sens ça, je dis, c'est ça que je voulais. Tu vois? Mais ça aurait été d'une autre façon, ça aurait été c'est bien aussi. Mais
2: ça pose la question de subir cette énergie, et oui. De subir l'énergie, oui. Pas seulement de l'impulser, parce que c'est quelque chose qui ressort de vos entretiens, où on part de la performance comme se donner toute la liberté du monde, et puis vous étiez surpris à un moment donné, Frédéric, que Esther vous parle beaucoup de sa vie, de ce qu'elle a vécu, de ce qui a été déjà, quoi,
0: oui,
2: dans l'enfance notamment.
0: Oui, mais par exemple, une fois, j'ai devais faire... On m'a une interview pour un test doctoral de quelqu'un et il m'a dit, écoute, elle m'a fait beaucoup, elle est venue 3 jours, beaucoup de questions, mais tu parles beaucoup de ton enfance et dans mon travail, si je voudrais, je peux trouver pourquoi j'ai fait ça et c'est en réalité, j'avais jamais pensé à ça, jusqu'à qu'elle m'a dit ça. Tu vois,
2: ah oui, c'est la doctorante Madeleine
0: qui vous a révélé. Mais c'est vrai. Et une fois, après, j'ai donné une conférence parce que le sujet, c'était ça. Est-ce que l'artiste, elle peut oublier son passé, son enfance? C'est pas une question comme ça. J'ai fait une conférence à Madrid sur ce sujet et je me rends compte que dans ma vie, par exemple, il y en a les chaises. J'ai un peu de quantité de chaises.
2: Ah, il y a beaucoup de chaises, oui.
0: Mais parce que chez moi, il y avait un montant de chaises. Et par exemple, à l'heure de manger, dans la salle à manger, il fallait... O sea, il y avait la salle à manger avec des chaises, mais comme on était 9 enfants, plus papa, plus maman, plus... Hein, il fallait amener des chaises, des chambres à coucher. Parce qu'à l'époque, les maisons étaient grandes, pas comme maintenant. Ouais. Et on amenait les chaises à la salle à manger pour s'asseoir, pour manger. Et après, mes frères, comme il avait un couloir très grand à la maison... faisait jouer au train en faisant mettant les chaises par terre, tu vois, et jouait comme ça, et quand il voulait passer il fallait dire arrête ça, qu'il doit passer pour le... je veux dire, et après bon, de toute façon j'adore les chaises parce que pour ses côtés anthropomorphes, hein.
2: Et le chemin se fait en marchant, ça c'est aussi
0: oui, ça c'est Antonio Machado.
2: Ah oui,
0: ça c'est le chemin se fait en marchant. Un poète Antonio Machado.
2: Sauf que vous l'avez littéralisé quand même.
0: Que j'ai étudié, malgré qu'il était un républicain et qu'il est mort à l'exil en France, mais on étudiait quand même la poésie dans les bacs.
2: Ouais.
0: Et j'étudiais la poésie d'Antonio Machado, que j'aime toujours beaucoup. Et c'est là, Caminante, no hay camino, ça fait camino al andar. Voilà, ça veut dire le semen, c'est toi qui le fais, sinon il n'y a pas de semen. Et ça semble idiot, mais la poésie, je dis au poète. Dans ce cas, la poésie à moi, ça m'a. Cette phrase, si tu ne fais pas le semen, il n'y a pas de semen.

0: semaine, ça m'a aidé énormément dans des moments très difficiles de ma vie, que j'ai envie de laisser tout plaquer, arrêter, ouais, et tout. Dire, non, ça, il faut marcher.
1: Mais moi, je trouve que ton rapport à la biographie et à au quotidien, la manière dont le quotidien inspire des formes, en tout cas, se connecte aux formes que tu crées, c'est très lié à une volonté de simplicité.
0: Oui,
1: il y a des concepts très forts qui sont présents, évidemment, mais la simplicité est une chose à laquelle tu tiens presque avant toute chose, en fait.
0: Oui.
1: Que ça soit accessible, oui, que ça se travaille à partir de choses très simples, oui, qui paraissent être simples, oui, mais c'est qu'à partir de cette simplicité-là, ça peut déployer, en fait, un sens assez infini.
0: Oui, par exemple, je suis ravie que tu dises ça, parce que c'est exactement ce que je veux. Je dis toujours, si je fais si avec un geste, ça suffit, je ne ferai pas d'eau. Je ne ornerai pas, au moins que ça soit un élément imprescindible de la performance, que je fasse des ornements. Sinon, je n'ajoute rien, absolument rien qui ne soit pas fondamental. Je dis toujours, mais si mes performances sont comme un squelette, c'est-à-dire, c'est un squelette, il a les os, mais après les gens, il doit remplir, il doit mettre la chair à cette. Et beaucoup de mon travail plasticien aussi, tu vois. Et je suis ravie que tu le perçois comme ça, parce que c'est exactement ça. C'est-à-dire, je passe, quand je pense une performance, je passe la vie à lui, mais ça, c'est pas nécessaire, ça non plus. Tu veux dire, tu vois. Et j'aime l'art povera dans ce sens, vraiment, de pas ajouter quoi que ce soit qui peut, et appeler, comme tu dis aussi, utiliser des choses de la vie de tous les jours. C'est-à-dire des choses que dans la vie de tous les jours, tu les utilises et tu ne penses même pas à eux. Par exemple, dans les choses que tu as citées, j'emploie des choses complètement ordinaires. Je ne cherche pas du tout à mettre des choses super sophistiquées, très jolies, pour que les gens s'ennuient mortellement, que je trouve très bien qu'ils s'ennuient, hein, je rencontre. Mais qu'ils disent, ah bon, c'est ennuyé, mais tu as vu quel joli pot de fleurs il en avait, ou quel joli, je ne sais pas quoi, il mettait sur la tête. Tu vois, moi, tout ça, si je peux l'éliminer, je l'élimine. Tellement il y a en exception que j'ai trouvé un jour dans la rue, des gens qui vendent des choses dans la rue, un miroir merveilleux, et je venais de casser en faisant la performance, comme ça, les miroirs que je mettais. Et j'ai trouvé ça génial. Et c'est vraiment un modèle que vous n'avez jamais vu dans votre vie. Bizarre. Je l'aime tellement que je le garde pour faire la chose. Voilà.
2: Pour finir, il y a une phrase de Satie que vous citez régulièrement. Je n'ai pas compris pourquoi elle était si importante, que c'est plus facile de
0: d'abord,
2: faire pleurer que de faire
0: rire. D'abord, parce que j'aime Satie, oui, la musique de
2: Il
0: Satie.
2: A dit plein d'autres choses, hein, quand même.
0: Après, c'est aussi Kate. Je veux dire, la première fois, j'ai vu, toi, tu as fait... C'est toi qui as organisé une heure, Vexation.
2: Oui.
0: Vexation à l'Arc, ou c'était où?
2: À Rouen, à l'Opéra de Rouen, j'ai fait ça.
0: Ouais. Je sais pas, bon. Et je savais l'histoire de Satie, parce que c'est Keith, le premier qui l'a joué à New York.
2: En 63, hein, oui.
0: Voilà. Et comme Keith parlait beaucoup de Satie, j'aimais Satie avant de connaître Keith. Ouais. Cette côté de la musique de tout. Après, grâce à Ornella La Volta, que j'ai connue, qu'en plus je l'aimais énormément, Ornella, et que c'est elle qui, vraiment, entre Keith et Ornella, il m'a fait cadeau des premières versions de Satie. Malheureusement, il est mort avant de finir le truc. Mais j'ai appris beaucoup avec Ornella, apprécier les personnalités de Satie, qu'est-ce que c'était Satie à l'époque, c'est ça. Et après, bon, Kate et Ornella, et après Ton. Après, bon, Ton, j'ai commencé à vivre avec Ton à 83. Deux ou quatre, non, avant, je me rappelle plus, bon, ça fait rien.
2: Pense,
0: mais Ton jouait tous les, ouais, mais beaucoup de Satie, et jouait tous les jours Satie au piano, et voilà, je veux dire, c'est pour ça que ça fait partie de ta vie.
2: Oui, mais cette phrase.
0: De tous les jours.
2: Que c'est plus facile de faire pleurer que de faire rire.
0: Par exemple,
2: si
0: quand il disait ça, ouais, j'adore cette phrase, c'est plus facile de faire pleurer que de faire rire. de dire, je trouve que ça, c'est une phrase que la trouve dans le livre d'Ornella, je l'ai pris de là, que je le cite toujours. Quand il me dit, en parlant de mes performances, que parfois les gens rient, si j'ai déprovoqué les rires et tout ça, je m'en rebalance, absolument. Mais dans la vie de tous les jours, j'ai dit beaucoup de conneries aussi, et je veux dire, dans la vie quotidienne. Et je ne sais pas pourquoi je vais me castrer et éliminer dans mon travail artistique, mais je n'essaie jamais, jamais de faire rire les gens. Mais je suis ravie parce que c'est le problème de Satie. Justement, Satie, comme il avait des sens de l'humour, personne, sauf les initiés, il ne le prenait pas au sérieux. Et quand je suis venu en France, Satie, à France Q, à France Tru, les employés de la musique de Satie comme syntonie de programme. Mais jamais il avait joué la musique de Satie pour vraiment l'écouter. Hein. C'est maintenant un peu plus. Maintenant, ça s'est passé. Il y a une époque où il avait plus souvent, maintenant, c'est moins. Bon, j'ai moins de temps aussi pour écouter de la radio. Mais je veux dire que Satie, en France, c'était un rigolo, quelque part, tu vois. Mais pour moi, c'est grâce à Ornella et grâce à Keyes, évidemment, et Stone, qui aimait beaucoup Satie, qui le jouait mal, mais il le jouait. Oui. Il n'était pas pianiste, il adorait jouer le piano, mais il savait qu'il n'était pas pianiste. Moi aussi d'ailleurs.
2: Merci.
0: Oui.
2: Merci.
0: Non, mais rien.
1: Merci Esther.

0: là. Je coûterai Dieu leur sac.
1: Ma, mais c'est trop bidon, j'ai changé de chaîne.
0: Fais attention, fais attention, t'as la main mouillée.
2: On est arrivé ici, on a vécu comme ça, et après papy faisait pas mal de petits travaux à côté, comme il avait les jours de repos, il allait faire des jardins à droite et à gauche. Comme ça, ça, comme on dit, ça mettait un peu de beurre dans les épinards, hein. On a toujours fait comme ça, hein.
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2: Tombé dans la charcuterie, le commerce. Là, au début, avant que Tantin Dédé qu'il hérite de ses parents, alors ses parents, ils faisaient que les marchés. Et Dédé, il a continué à faire comme ses parents. Après, ils ont vendu la charcuterie et Dédé, il a gardé qu'à faire les marchés. Hein, il fait que les marchés. Dédé, fait que les marchés maintenant, voilà. Et voilà, et maintenant, il est à la retraite aussi. Mais c'est comme ça qu'on a vécu. Ah, notre vie aurait été plus belle, hein.

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2: Aujourd'hui, dans Les gens d'ici, nous rencontrons Christian Bernard, avec lequel nous allons visiter son magnifique jardin. Monsieur Bernard, c'est comme ça que je l'appelais quand j'ai fait sa connaissance. J'étais élève au lycée agricole de La Roque à Rodez. Il était professeur de biologie et d'écologie. C'est un homme de terrain, passionné, pédagogue et vulgarisateur, que Christian Bernard nous accueille et nous guide dans son jardin près de Payas, dans la vallée du Tarn.
3: Sur les bords du Tarn, un peu en hauteur quand même.
4: Là, on est à Payas et vous êtes originaire de la Crèce.
3: Moi, je suis originaire de la Crèce, voilà. Je suis né en 44 et j'ai passé mon enfance à la Crèce, donc l'école communale, l'école des garçons. Après, je fais mes études à Millau, bien sûr, au collège, jusqu'au bac. Bac sciences expérimentales. Je suis parti un an en fac à Montpellier pour faire ce qu'on appelait le SPCN, sciences, physique, chimie,
4: scientifique.
3: C'était le propédeutique, voilà, scientifique. Bon, ça n'a pas tellement marché, c'était pas trop mon truc, à cette époque-là en tout cas. Et puis donc, je suis rentré dans l'enseignement primaire en Aveyron. Cette année-là, j'ai recruté, donc j'étais instituteur remplaçant pendant 2 ans. Je suis parti en Mauritanie, autour de la coopération. J'étais dans un collège à Attar, dans l'Adrar mauritanien. Bon, là, c'est perdu. Mais c'était quand même une expérience intéressante. Et retour de Mauritanie, donc... Je suis retourné dans les classes en Aveyron comme instituteur. On m'avait nommé dans le Nord Aveyron, donc j'étais instituteur stagiaire, puisqu'entre-temps j'avais passé le CAP. Et là, la fac de Montpellier m'informe qu'en un an, je pouvais finir ma licence. Donc, je suis reparti à l'automne 67 et au printemps 68 à Montpellier pour finir la licence.
4: Et avant le mois de mai, alors ?
3: Et donc, on a passé les examens en mai. À Montpellier, on a eu de la chance parce qu'il y avait eu pas mal de perturbations. Hein. Enfin bon, ça a marché. Et il y a la licence, j'ai pu préparer le concours. Donc j'ai préparé le CAPES et ce qu'on appelait le CAPLA. Le CAPLA, c'est l'équivalent du CAPES, mais au ministère de l'Agriculture. Et voilà, donc je me suis retrouvé dans l'enseignement agricole. Donc une année à Dijon, à l'ENSA. Et puis mon premier poste a été à Vendôme, à Loir-et-Cher. Donc j'ai fait 2 ans à Vendôme. Après j'ai demandé ma mutation pour le sud, bon, relatif. J'ai eu Valence, dans la Drôme, dans 6 ans. À Valence, bon, j'aurais pu rester plus longtemps, mais entre-temps, nous avons appris que le lycée agricole de Rodez, qui était une école privée, passait au ministère de l'Agriculture, donc j'ai postulé. Et donc me voilà retourné en Aveyron, en 78, et je suis resté à La Roque jusqu'en 2002. En 2002, j'ai eu droit à une mesure qui a été très peu durable, c'est le congé de fin d'activité que le gouvernement Balladur a très vite supprimé. Alors j'en ai profité, et donc pendant 2 ans, j'étais en congé de fin d'activité, et jusqu'à 2004, à l'âge de mon départ à la retraite. Mmh. Et voilà, depuis 2004, donc, ben, nous sommes ici. Bon, moi, j'ai toujours fait de la botanique en marge de mon travail, donc, à partir du moment où j'étais prof de lycée agricole, puisque j'étais prof de biologie, et puis est arrivée l'écologie aussi, l'écologie, bon, scientifique. Et donc, pour moi, c'était parfait, quoi, parce que je pouvais faire de la botanique dans toutes les régions donc, où j'ai exercé. Le Loir-et-Cher, bon, le Loir-et-Cher, c'est sûr que c'est pas hyper intéressant, mais c'était mieux dans la Drôme, par exemple. Parce que dans la Drôme, j'avais l'Ardèche, les montagnes ardéchoises, et puis j'avais le Vercors, j'avais le sud de la Drôme, qui est déjà très méditerranéen, donc ça m'a permis de découvrir quand même pas mal de choses.
4: Et la botanique, vous n'êtes pas arrivé par hasard, c'est quelqu'un qui vous a accompagné ou quelqu'un que vous avez suivi.
3: Voilà, la botanique, je m'y étais mis avec mon beau-père, Gabriel Fabre, qui, l'année où je préparais les concours, donc où je commençais à faire de la botanique, lui a pris sa retraite. Et il allait beaucoup à la pêche, tout ça. Et puis il avait fait un peu de botanique lors de sa formation, puisqu'il était prof, il était instituteur itinéraire agricole. Et donc, ensemble, on s'est mis à récolter des plantes, à les déterminer. Et puis on a découvert les travaux de la Bécosse. Vous voyez, c'est arrivé tout ça. Une fois qu'on a mis un doigt dans l'engrenage, on y est passé tout entier. Quoi. Voilà. Et donc la botanique, c'est vrai que c'est une excellente activité. Bon, parce que déjà, il y a le contact avec la nature, puis le contact avec les plantes, la faune. Et après, aussi, le contact avec les botanistes. Il y a tout un réseau de botanistes, bon, des amateurs comme nous, hein, on est des amateurs. Bon,
4: parfois... Amateurs éclairés quand même, parce oui, que parfois, vous avez écrit des livres, vous avez...
3: Oui, oui. Les connaissances, on les acquiert déjà sur le terrain, et puis dans les ouvrages des gens qui nous ont précédés. Alors pour moi, la révélation, ça a été les travaux de la Bécosse, et notamment la flore de Coste. Lorsque j'ai pu acquérir la flore de Coste... Ça a été vraiment, pour moi, un toboggan, si vous voulez, par rapport au niveau que j'avais au départ. Quoi.
4: La Bécosse qui est un local aussi.
3: La Bécosse qui est un local. Et l'année dernière, en 2024, on a commémoré le centenaire de sa disparition. Il y a eu donc des manifestations à Saint-Paul-des-Fonds. Il y a la Société botanique de France qui est venue une semaine à Millau. Donc on a découvert, j'aurais fait découvrir le Larzac... Le Causse Noir. Mmh. On a fait une belle descente sur Saint-Paul-des-Fonds, aussi un beau pèlerinage botanique et culturel à la fois. Ouais, voilà.
4: Vous aviez donc, comme la Bécosse, avec votre beau-père, fait un herbier assez conséquent.
3: Oui, oui, oui. Quand on fait de la botanique, bon, à un certain niveau, forcément, il faut garder du matériel végétal. Si vous voulez, donc l'herbier est quasiment une obligation, quoi. Actuellement, beaucoup de botanistes amateurs font un herbier photo, parce que c'est vrai qu'on peut faire de très, très belles macros, mais bon, c'est une autre façon de travailler. Mais l'herbier reste quand même la base, parce que on va garder un échantillon en herbier. Bon, on va l'étiqueter. Ce qui est très important, c'est de noter le lieu de récolte, la date. Ça, c'est très important. Après, bon, le nom qu'on attribue à l'échantillon, est-ce qu'il est exact ? À voir. Hein, ça peut être revu ultérieurement. Donc, on a toujours le retour possible à l'échantillon. Avec la photo aussi, mais c'est un peu plus compliqué avec la photo.
4: Et ces applis là maintenant qu'on trouve avec son téléphone portable, on peut identifier une fleur.
3: Il faut reconnaître que ça marche pas mal. Hein. Je suis parfois très étonné. On a fait des progrès considérables là. C'est allé à une vitesse inimaginable. Là.
2: Nous continuons notre promenade dans ce jardin qu'on pourrait qualifier de botanique, tellement les espèces y sont nombreuses. Jardin qui fait également fonction de conservatoire.
3: Quand j'allais sur Rodez, au travail, juste avant la Glène, il y avait un virage là qui allait être recalibré avec un reste d'ancienne carrière. Alors je jette un coup d'œil, là, je m'arrête, je jette un coup d'œil dans cette carrière et je trouve cette plante qui est une plante des Alpes.
4: Ah bon ?
3: Ah oui. C'est une crucifère. Bon, maintenant il faut dire les brassicacées. Elle a un nom, bien sûr. Alysoides utriculata. Vous voyez, dans les fruits. Ça fait fleur jaune. Bon, là, elle est défleurie. Et donc, je trouve cette plante que je connaissais des Alpes. Donc, une nouveauté pour la région. Mais la station allait être détruite. Donc, j'ai prélevé des graines. Et avec mon beau-père, nous l'avons cultivée. Donc, mon beau-père l'a cultivée à Millau. Puis moi, j'en ai ramené ici, ultérieurement, puisque à l'époque, ici, la maison n'était pas construite. Et voilà. Donc, et une fois les travaux routiers terminés, nous en avons remis sur les talus. Et elle s'est réinstallée à la Glène. Donc, on a toujours la station avant la Glène, là, dans le grand talus, où il y a deux ou trois pins qui traînent. Il y a une belle population de la Lysoïdes utriculatum pour l'Aveyron. Et ensuite, cette plante, je l'ai trouvée au-dessus de Meyreuil.
4: D'accord.
3: Alors oui, il y a une antenne télé, et puis comment elle est arrivée, elle est arrivée là. Donc nous l'avons en deux sur deux stations, Cossonarde, hors Alpes. Celle-ci, je l'ai ramenée d'une vallée proche de Meyreuil, un coin qui s'appelle Raffègue. Et c'est une labier qui s'appelle le Leonurus cardiaca. En français, la grippomme cardiaque. Et c'est devenu très très rare en France. Et à partir de la population de Meyreuil, si vous voulez, j'en ai mis dans mon jardin, et puis j'en ai distribué à des amis qui maintenant l'ont aussi dans leur jardin. Et l'année dernière, j'ai eu la surprise de voir qu'il y en avait dans un jardin à Boyne.
4: On peut le dire, on s'est connus donc en 79 au lycée agricole de Laroque, à Rodez. Donc moi j'étais lycéen, j'étais en terminale et moi je dois vous avouer que je crois que vous êtes le premier à m'avoir fait entendre le mot écologie. C'était la fin de la lutte du Larzin, enfin on ne savait pas que c'était la fin.
0: Ouais.
4: Les écologistes, pour nous c'était un petit peu des farfelus à l'époque. Et enfin René Dumont et son verre d'eau, enfin c'est encore quelqu'un qu'on cite.
0: Ouais, c'est ça.
4: N'empêche que c'était des lanceurs d'alerte en fait. On réalise maintenant que ces gens avaient certainement raison. Donc là, c'était une écologie plutôt scientifique.
3: On a essayé de comprendre pourquoi les êtres vivants sont là, à tel endroit ils s'adaptent à la sécheresse, à d'autres endroits ce sont des végétaux qui s'adaptent à l'humidité. Enfin, c'est intéressant de comprendre pourquoi les plantes sont là. Et par rapport aux conditions climatiques, mais il y a aussi des plantes qui sont tributaires de l'homme. Hein. C'est évident que l'homme a véhiculé un grand nombre de plantes. Hein. Vous voyez, par exemple, là, ça c'est du... appelle l'amour en cage, le physalis.
4: Ah oui.
3: Le physalis alquequenge. C'est pas très fréquent hein, dans la nature. Moi, je pense que souvent... on le trouve près des habitations parce que c'est une plante qui est bizarre, qui est curieuse,
4: qui est belle,
3: qui plaît. Oui, ouais, le fruit est beau. Là, c'est la petite ouais. Bon, j'en ai amené là. Regardez.
4: Ouais, elle se plaît.
3: Bon, mais parce que voilà, je laisse faire. Hein. Il devient même envahissant. Quoi. Alors, j'ai une dizaine d'orchidées spontanées. Hein. Je vous en montrerai deux ou trois autres. Ça, c'est la l'Hystère. L'Hystère ovale, l'Hystera ovata. C'est pas la plus belle, hein. C'est fleur verte à départ. Enfin bon. Et là, j'ai du muguet. Mais là, le muguet, je l'ai introduit.
4: Et celle-là, on la trouve ici ?
3: Ah oui,
4: elle est endémique ?
3: Ah oui, non, c'est pas endémique. Hein. C'est une orchidée à très large répartition.
4: Ah, ouais.
3: Elle est quasiment dans toute la France. Bon, pas trop dans le midi quand même. Parce que, vous voyez, elle est quand même dans des endroits un peu frais.
4: Oui, donc une fleur assez simple, verte et jaune.
3: Pleine floraison.
4: Et alors elle, comment elle attire les insectes parce qu'elle n'est pas jolie comme un ophrysse abeille ou un ophrysse araignée.
3: De toute façon, les plantes, soit elles attirent, bon, les ophrysses, ils attirent par l'odeur, par des phéromones. Là, il doit y avoir une production un peu de nectar qui fait qu'il y a un insecte qui viendra la polliniser.
4: Ou qu'elle fleurit tôt aussi, donc ça.
3: Ah oui, ah oui.
4: Pas trop de concurrence.
3: Mais ça fleurit en mai, là, d'habitude, oui.
4: Et ça c'est une labier.
3: Ça c'est une labier, ouais. Voilà. Ça c'est le lamier jaune.
4: Ouais, qui ressemble à une ortie.
3: Voilà,
4: mais qui pique
3: on
4: pas.
3: Appelle quelquefois ortie jaune. Mmh. Ouais. Mais ça pique pas.
4: Voilà.
3: Ouais. Par contre, la grande aunée, là, Inula helenium aussi, c'est une très belle plante. Ça fait comme un capitule de tournesol pratiquement. Mmh. Celle-là, je l'ai amenée. Mais on l'a en Aveyron, il y a des prairies là, à Sainte-Lalie de Cernon où elle est abondante. Sur le sud de l'Arzac aussi, sur les Marnes souvent. Ça aussi, je l'ai ramené du sud.
4: C'est quoi un ail ?
3: C'est un ail, l'ail rose, l'ium roseum. On l'a un peu en Aveyron dans la région de Saint-Isère. Mais il est rare en Aveyron. Saint-Isère, il y a...
4: Plus, il est sauvage en fait.
3: Oui, il est sauvage. Et ça, c'est la citronnelle.
4: La citronnelle,
3: hein. Alors ça, c'est hyper envahissant. La citronnelle, elle est même agressive par point de vue concurrence, si vous voulez, pour d'autres plantes cultivées. À la Cresse, là, on avait un jardin où on avait une haie de framboisiers. La citronnelle s'est installée au pied des framboisiers et peu à peu, elle les a éliminées. Éliminées, hein, carrément. C'est incroyable. Alors, il faut la maîtriser. C'est une scrofulaire, ça. Alors, scrofularia... Vernalis, c'est une plante qui n'est pas dans la flore de l'Aveyron, enfin qui n'était pas en Aveyron. Et un jour, elle est arrivée dans mon jardin. Alors, je suis près du camping GCUP. Est-ce que c'est arrivé par le camping? Pourquoi pas? De toute façon, des graines, on en véhicule. Et parfois même, on a apparition de plantes invasives.
4: Ouais, qui colonisent.
3: Ouais, qui colonisent et puis qui peuvent poser problème.
4: Et alors, justement, en parlant d'écologie, donc, on n'est pas très loin de Mostuéjoul, où ça a brûlé l'année dernière.
3: Oui, il y a 2 ans.
4: Il y a 2 ans, plutôt, oui. Comment se réinstalle la végétation?
3: Alors, là, c'est assez spectaculaire. La première année, il y a eu, sur les zones nues, apparition de des mousses, en particulier une mousse qui est connue, qui est la funère hygrométrique. L'année suivante, on a vu exploser certaines espèces, et en particulier la saponaire de Montpellier, la saponaire fauvasilique, là, qui a des fleurs roses. Alors là, c'était spectaculaire, parce qu'il y avait des pentes, mais alors sur des hectares qui étaient roses de saponaire. Et à d'autres endroits, il y avait, là c'était le jaune qui dominait avec des antillistes, des choses comme ça. Et on a vu aussi réapparaître donc des plantes qui étaient vivaces, mais que le feu n'avait pas détruit. Dans la recolonisation, après les mousses, on a soit des annuels qui vont envahir l'espace libre, où il n'y a pas de concurrence, donc il y a une espèce ou deux qui vont prendre le dessus. Et puis peu à peu, on voit réapparaître les vivaces qui ont échappé à la destruction par l'incendie. Et puis les arbustes qui repartent, les buis qui repartent, enfin certains. J'y étais là l'autre jour, donc là on est à la 3e année. En ce moment, vous avez des euphorbes, vous avez de l'hellebore en masse. Il va y avoir de la saponaire en masse aussi cette année. On a des buis qui repartent, on a des amélanchis qui repartent, des ronces bien sûr. Donc, vous voyez, les arbustes arrivent. Donc, la recolonisation, elle se met en place. Avec un retour vers une forêt. Si on laisse faire.
4: Oui, dans quelques années.
3: Quelques dizaines d'années. Enfin, en 20-30 ans, ça sera recolonisé de façon assez impressionnante. Là, les gens de Mostuéjoul, ils ont été quand même assez rassurés de voir que la végétation se réinstallait, qu'il y avait une belle flore. Et cette restauration de la végétation aussi va limiter l'érosion, parce qu'ils ont eu des problèmes d'érosion.
4: Et oui.
3: Ils ont installé des balises de mesure. À certains endroits, il y avait eu 60 cm d'alluvion qui était descendu de ces pentes brûlées là. Et on l'a vu sur le Tarn l'année dernière, la première crue. Visiblement, elle traînait des cendres qui venaient de Mostuéjoul. Et à la deuxième, on avait des crues un peu plus normales qui véhiculent plutôt des sables, qui descendent depuis les Cévennes. Donc c'était assez flagrant.
2: Nous nous approchons d'un bassin où s'est installé tout un écosystème aquatique.
3: Ça, c'est l'Osmonde royale. Celle-là, je l'ai introduite.
4: Bah, à côté, il y en a une qui est particulière. Ouais. Mais celle-là, on ne la trouve pas ici.
3: Celle-là, non.
4: Elle est carnivore.
3: Oui, celle-là, elle est carnivore. Vous voyez, le piège a fonctionné, là. Ça, c'est une fougère. La plus grande fougère. Oui, là, elle a fait une fleur. C'est la première fois.
4: Ah, ça, c'est juste la feuille.
3: Ça, ce sont les feuilles qui sont les pièges, vous voyez. Donc le piège est rempli d'eau.
4: Ouais.
3: Alors peut-être que la plante produit quelques sécrétions, là je ne sais pas trop. Et il y a des insectes qui descendent là-dedans et qui se noient.
4: Ah ouais.
3: Voilà.
4: Oui, la fleur est magnifique.
3: Ouais.
4: Et derrière une orchidée.
3: Alors par contre, ça c'est une touffe de Molini, c'est une graminée sauvage. Hein. Et ça, je ne l'ai pas amené, ça s'est installé, ou c'est venu avec la Molini, il y avait peut-être des graines, Et j'avais 2 pieds, je vois que cette année j'en ai 3. C'est le l'orchisée levée. Voilà, vous avez la première fleur là. Mmh. Alors là on est dans les, ce qu'on appelle les dactylorhizes. C'est-à-dire que si on a arraché cette orchidée, au lieu d'avoir 2 tubercules comme des testicules là, puisque orchide, ça ne fait pas les sauter. C'est des tubercules digités. Donc dactylorhizard, hein, ça évoque les doigts.
4: Ouais, ouais. Mmh. Il y a le mot orchidoclaste.
3: Ouais, ouais, ouais. Voilà.
4: Les gens chercheront sur le dictionnaire. Ouais.
3: Dactylorhiza elata, le dactylorhiz élevé.
4: Elle est belle.
3: Ah, la fleur va être belle.
4: Ouais, hein, ouais.
3: C'est la première fois que je l'aurai en fleur. Et là, par contre, ça, c'est sauvage.
4: Ah. C'est la grassette, ça.
3: Voilà, la grassette.
4: Elle, on la trouve ici.
3: Oui, voilà. Alors, dans les gorges du Tarn, il y a des falaises humides, ou dans la Dourbie aussi. Elle a beaucoup fleuri. Alors là, je l'avais amenée parce que celle-là, elle vient des gorges du Tarn, et celle-ci, elle vient de la fontaine Saint-Martin, sur le Cosnoir. Mmh. Alors, ce qui est curieux, c'est que cette année, c'est intéressant d'avoir les plantes sous les yeux, là, pendant une longue période. Cette année, celle-là, elle a énormément fleuri, et celle-là, elle a quasiment pas fleuri. Maintenant,
4: elle est aussi carnivore, mais d'une autre façon.
3: Eh oui, non, mais c'est là. Alors, elle est carnivore par la feuille qui est gluante, et.
4: Des insectes
3: on a le tableau de chasse en regardant la feuille.
4: Petit boucheron. Hein. Et ça, c'est ceux qui lui amènent l'azote, en fait.
3: Ben voilà. Oui, l'insecte lui fournit un complément azoté, puisque ces plantes-là le poussent dans des endroits qui sont, on va dire, oligotrophes, c'est-à-dire très peu nourris. Ouais. C'est intéressant, c'est. La flore des falaises, parce que il y a des zones humides, il y a des zones sèches, il y a des anfractuosités. C'est un monde vraiment particulier.
4: Moi, j'ai toujours pensé que les orchidées, c'était votre spécialité, mais pas forcément.
3: Non,
4: si.
3: Pas forcément, non. Non, moi, je m'intéresse un peu à tout. Mais les orchidées, c'est vrai que ça suscite une passion chez certains qui dépasse même un peu l'entendement. Hein. Et avec humour, on parle des orchidomaniaques. Mm. Et puis même, alors, ceux qui s'amusent même à essayer de faire de l'hybridation sur le terrain, ce qui n'est pas terrible. Hein, comme, on les appelle les orchidopathes. Hein.
4: Et par contre, il y en a une qui porte votre nom.
3: Oui, il y a un hybride qui m'a été dédié. Entre le L'Ophrys de l'Aveyron et l'Ophrys Bécasse.
4: Qui s'appelle le
3: Ophrys Bernardi.
4: Mais j'ai vu qu'il y avait d'autres plantes aussi, ça je savais
3: j'ai,
4: pas.
3: J'ai une fétuque qui porte mon nom.
4: Une fétuque qui est une graminée. Hein.
3: Une graminée, oui. C'est la fétuque qu'on trouve très communément sur la Dolomie. Sur les sables dolomitiques. Donc, sur l'Écosse, dès qu'on est sur sable dolomitique, il y a cette fétuque qui fait des touffes assez serrées avec des feuilles presque piquantes. Elle est très, très, très bien adaptée à la sécheresse. Et donc, elle a été baptisée Festuca Christiani Bernardi.
4: Voilà. Le nom complet.
3: Parce qu'il y avait, je crois, ailleurs une Bernardi déjà.
4: Ah.
3: Pas un fétuque. Là-bas, il y a une orchidée qui va fleurir. Ouais, ça, c'est l'orchis pyramidale, là-bas.
4: Ah oui.
3: Alors, je les évite, parce qu'il en sort de partout. Madame piétine.
4: Ouais, alors, celui-là, on le trouve beaucoup. Hein,
3: oui,
4: ça.
3: Le pyramidal, il est là. Et j'en ai un petit couel, là. Mais celui-là va fleurir.
4: Ah, là, il y a, ouais.
3: Le semis.
4: Une station. Oui, parce que celle qu'on trouve le plus ici, c'est il y a le pyramidal, il y a l'orchis brûlé.
3: Oui, l'orchis brûlé. Là-bas, on peut aller le voir, j'ai l'orchis pourpre.
4: Ouais. Après, il y a l'orchis singe aussi.
3: Simia, je ne l'ai pas ici.
4: Il n'y en a pas. Mais il y en a sur le coffre.
3: Oui, bien sûr, Simia. Militaris, bien sûr.
4: Oui. Il n'y a pas que sur le Larzac.
3: Ça fait rigoler, oui. On dit sur le Larzac, il y a du militaire.
4: Et en parlant du Larzac, vous aviez fait une flore du Larzac avec, avec Elisabeth Bayon.
3: Avec Jean-Michel Druyot.
4: Dans le cadre, oui. Enfin, je pense, Elisabeth Bayon, c'est le cadre de l'écomusée, non?
3: Voilà, Larzac. C'est ça, oui. Ouais. Oui. Mais ça remonte déjà.
4: Ah, ça, tu ne diras pas.
3: À pas mal d'années.
4: Ah, et là, il y a un joli bassin.
3: C'est leur kit book, ça.
4: Ah oui, oui.
3: Les mantoglossons.
4: Ils ne sentent pas très bon.
3: Oui, c'est celui qui ne sent pas très bon.
4: La Sfodel.
3: On dirait qu'il a neigé, hein. Alors, attendez. Là, rescapé. Ça, c'est un offrisque.
4: Ah, c'est lequel?
3: Oh, mais ça fait, on va dire, ce qu'on pourrait appeler une petite araignée.
4: Oui.
3: Voilà. Alors là, le pourpre. Et ça, c'est une nouveauté pour moi. Ah. Il est apparu l'année dernière. C'est la Barley de Robert.
4: Et Mantoglossus. Qui est arrivé ici.
3: Ah oui, oui. Alors, la Barley de Robert, elle est à Millau. Il y en a à Millau, pas loin du pont du pont le Rouge. Alors, les employés municipaux, là, ils sont au courant, donc ils veillent à ne pas la faucher trop tôt pour lui laisser le temps de boucler son cycle. Mm-hmm. Alors, c'est une orchidée qui peut atteindre cette taille. Hein. C'est,
4: ouais,
3: c'est une assez grande orchidée. Oui, elle peut atteindre.
4: C'est pour la radio, alors.
3: Oui, voilà. Et il y en a quelques pieds aussi près de l'hôpital de Millau, là, en haut.
4: Ah, oui.
3: Et cette année, on nous l'a signalé, on est allé voir ça d'ailleurs, en montant sous l'Aubre. Alors c'est une orchidée qui n'existait pas en Aveyron il y a 20 ans. Hein. La première fois que je l'ai trouvée, c'est sur la deux fois de voie entre Aguesac et Millau. Et elle n'y est plus d'ailleurs, sur cet alu. Et il y en avait plusieurs pieds. Hein.
4: C'est quoi le qualificatif d'une fleur comme ça qui se déplace et qui, petit à petit...
3: La Barlia, elle était connue dans le sud, et puis elle s'est mise à progresser vers le nord. Maintenant, elle arrive dans le nord de la France.
4: Oui, c'est pas une plante pionnière, non, c'est pas ça.
3: Mais elle est assez pionnière aussi.
4: Ouais,
3: quand
4: c'est
3: même.
4: Ça, le qualificatif.
3: Ah, ouais. Oui, on peut la... Mais ça traduit quand même, justement... ce qui se passe au niveau climatique, tout ça. Hein. Mmh. L'exemple, en orchidée, l'exemple le plus flagrant que j'ai en tête, c'est l'offrisque jaune. L'offrisque jaune, c'est un offrisque méditerranéen. À mes débuts, dans les années 70, on allait voir l'offrisque jaune bon, dans le Midi. En Aveyron, il fallait aller à Peyre. Ou à Saint-Romain-Cernon.
4: Où il y a des microclimats.
3: En bas, sur des coteaux très chauds, très secs. Et au fil des années, on l'a vu apparaître. Alors d'abord, sur le Guillaumard, on l'a vu apparaître. Donc déjà, il était monté sur le plateau. Après, on l'a trouvé dans la région de Rodez aussi, à la Combe, là, près de la Rope, justement. Et maintenant, vous l'avez sur le Larzac, l'année dernière, avec la Société Botanique de France, mais on a vu des populations énormes, là, autour de la cavalerie. Donc, il s'est bien passé quelque chose. Hein. Et aussi, dans la flore, on s'aperçoit quand même qu'on a maintenant facilement 15 jours d'avance sur les points de vue phénologiques. Cette année, peut-être pas trop, mais les deux années qu'on a passées, là, qui étaient plus sèches, c'était flagrant. Hein. On avait bien 15 jours d'avance sur les floraisons. Avec un problème, c'est que beaucoup de plantes... démarre la floraison et puis on a des gelées printanières, des gelées nocturnes. Et on l'a pour les arbres fruitiers aussi, ça, ce problème.
4: Et alors justement, ce changement climatique, vous le voyez comment?
3: Ben, qu'est-ce que vous voulez, on le voit.
4: Qu'est-ce qu'il en dit, l'écologue?
3: Ben, on ne peut que constater les effets. Hein, c'est... Je ne sais pas si l'homme peut changer le climat. Hein. Moi, je suis un peu sceptique. Hein. Tout le monde voudrait changer le climat, mais on peut freiner l'évolution. Mais je crois que ce qu'il faut envisager, c'est s'adapter.
4: Ouais.
3: comme l'homme s'est adapté quand il y a eu des périodes froides. Ça, c'est une fougère, l'ophioglosse. Alors, vous voyez, ça fait une feuille stérile. Mmh. Et ça, c'est un épi avec les sporanges. Bon, ils ne sont pas mûrs encore. Alors, normalement, c'est un truc qui est dans les prairies humides. Et puis, un beau jour, je me suis aperçu que je l'avais là. Et puis, il y en a des quantités. Et maintenant, on sait qu'elle n'est pas forcément prairie humide. Mais c'est une plante qu'on a peut-être un peu sous-évaluée. C'est cette forme, tiens, qui a mon spijoule, vous voyez ? Forbia mygdaloides, c'est une, cette forme, alors il y en a des tapis, là. Elle a profité du post-incendie, on va dire. Voilà, là, j'avais voulu installer une mare, une lavogne, mais bon, le niveau est très fluctuant, alors...
4: Oui, du coup, dans ce jardin, c'est pour ça que je parlais de jardin botanique. Vous avez quand même créé pas mal de petits milieux.
3: Voilà, je crée les milieux, puis je laisse un peu faire la nature. Parce que bon, si on tombe trop fréquemment, là, les orchidées, c'est sûr que c'est ça les élimine.
4: Hein. Là-bas, la prairie.
3: Voilà, la prairie, c'est un agriculteur qui vient la chercher. Là, j'ai un arôme aussi qu'on avait trouvé avec un ami qui a disparu, maintenant Maurice Labbé.
4: Ah oui, je me rappelle, il faisait beaucoup de photos. Hein.
3: Voilà, vous l'avez connu.
4: Ouais.
3: Le serpentaire.
4: Ah ouais.
3: Oui, parce que ça ressemble, la tige ressemble un peu à une peau de serpent. Ouais. Alors après, ça fait une spathe, là, et ça sent mauvais.
4: Ouais.
3: Ça sent le pourri, et ça attire les mouches qui vont le polliniser. On avait trouvé ça dans un... Enfin, c'est quelqu'un qui nous l'avait signalé, dans un jardin à Vabre. Mmh. Et puis j'en avais trouvé aussi, il y avait une ruine là, Kessuli Chaliès. Et bon, vous savez, quand on est botaniste, on fourre son nez à peu près partout. Je suis allé voir là dans l'enceinte, et bon, il y avait du sureau, et puis il y avait cet arôme aussi. Donc on l'a vu deux fois en Aveyron, et puis bon, il a atterri chez moi. Et Maurice Labbé l'avait quand il habitait à Sainte-Afrique. La maison a été vendue, donc je ne sais pas ce qui est devenu l'arôme.
4: Et donc vous parliez tout à l'heure de la Mauritanie, donc ça c'était dans votre jeunesse. Après vous avez du coup bourlingué un petit peu pour justement aller rencontrer d'autres fleurs, d'autres botanistes.
3: Je suis membre de plusieurs sociétés. Ou associations, notamment la Société Botanique de France. Donc dès mes débuts, j'ai adhéré. Et la Société Botanique de France organise chaque année des sessions sur le terrain. C'est-à-dire qu'on part, une semaine, mettons, dans les Alpes, en Savoie, dans les Pyrénées. Sous la conduite de quelques personnes qui connaissent bien. Et là, on herborise. On herborise en montagne, ou en campagne, ou dans la garrigue, si ça se passe.
4: Comme vous les accueillez parfois ici.
3: Et comme nous, on les accueille par ici. Et donc, c'est l'occasion de découvrir une région, et puis d'être sur le terrain avec des gens compétents, ou plus ou moins compétents, et... Donc ils viennent aussi pour apprendre, mais les échanges sont très fructueux. C'est hyper intéressant. Moi, j'ai beaucoup appris. Hein. Ma première session, je l'avais faite dans les Pyrénées orientales, à Font-Romeu, avec le professeur Baudière, qui maintenant nous a quittés. Il était prof à Toulouse, puis il a été prof à Perpignan. Et donc il connaissait ces montagnes-là autour de Font-Romeu d'une façon extraordinaire. Ça a été une très très belle session. On était logés au lycée climatique de Font-Romeu.
4: Ah oui.
3: Et tous les soirs, là, on avait une salle, donc on se retrouvait. Alors évidemment, à l'époque, on ramassait beaucoup de... On ramassait les plantes, on ne faisait pas trop de photos. Donc, on étalait les échantillons, on pouvait échanger avec... des gens qui étaient même des spécialistes d'un genre. Il y avait notamment un spécialiste des carex. Les carex, c'est pas très attrayant, hein, comme quand on démarre.
4: Ouais.
3: C'est pas facile. Il y avait Michel Kerguelen aussi, qui était un spécialiste des graminées. Donc, moi, j'ai beaucoup appris avec eux. Et puis, ces gens-là, je les ai revus. Ils sont venus ici. En 74, on avait fait une très belle session. Cossonarde. Et puis, il y en a eu d'autres qui ont suivi. Dans des sessions, j'en ai fait pas mal. Pyrénées, Alpes.
4: Et à l'étranger aussi ou...
3: Un peu à l'étranger, oui, en Espagne. Après, la Corse, bien sûr. La Corse qui est une île extraordinaire pour les botanistes. Hein. Puis il y a des paysages sensationnels.
4: Oui, qui en France quand même.
3: Je suis un peu au Baléares aussi. Mais bon, après, moi j'aime bien revenir à notre flore nationale et régionale.
4: Et régionale.
3: Régionale.
4: Ouais, vous avez, donc bon, on a parlé tout à l'heure de la flore du Larzac. Après, vous aviez fait aussi la flore de l'Aveyron. Vous en avez fait plusieurs livres.
3: La première flore, ça a été la flore d'Écosse. Donc, il y a eu deux éditions. La première édition, c'était en collaboration avec mon beau-père, bien sûr, puisqu'on avait travaillé ensemble. Donc, celle-là, elle a été publiée en 96. Mon beau-père a disparu en 97. Puis elle a été rééditée 10 ans après. Mm-hmm. Après, j'ai fait des paysages, des ouvrages grand public, là, comme Fleurs et paysages d'Écosse.
4: Ouais.
3: Ça, c'est un livre qui a eu beaucoup de succès. Surtout la deuxième édition, qui était augmentée par rapport à la première. J'ai fait l'Aveyron en fleurs. L'Aveyron en fleurs, c'est une sorte d'inventaire aussi de la flore de l'Aveyron. Et ça a été le premier livre aux éditions du Rouergue, d'une trilogie. Il y a eu, après la flore de l'Aveyron, il y a eu... ils ont fait la faune de l'Aveyron, ils ont fait les paysages de l'Aveyron. Donc ce sont trois livres d'assez grand format avec de belles photos. La petite flore portative de l'Aveyron aussi, celle-là, c'est en 2012, ça... Celle-là, ça marche assez bien. Mais alors, le problème, c'est que la nomenclature évolue. Alors, vous voyez, les noms... Oui, il y a des noms qui ont changé énormément.
4: Et pour quelle raison pour...
3: Ah, ben c'est l'histoire de... La nomenclature, c'est très compliqué. Il y a des histoires de dates de publication, d'antériorité... Des groupes qui sont réétudiés par des spécialistes. Alors, c'est hyper compliqué. Et alors, après, on est devant des synonymes. Alors, il y a des noms qui sont désuets, mais qui étaient les noms qu'on utilisait il y a 20 ans ou davantage. Et aujourd'hui, il y a des noms qui, quand on publie, qu'on doit forcément utiliser parce que c'est retenu au niveau du muséum, etc. Quoi.
4: Mmh.
3: Mais la justification... Moi, je trouve que là, la botanique, en ce moment, elle est en train de devenir un peu, pour les jeunes, en tout cas, il me semble un peu dissuasive.
4: Mmh.
3: Parce que c'est compliqué. Hein. Ça, avant, ça s'appelait l'Orchis Book.
4: Ouais.
3: Hein. C'est passé Imantoglossum. Maintenant, c'est l'Oroglossum. C'est toujours la même plante.
4: Ouais.
3: Ouais. Donc, tout à l'heure, vous parliez des nouveaux outils pour déterminer. Vous faites la photo, vous l'envoyez. On va vous donner le nom qui doit être employé aujourd'hui.
4: Ouais.
3: Mais si on ne vous donne pas la synonymie, quand vous allez ouvrir un ouvrage un peu ancien, vous allez dire, mais qu'est-ce que c'est que ça ?
4: Ouais.
3: C'est compliqué, hein ?
4: Il y a des jeunes qui s'intéressent à la botanique.
3: Oui, oui, oui.
4: Oui,
3: ah, oui. Oui, oui, il y a des jeunes. Et justement, eux, tout de suite, ils rentrent dans la nouvelle nomenclature. Bon, ouais. Très bien. Mais c'est un peu dommage parce que moi, il y a des jeunes, ils me demandent des fois, t'es les graminées, mais comment pourrait les déterminer ? Ben, je leur dis, prenez la flore de Coste. Mais la flore de Coste, les noms sont complètement...
4: C'était en quelle année déjà ?
3: C'était 1906. Donc ça fait 120 ans. Hein.
4: Mm.
3: Mais les figures de la flore de côte sont très pratiques. Les descriptions sont très pratiques.
4: Comme vous dites, c'est les mêmes plantes.
3: Donc, voilà. Donc, un jeune qui démarrerait aujourd'hui et qui déterminerait avec la flore de côte, bon, il y a des espèces qui n'y sont pas, la flore de côte, parce que les recherches ont quand même évolué, avancé, on va dire. Mais il démarre avec la flore de côte, il va arriver au nom, après, il utilisera le nom valide qu'on doit utiliser aujourd'hui. Parce que, je ne sais pas si vous avez vu la dernière flore, Flora Gallica, je vais vous la montrer là. Flora Gallica, je plains un jeune qui veut déterminer une graminée avec Flora Gallica. Enfin, de mon point de vue. Hein. Et ça sera beaucoup plus facile avec la flore de Coste ou avec la flore de Fournier. Ou la petite Bonnier, qui a été une flore formidable
4: On l'utilisait beaucoup.
3: On l'utilisait beaucoup parce qu'elle était facile et elle était pas chère. Ça comptait. Moi, la flore de Coste, je ne l'ai pas eue au début. Au début, je travaillais à la Bonnier, la petite Bonnier, puis Fournier. À Fournier, malgré la quasi-absence d'illustration, elle était intéressante. Mais le jour où j'ai acheté la flore de Coste, je me souviens, on l'a raconté la biographie de l'abbé Coste. J'étais chez mes beaux-parents en vacances, ça devait être à Noël. Avec mon beau-père, on devait couper les cahiers, vous savez. C'était broché. Était broché. Donc, il fallait couper les cahiers et on découvrait au fur et à mesure les pages et on découvrait les images, les dessins et les descriptions. Et puis, pour nous, chaque fois, c'était « Ah ouais, mais ça, on l'avait vu. Oh, mais tiens, c'est un Aveyron. » Incroyable.
4: Chaque page était un cadeau.
3: Chaque page était un cadeau. Et mon beau-père, dans la foulée, il a acheté la sienne aussi, vous voyez. Mais quand elle est sortie, la flore de Coste,
4: plusieurs tomes,
3: trois tomes. Quand elle est sortie, les années d'après, elle est devenue très vite rare parce qu'il y a eu la guerre de 14, etc. Il y a eu tout. Et elle était chère. Elle était très chère. On a un collègue là qui a fait une flore, Flornum, je ne sais pas si vous en avez entendu parler, c'est une flore numérique. Il était à l'agro et il raconte mon premier salaire, je l'ai utilisé pour acheter la flore de Coste et mon deuxième salaire pour la faire relier. Ça m'a coûté presque aussi cher.
2: Justement, nous nous dirigeons vers le bureau, l'atelier, le laboratoire. Je ne sais pas comment appeler ce lieu de connaissance pour découvrir toutes ces flores dont on vient de parler, mais aussi les milliers de planches d'herbier, résultat d'années de récolte et d'observation.
3: Là, c'est le pré-bureau, si vous voulez. Vous voyez, les flores actuelles, Flora Gallica, vous voyez comment c'est fait un peu. Alors là, je peux vous dire que les clés, hein. c'est pas facile, hein. Et elle a suivi de près celle-ci. Alors celle-là, elle était pas mal. Mais Flore méditerranéenne, là, on est plus dans la tradition des flores que ça. Alors celle-là est sortie quelques mois après, et déjà, il y a des noms qui avaient changé entre-temps.
4: Flore vasculaire du Var, c'est pourquoi vasculaire?
3: La flore vasculaire, ce sont les plantes qui ont des vaisseaux. Les mousses ne sont pas vasculaires. Les lichens non plus. Donc, vasculaire, ça commence à partir des fougères.
4: D'accord.
3: Les fougères, puis toutes les plantes à fleurs.
4: Ok.
3: Voilà la flore de Coste. Originale.
4: C'est une originale, voilà.
3: Trois tomes. Moi, ce n'est pas celle-là que j'avais acheté. Celle-là, je l'ai achetée d'occasion. Justement, à Maurice Labbé. Voilà.
4: Donc 1906.
3: Ça, c'est l'édition originale. Voilà, avec le vocabulaire botanique, toutes les illustrations. Là, les illustrations étaient faites par des dessinateurs. Coste ne dessinait pas. Par contre, il préparait le matériel à dessiner. Les dessinateurs étaient à Paris, ils étaient au nombre de quatre, il y avait deux hommes et deux femmes. C'est marqué chaque fois en tête qui a fait le dessin. En tête des gens, vous devez la voir. Dessin de Madame Herring. Mmh. Voilà, pour les renonculacés. Donc quand se préparait le matériel à dessiner.
4: Donc il les positionnait comme ça.
3: Oui, il leur indiquait comment sous positionner.
4: Forme d'herbier. Enfin, c'était un herbier.
3: Parce que l'imprimeur Klinsiek lui avait imposé une taille. Et là aussi, pour la description même. La description, elle est synthétique. Les dessinateurs ont réalisé l'épreuve, ils renvoyaient l'épreuve à Coste, qui l'a corrigée, qui l'a vérifiée, qui l'a corrigée. Et qui éventuellement demandait modification si c'était nécessaire. Dans tome 1, alors oui, ils avaient prévu, ils ne savaient pas trop où ils allaient, hein, puisque c'était publié par fascicule. Mmh. Donc tome 1, tome 2.
4: Et classé par famille, en fait.
3: Qui, hein. Oui, plus, ouais. Plus épais. Alors, voilà, là, on est dans les rubiacées, hein, c'est les gaillets, tout ça.
4: Filago arvensis.
3: Là, les composés.
4: Aquilea tomentosa.
3: Aquilea. Et puis après, le tome 3, mais le tome 3, il est bouclé. Hein. Alors là, le tome 3, il y a beaucoup de choses.

0: Mais les clés sont pas mal, hein. Même encore, moi je l'utilise par exemple pour les Carex, ça marche très très bien.
1: Alors, une clé pour les auditeurs et auditrices qui ne sont pas des spécialistes,
0: c'est dichotomique, c'est-à-dire on a le choix entre deux propositions, deux possibilités. Mmh. Et mettons plantes à fleurs, plantes sans fleurs. Mmh. Ou plantes à fleurs à trois sépales, trois pétales, fleurs de type 3, on va chez les monocotylédones, fleurs à quatre ou cinq sépales ou cinq pétales, on va avec les dicotylédones. Oui. Mmh, mmh. Et ainsi de suite.
1: Ah, ouais.
0: Donc par une succession de. C'est on est sur une route, il y a deux voies.
1: Oui.
0: On choisit la voie qui convient, et après un peu autres, plus loin, hein. Rebelote, ouais. Deux voies, des fois trois, ça dépend. Mais en général, c'est dichotomique. Voilà. Et alors, pour la flore d'Écosse, vous voyez, moi, j'ai utilisé les figures de Coste.
1: Ah, d'accord.
0: J'ai utilisé les figures de Coste, et quand les plantes sont pas très communes, j'ai proposé une carte de répartition.
1: Alors ça, c'est la carte d'Écosse, alors ?
0: Oui.
1: Je ne la retrouve pas, là.
0: Il faut le prendre aussi. Il faut le prendre au début, hein.
1: Et oui.
0: C'est toujours pareil. Alors, nomenclature, voilà. Ah. Oui, c'est expliqué. Le Coscontal, le Cos de Sévrac, le Cos de Sauveterre, le Méjean,
1: le
0: Cos noir, le Larzac, les Avant-Cos, donc au milieu numéro. Et
1: non, le Rougier, c'est plus du Cos.
0: Non, là, c'est plus du Cos. Ouais. Donc, le Rougier, on est ici. Donc, voilà, si on prend cette. L'Asplenium fontanum, par exemple, cette fougère, bon, c'est très synthétique. Hein. Mm. Si c'est un rond, ça veut dire qu'il y a une localité. Si c'est un losange, c'est 2 à 5 localités. Et si c'est une étoile, c'est plus de 5 localités. Alors, par exemple, l'Asplenium fontanum, on voit que sur le Méjean, le Cos noir.
1: Sur les corniches, puisqu'on voit que c'est sur les
0: voilà,
1: bords.
0: Oui, ouais. Voilà, sur les bords. 2 à 5 localités, ça veut dire que, mettons, il y aura Veyraud, Peyrelot, pour le Cos noir. Mais une localité, ça peut être plusieurs stations.
1: Hmm.
0: Parce que si on met Peyrelot, c'est vaste.
1: Oui, oui, oui.
0: Et après, j'ai récapitulé par département, vous voyez.
1: Donc,
0: 12, on a 2 à 5 localités, en 48, 2 à 5 localités, en 34, l'Hérault.
1: Pareil.
0: Pareil, ouais. Mais pour le Gard, l'Écosse du Gard, on a qu'une localité
1: d'accord.
0: Connue. Donc voilà, c'est synthétique, hein. Mmh. C'est synthétique par rapport à ce qu'ils ont fait pour le... Pour le Var, là. Le Var, c'est des pointages.
1: Il y a des points rouges partout.
0: Oui, oui, c'est des. Il y a des cartes, même. C'est du luxe. Hein. Là, on pourrait mettre comme un partout, pratiquement. Voilà, Flore d'Écosse, ça, c'est la deuxième édition. Là, c'était la première.
1: Bon, et les gens sont toujours à la recherche du sabot de Vénus ou pas ?
0: Ouais. Si on regardait la carte, c'est très bien.
1: Je connais qu'une station, mais.
0: Ouais.
1: Je dirais pas où.
0: Ah, mais c'est à Lozère, sûrement. Cypripédium. Voilà. Cypripédium calceolus.
1: Ah, il y en a quand même en Aveyron.
0: Et oui. Et là, même en Dourbi. Mais là, j'avais vu deux pieds. c'est en face de la roque Sainte-Marguerite. Là où, il y en a peut-être d'autres.
1: Hein,
0: ailleurs, voilà. Mais c'est des coins. Il faut y aller, quoi.
1: Ouais. Mais t'as mieux.
0: Après Peyrelot-Veyraud, là. Donc, là, c'est la jonte. Et là-haut, c'est les ourtous.
1: Ouais, c'est là voilà.
0: Donc, voilà, 2 à 5.
1: Mm. Et elles ont tendance à se développer. Enfin, je veux dire, la station s'agrandit ou pas ?
0: Oh, ben, ça se maintient. Hein.
1: Ouais, ça se maintient.
0: Ça se maintient. Cette année, il y a de l'eau. Ça devrait être beau, cette année. Hein. Là, dans la jonte à Peyrelot-Veyraud, c'est des toutes petites stations. Il y a... Chaque fois 10, 15, c'est difficile de dire pied, on compte les tiges, hein. Un comptage avait été fait. Fait en Aveyron, on arrivait quand même à 300 et quelques tiges.
1: Ah ouais.
0: Et très, très peu étaient florifères. Et puis on a notre grande vedette, c'est l'offrise de l'Aveyron. Alors il y a des dessins, là, quand j'ai fait la flore d'Écosse, qui n'étaient pas dans Coste.
1: On voit que ce n'est pas le même,
0: voilà,
1: pas le même dessinateur.
0: Ça a été dessiné par Marcel Sol, qui était un botaniste pyrénéen, un très bon dessinateur. Donc

0: a dessiné Passionis, il a dessiné Aveyronensis. Mm-hmm. Voilà, Aveyronensis, hein. Il y a pas mal, hein. Maintenant, il est connu à Lozère, ça je l'ai rajouté là, à la main, et en 34 et puis surtout en 12.
1: Mm. Eh oui.
0: Nous, quand on a débuté, on n'avait pas des bouquins comme ça, hein. Là, rien qu'à la feuilletant, hein, tout de suite. Hein. La flore
1: illustrée. La flore illustrée. Magnifique. Hein. Ah ouais, c'est une encolure, ça. Une couverture.
0: Oui.
1: Là.
0: Et c'est magnifique. Et sa fille, hein. Elle fait des aquarelles. Mm-hmm. Donc, elle a. Encore, ça, c'est pas la dernière. La dernière, il a fait la flore depuis la Méditerranée jusqu'à l'Atlantique. Ça, c'est la dernière. Bon, ça reprend l'édition de l'autre, mais celle-là, elle est complète.
1: Donc, c'est toutes les Pyrénées, ouais.
0: Là, toutes les Pyrénées.
1: Ouais.
0: Regardez, wow. La Ramondie, ça, c'est magnifique. Hein.
1: Bon, il se tait avec ce gros poids dessus, là.
0: Pour l'herbier, la première étape, c'est là, c'est le séchage.
1: Et oui.
0: Parce que là, on va faire une sortie... On ira au Mas d'Estiuses, là où est né l'abbé Costa.
1: Ah.
0: Donc, c'est notre association là-bas, là, le samedi 24. Et je suis allé à Balaguier avec un collègue, et puis en allant à Balaguier, dans le Rouget de Camarès, je me suis aperçu qu'il y avait ce tabouret, Claspi. Le tabouret à odeur d'ail. Bon, il est fructifié. Alors, il était connu que dans la région de Rodez, et je crois que c'est une nouveauté pour le Camarès. Voilà, il y a un endroit au bord de la route, là, où il y en a, s'est installé. Alors voilà, donc j'en ai pris un échantillon, parce que je l'ai déjà en herbier, mais je ne l'ai pas du Camarès. Donc, quand c'est une nouvelle localité, voilà. Et ça va finir en herbier, sous cette présentation. Ah, l'herbier, c'est du boulot, hein, c'est une contrainte. Voilà, par exemple. Mais je n'ai pas commencé comme ça. Mon premier herbier, il était très, très pragmatique, si vous voulez, pour... Ça a commencé avec une caisse. J'avais adopté cette présentation. Alors là, c'est mon beau-père qui était à la retraite. Lui, il s'occupait de la partie montage, vous voyez, le carton.
1: Ouais.
0: Acheter des grandes plaques de carton, découper en format 21-27. Et voilà l'étiquetage au dos. Avec le nom, l'époque de floraison, type de station, localité, l'origine géographique. Voilà, c'est une plante méditerranéenne. Et la date. Voilà. Alors, ça, j'ai commencé avec 100 plantes, puis 200.
1: Là, il y a deux murs.
0: Et puis, ça s'est mis à grossir. Et là, il y en a 3000, peut-être.
1: 3000, ouais.
0: Quelque chose comme ça. Et c'est mis sous plastique et soudé au fer à souder.
1: Ah oui, pour qu'il n'y ait pas d'air, quoi.
0: Voilà. Donc, et à la Roque, on faisait faire un herbier. C'était l'abbé Gros qui avait instauré le système. Les élèves posaient la plante étalée et ils appliquaient du papier transparent mais collant. Et ça évitait l'opération de séchage. Et ça marchait, pas mal.
1: J'ai eu faire ça.
0: Oui. Alors l'herbier a commencé comme ça. Puis un beau jour sont arrivés les doubles. On récolte les plantes, on la vérifie. Une fois qu'elle était là, qu'elle était déterminée, la jeter, c'était un peu regrettable. Et donc... séché dans le journal, mais j'ai commencé un herbier avec ce format, qui est le format conforme. Les paquets sont dans du sac plastique pour éviter les... Celui-là, j'ai mis planté aussi à la Martassière d'Onde, oui, Jean-Pierre Ansonneau.
1: C'est quelqu'un qui l'a trouvé. Ouais.
0: C'était un forestier qui me l'avait donné. Mm-hmm. Je ne connaissais pas ce calocénus. Je l'ai là, maintenant, l'arbre. Il m'avait donné l'arbre. J'ai avancé une fougère qui est comme... Vous voyez un peu les proportions que ça prend.
1: Ouais.
0: Voilà, là, c'est une graminée, voilà.
1: Eh bien, on a fini notre tour du jardin. le jardin extraordinaire de Christian Bernard.
0: Il arrive extraordinaire.
1: Ah, il est magnifique.
0: Mais disons que la nature s'invite et nous l'invitons quelquefois. Et c'est tout à fait agréable de voir les plantes évoluer, boucler leur cycle. Malheureusement, comme beaucoup de propriétaires de terrain, on est amené à intervenir des fois brutalement par une tonte sévère pour avoir au moins des passages. Et chaque fois, eh ben, on s'aperçoit qu'on est obligé de détruire des orchidées, pourquoi pas. L'homme est présent sur la planète, donc forcément, il impose ça. Ça marque.
1: En tout cas, merci pour cette visite, merci pour ce temps partagé avec nos auditeurs et auditrices. Et puis, j'espère qu'on aura l'occasion de se retrouver, comme chaque fois, un peu par hasard.
0: Mais pourquoi pas, ou on peut provoquer une rencontre.

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Salut à toutes, salut à tous, à l'écoute de votre radio locale préférée, c'est parti pour Melting Dub. Une heure que nous allons passer ensemble avec beaucoup de roots cette fois-ci. Je commence par exemple avec la formation allemande D-Phase. D-Phase Present in a Rudy Mood, un album résolument très jazz, mais évidemment aussi très dub. La bonne fusion des deux, les trompettes, enfin il y a tout qui va bien. D-Phase, c'est plutôt un groupe de jazz électronique, je sais pas si vous connaissiez. Il date un peu fuzzy dub, tout de suite.

D-Faz et le morceau Fazy Dub. À l'instant, D-Faz present in a Rudy Mood. Leur album qui sonne comme Sabien Reggae. Et je vous en propose un second titre d'ailleurs, et qui donne son nom à l'album. In a Rudy Mood.

Vous écoutez bien Melting Dub et c'était In a Ruddy Mood, signé D-Faz, sur l'album D-Faz Present In a Ruddy Mood. Je poursuis avec du gros roots produit en 2026. Il y a vraiment tous les codes. C'est Boss Capone associé à Case Rory qui nous propose Dub Delic, un album qui sonne bon la fin des années 70. Sailor's Last Dub avec de très très belles partitions.

Boss Capone et Case Worry, Sailors, Last Dub, ce titre extrait de l'album Dubdelic. Je poursuis dans la même veine avec le Lone Ark Redeem Force associé à Rasteo et Roberto Sanchez sur l'album The 40 Children Dub en forme d'hommage. Mr. Taxman Dub tout de suite.

Mr. Taxman Dub, Lone Ark Rhythm Force, Ras Theo et Roberto Sanchez associés, extrait de l'album The 40 Children Dub. L'album Walking Target de Aztec a été repris il y a peu par différents artistes. Intitulé Dub Target, on y retrouve Vibronix, Stormain Dub, entre autres, et également Gaudi sur justement le morceau Walking Target.

Walking Target, Gaudi Remix Aztec sur l'album Dub Target. Et je vous propose maintenant cette association Paolo Baldini Dub Files avec Melomood sur le 7 Dub. Paolo Baldini Dub Files reprend donc Melomood à sa sauce. Tous les morceaux sont délicieux, je vous en ai choisi un, Dub Home or Orbald.

Ah, la bonne cascade d'effets. Le son de Dub, signé Paolo Baldini, Dub Files, sur le son de Mellow Mood, Dub Home or Herbald, 7 Dub, c'est l'album où vous pourrez retrouver toutes ces pépites. Mais en attendant, je passe à cette association Roommate, avec le chanteur Melo Banton, Melo in Dub. L'album Highest Grade Dub, la version

Un morceau court mais efficace et bien joyeux, Highest Grade Dub, Melo Banton au chant, roommate à la production, Melo in Dub, l'album. Et je passe à la formation Kotoa avec cette nouvelle production Earthwise Out of the Dark. Un album qui oscille entre afrobeat bien péchu et puis production plus soul ou plus reggae. Et le morceau Earthwise, lui, est carrément un pur instrumental. Le voici pour vous.

Kotoa et le morceau Earthwise, vous l'avez compris, sur l'album Earthwise Out of the Dark. Vraiment, je vous le conseille si vous aimez notamment l'afrobeat. Ils sont très très bons. Et je passe maintenant à du stepper franc avec le Red Echoes Sound System et le morceau Warrior Stance.

Melting Dub avec Warrior Stance du Red Echoes Sound System. Et je passe à ce single Audio Zone qui nous est proposé par Celt Islam en hommage à un ami à lui qui vient de disparaître. L'homme est mort, mais le morceau est fort.

Ah, le son bien industriel de Celt Islam avec ce titre Audiozone à retrouver sur son Bandcamp. Je passe au producteur français Zion Pulse Studio, album Digital Factory, sur lequel il y a deux titres en plusieurs versions, et notamment Industrial Dub, que je vous propose dans son mix 1. Morceau court, mais redoutablement efficace. Quel groove de basse!

Industrial Dub Mix One, Zion Pulse Studio à l'instant, album Digital Factory, c'est aussi à retrouver sur son Bandcamp, comme ce qui va suivre. Le producteur allemand Freilo nous propose Alerta, Alerta, à l'heure qu'il voit revenir les nazis.

Est-ce que c'est clair? Alerta, alerta, nous dit Frailo. Oui, oui, il y a des élections bientôt aussi chez nous. Ataraxi maintenant, avec le morceau Beyrouth. Tiens, faudrait y penser à Beyrouth également. Mix 1.

C'était Ataraxie avec Beyrouth Mix One. Sur ces notes un peu mélancoliques, l'émission est en passe de s'arrêter. Et merci à toutes et tous pour votre présence encore et toujours à l'écoute. Évidemment, rendez-vous sur internet rdwa.fr, rubrique émission musicale Melting Dub, pour retrouver cette session et les anciennes et bien d'autres contenus. Je vous laisse avec une touche plus joyeuse, parce que j'aime bien ce morceau et que là, il est magiquement repris. Tenya In Dub est à la production, Tengless est au chant et a modifié un peu les paroles. Voici Daft Skunk et à la semaine prochaine. Portez-vous bien, ciao!

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0: j'arrête-les. Et là, et aussi les... Même les recettes de bonne maman.
1: Non.
0: Oh. Bon, d'accord. Même un tout petit peu ?

0: Viviane Berger.
1: Des drones qui survolent des pays d'Europe, un engin chargé d'explosifs retrouvé dans un aéroport allemand. Emmanuel Macron alerte les Français, la menace russe change de forme et elle se renforce depuis plusieurs semaines. Au sommaire de ce journal également, le premier congrès des écrivains et artistes noirs, c'était il y a 70 ans à Paris, un moment culturel fondateur. Deux expositions sont organisées à la Sorbonne pour commémorer l'événement. Et puis la taille d'un petit chat domestique, des yeux immenses et le pelage d'un léopard. Une nouvelle espèce de chat sauvage a été découverte dans les montagnes de Bolivie, le Leopardus tilcayo. On vous le présentera à la fin de ce journal. Le ton du président français est grave. Emmanuel Macron a réuni à l'Élysée les principaux chefs des partis politiques pour les informer sur la situation internationale et ses conséquences. Il s'est ensuite adressé directement aux Français pour les prévenir. Les dangers sont nombreux. Il y a évidemment le manque de carburant à cause des guerres au Moyen-Orient. Le chef d'État alerte aussi sur l'évolution de la guerre en Ukraine et le comportement de la Russie. On l'écoute.
2: Depuis cet été, la Russie a multiplié les attaques contre les intérêts européens. Je veux ici dire que la nature de l'agressivité russe et de ses menaces en Europe change. L'attaque de drones sur un train de passagers depuis Kiev, il y a quelques jours, tentative d'attaque à l'aéroport de Leipzig, le tir de fusée éclairante à proximité d'une frégate danoise, des incursions dans l'espace aérien dans plusieurs pays européens, demander au gouvernement de préparer un plan de protection de nos infrastructures critiques, ainsi que des sites les plus sensibles de notre base industrielle et technologique de défense, contre les attaques de drones et les attaques cyber.
1: Emmanuel Macron qui évoque la menace que représente la Russie. La Russie, où les électeurs votent aujourd'hui pour les législatives, ce sont les premières depuis le début de l'invasion à grande échelle de l'Ukraine en février 2022. Le parti du président Vladimir Poutine est le grand favori, puisque beaucoup d'opposants n'ont pas eu le droit de se présenter. L'Union européenne parle d'un climat de répression avec peu de liberté d'expression. Le président français a aussi mentionné la situation au Moyen-Orient. Au Yémen, la guerre continue de chasser de chez eux de nombreux habitants. Selon l'ONU, il y a désormais 112 000 déplacés, toujours dans les frontières du pays, et 3 000 personnes qui ont traversé la mer pour se réfugier à Djibouti, sur le continent africain. Toutes et tous fuient les combats entre les forces du gouvernement officiel et les Houthis, ce groupe rebelle allié de l'Iran. Ils contrôlent depuis une semaine le détroit de Bab el-Mandeb sur la mer Rouge. Au Cameroun maintenant, une attaque djihadiste dans un village de l'extrême nord du pays. Elle a fait 15 morts et 3 blessés. Les faits se sont déroulés dans la nuit de mercredi à jeudi. C'est l'une des plus meurtrières enregistrées dans la région depuis plusieurs années.
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1: Il est maintenant 18h04 précisément à Paris. Aujourd'hui sur RFI, on revient sur un événement fondateur très important il y a 70 ans, le premier congrès des écrivains et artistes noirs à l'université de la Sorbonne à Paris. Un très grand moment culturel avec Senghor, Césaire, Cheikh Anta Diop et tant d'autres venus d'Afrique, de la Caraïbe, de l'océan Indien, des Amériques et d'Europe. Des personnalités que l'on voit justement sur une photo en noir et blanc, exposées parmi d'autres en ce moment, Galerie Soufflot, dans le cadre de deux expositions, Mémoire d'un congrès et Résonance contemporaine. Borgel est un jeune artiste issu de la diaspora. Il est venu s'imprégner des textes et des œuvres qu'on peut voir dans ses expositions. Pour lui, la lutte commencée par ces figures fondatrices continue.
4: Je pense que ça a été des pierres fondamentales à l'édifice que chacun d'entre nous est en train de construire et que même si les conditions ont un peu changé, il y a toujours énormément de vérité en fait. Et je suis venu chercher, je pense, un bout de notre histoire, de tous les combats qui se sont construits autour de l'indépendance et de la lutte contre le racisme. C'est des choses qui sont importantes, je pense, à se rappeler. Je pense que des expos comme celle-ci et l'histoire de manière générale est toujours un socle, en fait. Pour moi, la culture, c'est le savoir. Du coup, ça va avec l'intérêt, avec la curiosité. Et c'est pour ça que je suis ici aujourd'hui, c'est parce que je reste curieux, je reste intéressé. J'ai l'envie de savoir, quoi. J'ai envie de connaître les choses. C'est une forme de liberté, oui. Du moins, c'est un élément, c'est un outil qui permet d'être libre.
1: Borgel, jeune artiste qui veut donc continuer le combat lancé par les écrivains et artistes noirs réunis en congrès à Paris en 1956. On reviendra sur ce congrès ce soir sur RFI à 20h30, heure de Paris. Vous retrouverez Sylvie Berruet en direct de la Sorbonne pour une édition spéciale d'Afrique Soir. Ce genre de condamnation, c'est encore rare au Royaume-Uni. Un jeune Sud-Soudanais va faire 2 ans de prison pour mise en danger de la vie de migrants lors d'une traversée de la Manche. C'est une nouvelle infraction créée par une loi entrée en vigueur en janvier. Le 23 juillet dernier, il avait piloté un canot pneumatique pour rejoindre l'Angleterre avec à bord de l'embarcation 165 migrants. La chef de la gauche suédoise reçoit officiellement le feu vert pour commencer à former un gouvernement. Magdalena Andersson, son camp, le Parti social-démocrate, a remporté les élections législatives avec une avance très courte sur son rival, le conservateur Ulf Kristersson. Il a annoncé démissionner du poste de Premier ministre hier après l'annonce des résultats. Les organisateurs ont fait une grosse erreur aux Jeux asiatiques qui ont lieu en ce moment à Nagoya, au Japon. Au début d'un match de hockey sur gazon entre la Corée du Sud et le Bangladesh, ils ont diffusé par erreur l'hymne national de la Corée du Nord, ce qui a mis évidemment les responsables sud-coréens en colère. Leur pays et la Corée du Nord sont toujours en guerre sur le papier. Il n'y a jamais eu de traité de paix, même s'ils ont arrêté les combats en 1953. Les organisateurs japonais ont présenté leurs excuses. Et puis on termine ce journal en français facile avec une découverte scientifique rarissime. En Bolivie, des chercheurs ont identifié une nouvelle espèce de chat sauvage. C'est une première depuis plus de 100 ans. Pour en parler, les explications de Stéphanie Schuller du service environnement de RFI.
0: Son pelage brun clair est parsemé de taches foncées, ses oreilles sont arrondies et avec ses 45 cm de long et son poids plume de 1,4 kg, il est plus petit qu'un chat domestique. Les habitants l'ont baptisé Tilcayo, ce qui a inspiré son nom scientifique, Leopardus Tilcayo. Cette nouvelle espèce de félin a été découverte dans les forêts montagneuses des Yungas, souvent plongée dans un épais brouillard. Les chercheurs n'ont pour l'instant étudié que 2 individus vivants, un mâle et le par une famille locale qui l'avait confondu avec un chat ordinaire, puis une femelle secourue après avoir été agressée dans un village. L'Amérique latine compte plusieurs espèces de chats-tigres et il a fallu des tests génétiques pour comprendre que le Tilcayo était une espèce inconnue. On ne sait pas encore grand-chose sur le mode de vie de ces petits félins. Dans leur étude, publiée dans la revue Current Biology, les scientifiques rapportent que les Tilcayo se nourrissent notamment de rongeurs et qu'ils sont surtout actifs la nuit. Et on ignore combien de Tilcayo vivent encore à l'état sauvage. Leur habitat, les forêts humides des Yungas, sont en tout cas menacés par l'agriculture.
1: Le Leopardus Tilcayo, si vous voulez voir son petit minois, allez voir l'article qui lui est dédié sur le site de RFI, rfi.fr. Il me reste un peu de temps pour vous donner cette information qui vient de tomber et qui va ravir sans aucun doute les fans de l'équipe de France de football. Zinedine Zidane, le nouveau sélectionneur des Bleus, a présenté sa toute première sélection pour les 4 prochains matchs de Ligue des Nations. La composition de l'équipe qu'il choisit, une première liste avec 5 nouveaux joueurs, mais sans Tchouaméni ni Thuram. C'est maintenant la fin de ce journal en français facile. N'hésitez pas à vous rendre sur le site dédié françaisfacile.rfi.fr si vous voulez le réécouter ou faire des exercices qui ont été préparés soigneusement par l'équipe langue française de RFI.
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Et salut tout le monde, j'espère que vous allez bien, que vous avez passé une bonne semaine. On se retrouve pour l'agenda du week-end avec une avalanche d'informations. J'espère que vous êtes prêts à noter tout ça. C'est parti! L'alternative de gauche et la coordination contre les extrêmes droites, CCED de Millau, annonce un rassemblement qui prendra la forme d'un pique-nique revendicatif ce vendredi. Le collectif entend protester contre l'armement de la police municipale et contre un projet de loi portant sur les conditions d'usage des armes par les forces de l'ordre. Le rendez-vous est donc donné ce vendredi 18 septembre de 11h30 à 14h dans les jardins de la mairie de Millau. Pour la dernière soirée d'été, venez avec les petits et les grands pour l'art d'espérer traduit dans un cirque poétique qui, dans un subtil jeu d'émotions, ressuscite la mémoire d'une grand-mère espagnole immigrée. Ce sera Esperanza de Julie Alain ce vendredi 18 septembre à 20h dans la doline du Masrazal.

Le collectif Parentalité de Millau vous propose un petit-déj parentalité à destination des parents. Parents de pré-ados, nos enfants grandissent et s'affirment. Quelle place pour nous ? Animé par envie en jeu, intimité, puberté, copains, copines, téléphone, sommeil, réseaux sociaux, affirmation, autonomie, détachement, intrusion, sexualité et tellement d'autres bouleversements quasi simultanés. Face aux évolutions que vivent nos enfants, quelle place et quel rôle pour les parents ? Entre protection et liberté, comment se positionner ? Comment construire des relations justes qui intègrent le consentement et tiennent compte de ce qui est important pour chacun, sans oublier que les enfants restent des enfants et que nous, les adultes, les parents responsables. C'est ce samedi 19 septembre de 9h à 11h30 au local d'Envie en Jeu, 16 rue Saint-Martin à Millau. Les places sont limitées et c'est gratuit sur inscription obligatoire au 05 81 19 77 30 ou au 06 29 11 73 80 ou à l'adresse contact12@envie-enjeu.com. Ce week-end, c'est Free Jazz à la Dry. Quatre improvisateurs de renommée internationale se réunissent pour un concert. Le batteur montpelliérain Denis Fournier et les Américains Dinman Maroney et Scott Walton jouent ensemble en trio depuis 2020. Il y a 2 ans, ils ont invité le flûtiste saxophoniste alto-germano-suédois Biggie Winkelwe pour les rejoindre pour une session. Et des étincelles ont jailli. Le label de musique improvisée Rogue Art les a invités à enregistrer un album qui sortira l'année prochaine et ce concert prépare la session d'enregistrement prévue quelques jours plus tard. C'est ce samedi 19 septembre à la Dry à la Cavalerie. Le concert commence à 19h, l'entrée est à 10€ et les places sont limitées. Merci de réserver au 06 88 09 94 41 ou à l'adresse ladry12@gmail.com.

la Croix-Rouge présente son défilé de mode. Il s'agit de présenter quelques-uns des vêtements issus de dons ou qu'ils vendent. Acheter dans une boutique La Croix-Rouge, c'est donner une seconde vie aux objets et aux vêtements, réduire le gaspillage et son empreinte carbone, et soutenir les actions de la solidarité locale de La Croix-Rouge. Pour participer à ce défilé de mode, rendez-vous ce samedi 19 septembre à partir de 18h à la boutique La Croix-Rouge du 8 boulevard de l'Hérolle, à Millau.

ce week-end, c'est le grand retour des ciné-débats. Cette fois-ci, ce sera autour du film documentaire Un lugar más grande de Nicolas Desfossés, qui sera d'ailleurs présent à la fin de la séance pour échanger avec lui ou ses partenariats avec l'association Mutwitz 34. Un lugar más grande explore la construction de l'autonomie au quotidien, révélant une large trame de personnes, de générations, d'esprits et de paysages et des images inédites. Une plongée au cœur d'un processus collectif, quand l'autogouvernement devient une responsabilité envers soi-même et envers les autres. Une aventure d'inspiration zapatiste en territoire maya. C'est ce vendredi 18 septembre à 20h au cinéma de Millau. Le Festival de la Musa, c'est ce samedi. Venez profiter du concert de Cornes d'Auroch, interprète les chansons de Georges Brassens, traduit en occitan. Plus précisément en dialecte de l'andocien oriental, par Philippe Carcassé, ainsi que certains titres en instrumental avec des bodegas et accordéons diatoniques. C'est ce samedi 19 septembre à 20h30 au prieur de Castelnau-Pégayrol.

Le spot des Amandiers vous invite au spectacle et atelier parents-enfants. Attention Zoé. Ouverture des portes dès 15h45. Spectacle suivi d'ateliers goûter offerts. Le spectacle est adapté aux enfants de 6 mois à 7 ans. Et c'est ce samedi 19 septembre à l'école Jean-Henri Fabre à Millau. L'entrée se fera côté primaire. Pour plus d'informations et inscriptions, contactez au 05 65 60 89 89.

Bon, on attaque un gros morceau. Ce week-end, c'est les journées du patrimoine. À Millau, vous aurez du coup l'occasion de visiter la plupart des monuments gratuitement. Et le MIG vous offre l'occasion de participer à plein d'ateliers en tout genre, comme un atelier créatif sérigraphique par le Manoir aux Histoires, ou encore la présentation d'une sélection d'objets et archives issues de diverses donations réalisées par l'Association des Amis du Musée de Millau, et plein d'autres. Pour plus de renseignements, allez sur le site mumig.fr. À Saint-Bosélis, ça bouge aussi avec des démonstrations de savoir-faire traditionnels. Les visiteurs pourront assister à des démonstrations de forge, de travail sur les outils anciens, ainsi qu'à de l'écarissage de poudre au château. Le prieuré de Cambérumal accueille des démonstrations d'extraction de pierre dans une carrière, complétée par une visite thématique axée sur les sculpteurs du site. Mais encore, soyons fous et allons nous plonger dans la grotte de Dargilan avec une visite comme les explorateurs. La grotte rose dans le noir. Un concept. Ou alors, allez visiter les mines du Viala du Tarn. Enfin, énormément de choses à faire lors de ce week-end axé sur le patrimoine. D'ailleurs, cette journée du patrimoine a comme thème « Patrimoine de la photographie et patrimoine en péril. Raviver, résister, réimaginer ». Pour retrouver tout l'agenda en détail, je vous invite à aller sur le site de la ville de Millau, millau.fr.

À travers cet atelier numérique, la médiathèque de Millau vous propose de découvrir l'offre numérique de la médiathèque et de prendre en main la nouvelle ressource proposée. La plateforme d'e-book et d'auto-formation Mosaïque. C'est ce samedi 19 septembre à la médiathèque de Millau à partir de 14h sur réservation au 05 65 61 17 19 ou à l'adresse mesa@millau.fr.

regard portons-nous aujourd'hui sur le patrimoine cinématographique? Qu'est-ce que nous racontent ces films d'une époque? Le festival Play It Again, porté par l'ADRC, nous propose de redécouvrir de nombreux films aussi différents les uns que les autres, mais tous intéressants et uniques. Ça commence ce week-end au cinéma de Millau. Ce samedi 19 septembre, vous aurez l'occasion de visionner le film Le nom de la rose de Jean-Jacques Haneau à 18h. Et ce dimanche 20 septembre, vous pourrez visionner Entre le ciel et l'enfer de Akira Kurosawa à 18h également. Le tout au cinéma de Millau, bien sûr.

le CPE du Rouergue vous propose une balade familiale à Millau, plus précisément sur le Larzac. C'est possible à partir de 8 ans, sur inscription obligatoire. Au cours de cette balade, vous découvrirez le patrimoine bâti et naturel d'Écosse, l'histoire des premiers hommes avec un focus sur le pastoralisme d'aujourd'hui. 5 km aller-retour, les horaires sont de 10h à midi, accessible à partir de 8 ans inclus, 6 marcheurs, pas de poussette, non accessible aux personnes en situation de handicap. Le matériel demandé est chaussures fermiers et sac à dos avec de l'eau et un encas, et bien sûr une casquette ou un chapeau. C'est maximum 15 personnes sur réservation. Le lieu sera communiqué à l'inscription qui se fait sur le Eloaleso du CPE du Rouergue. Pour un adulte de plus de 18 ans, c'est 10 euros et pour un enfant de 8 à 17 ans, c'est 6 euros.

Et voilà, c'est la fin de cette énorme agenda. Comme vous l'avez vu, il y a pas mal de choses à faire ce week-end, notamment c'est les journées du patrimoine, donc n'hésitez pas à aller visiter un maximum d'expositions, profiter de ce week-end assez libre en culture et tout ça. Enfin bref, sur ce, je vous laisse. Bon week-end, des bisous et à très vite.

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0: Bonjour à toutes, bonjour à tous, bonjour à tous. Soyez les bienvenus à l'écoute de L'Actuel, votre émission féministe sur les ondes de Radio Larzac. Nous sommes ensemble en direct pendant une heure avec Nico à la technique aujourd'hui. Salut Nico.
1: Salut à vous.
0: En 1915, Charlotte Perkins Gilman publie Herland, une œuvre d'imagination dont l'action se situe dans une nation formée de femmes uniquement, un monde collégial, paisible, où tout fonctionne à la perfection, de l'agriculture aux services sociaux, en passant par l'éducation qu'on y reçoit. Quand trois explorateurs arrivent dans cette contrée, ils refusent de croire qu'il n'y ait pas quelque part des hommes qui tirent les ficelles. Ils sont incapables d'imaginer que des femmes puissent effectivement gouverner. Plus d'un siècle plus tard, heureusement que les femmes au gouvernement ne sont plus uniquement destinées aux œuvres de fiction, même si on regrette encore que dans le monde, il n'y ait que 21 pays gouvernés par une femme. Et qu'est-ce qu'il en est des femmes dans les postes de gouvernance locale en cette période d'élections municipales? On a voulu questionner et explorer le sujet des femmes en politique ou dans les instances locales où elles s'engagent. Nous sommes en studio pour en parler avec Josette Hart, ancienne première adjointe au maire de Millau entre 2008 et 2014. Bonjour Jo.
2: Bonjour.
0: Et j'ai pu m'entretenir aussi avec Mélissa Juarez, présidente du comité des fêtes d'Aguesac, dont le bureau est depuis quelques mois entièrement composé des femmes. On l'entendra tout à l'heure dans l'émission. Et en studio, je suis aussi accompagnée d'Isabelle. Bonjour Isa.
3: Hello.
0: Et tu nous présentes aujourd'hui une chronique sur les femmes qui ont rendu possible l'exercice de la démocratie, les suffragettes.
3: C'est ça. Sans elles, il n'y aurait pas grand-chose.
0: Et vous entendrez également une chronique préparée par Fabienne, qui n'est pas là aujourd'hui, mais qui pense à nous. Elle parle dans sa chronique de Simone Veil, une femme politique pionnière en France. Nous sommes aussi à l'approche du 8 mars, journée internationale des droits des femmes. Donc, on commence tout de suite avec un agenda des actions et des mobilisations prévues à Millau tout au long du mois de mars.

0: Je vous présente donc un agenda des droits des femmes en parlant des mobilisations prévues à Millau autour du 8 mars, organisées par de nombreuses associations, avec le soutien du CLSPD de la ville de Millau et avec la coordination d'Aporia Culture. Je ne vais pas pouvoir tout annoncer, mais je vous invite à aller consulter le site de Millau, de la ville de Millau, donc millau.fr ou de Aporia Culture pour retrouver tout le détail. Mais je commence en parlant de demain, donc ce vendredi 6 mars. Vous avez rendez-vous à 17h30 à l'espace culture de la mairie annexe pour le vernissage de l'exposition Femmes debout, une exposition proposée par Aporia Culture qui rassemble des photographies de Christian Bermejo qui capture la force des femmes adhérentes ou salariées de plusieurs associations millavoises, le Trait d'Union, Tremplin pour l'Emploi, la Mission Locale, le Jardin du Chéran, l'association Myriade et le CADA. Et l'exposition sera visible jusqu'au 31 mars. Et demain, pour le vernissage, il y aura aussi une table ronde que vous allez pouvoir retrouver sur les ondes de Radio Larzac un peu plus tard dans le mois. Ensuite, dimanche 8 mars, pour la journée internationale des droits des femmes, rendez-vous à 16h sur les quais Sully-Chaliès à Millau pour un rassemblement. Il y aura des chants, de la danse et des prises de parole. Et puis, il y a un programme d'ateliers, de rencontres, de lectures et de temps de parole organisé, comme je disais, par plusieurs associations. Parmi les différents rendez-vous, je voulais vous signaler les ateliers du collectif Snooze le mercredi 18 mars pour apprendre à coudre des poches plus grandes sur ses jeans, car les modèles féminins ont souvent des poches plus petites et moins pratiques. D'ailleurs, c'était un moyen dans l'histoire de la mode pour contrôler que les femmes n'aient pas trop d'argent sur elles. Et après, il y a le mercredi 25 mars pour fabriquer soi-même des culottes menstruelles. Les ateliers ont lieu de 15h à 17h au local de l'association Snooze, au 9 rue du Mandarou, et sont à prix libre pour les adhérentes et à 10€ pour les personnes non adhérentes. Et il est conseillé aussi de réserver en envoyant un mail à collectif.snooze, donc snooze@gmail.com. Je vous signale aussi le rendez-vous organisé par le Planning Familial de Millau, une journée de stage d'autodéfense féministe animée par l'association montpelliéraine Lorelai. L'autodéfense féministe, c'est quoi ? C'est une méthode qui a la particularité d'appréhender la violence de manière réaliste, telle que nous la vivons tous les jours et sous toutes ses formes, verbales, physiques, psychologiques, au travail, en famille, à l'école, dans l'espace public ou dans l'espace privé. Cette journée est donc l'occasion de réfléchir à des solutions, de découvrir et partager des techniques d'autodéfense physique, verbale, émotionnelle et mentale. Et ça se passe le dimanche 29 mars de 9h30 à 18h avec des pauses dans la journée à Osemonde, rue Louis Blanc à Millau. Et c'est une journée en non-mixité, sans hommes, mais qui est bien sûr ouverte à toutes les femmes, à personnes trans et personnes non-binaires. Il est nécessaire par contre de s'inscrire auprès d'Aporia Culture en envoyant un mail à aporia.culture@gmail.com ou par téléphone au 06 07 11 22 51. Et je le redis, 06 07 11 22 51. Et enfin, pour la journée de clôture de l'exposition Femmes debout du mardi 31 mars, rendez-vous dès 10h pour l'atelier à voix haute avec Marion Cadenet et Manon Espitalier. Marion qui est aussi la voix de l'émission Quelques minutes avec Marion sur Radio Larzac, et Manon que vous connaissez sûrement si vous êtes auditeur ou auditrice de l'actuel. C'est un espace collectif qu'elles vont animer d'expression et de réflexion, pour permettre aux participantes de prendre du recul sur leur quotidien et de ne plus rester seules face à leurs questionnements. C'est gratuit et c'est sur inscription auprès d'Aporia Culture, toujours au 06 07 11 22 51. Et à suivre, sur la même journée du mardi 31 mars, entre 14h et 18h, vous pouvez venir participer à une fresque collective avec Marion Delattre. Et rendez-vous pour le décrochage de l'exposition autour d'Anvers. Et ça se passe bien sûr sur le lieu de l'exposition, donc à la mairie annexe. Encore une fois, vous pouvez retrouver tout le détail de ces rendez-vous et le reste du programme sur aporiaculture.com et sur millau.fr. Après cet agenda, donc, on s'intéresse à notre sujet du jour, les femmes en politique, les femmes dans les instances de gouvernance locale. Mais d'abord, un peu d'histoire avec toi, Isabelle.
1: Et oui, c'est
0: et
1: ça.
0: Et tu nous parles des suffragettes, donc les femmes qui ont lutté pour le droit des votes en Europe, et ça a commencé au Royaume-Uni.
1: C'est ça, les suffragettes étaient des militantes britanniques qui se sont battues au début du XXe siècle pour obtenir, comme tu le disais, le droit de vote aux femmes. Alors quand je vous dis qu'elles se sont battues, c'est vraiment le terme. À l'inverse des suffragistes qui voulaient la même chose mais par le dialogue et le lobbying mais qui au final n'ont rien obtenu, les suffragettes, elles, se sont montrées très actives, très militantes et activistes. Leur slogan d'ailleurs était, alors attention à mon anglais, « Deeds, not words », des actes, pas des mots. Alors rien ne les arrêtait à part la police, où d'ailleurs en prison elles s'opposaient en faisant la grève de la faim. Elles avaient des actions très fortes, violentes même, hein, des bris de vitrines, des dégradations diverses, des interruptions de meetings politiques, des incendies de lieux publics. Elles s'enchaînaient aux grilles du Parlement et posaient même des bombes. Elles manifestaient, bien entendu, bardées de leurs trois couleurs symboliques, le mauve pour la dignité, le blanc pour la pureté et le vert pour l'espoir. C'est Emmeline Pankhurst qui fonde avec ses trois filles ce mouvement. Mais c'est une autre suffragette qui reste dans l'histoire et qui devient martyr, Emily Davidson, qui meurt suite à une action devant le roi George V. Alors là, il y a sons de cloche sur sa mort. Soit elle s'est jetée sous son cheval, soit elle a été tuée. Mais en tout cas, c'est devenu une martyr pour la cause. Le mot suffragette a été donné par les hommes d'ailleurs, hein, qui en ajoutant le préfixe « et », minimisaient leurs mouvements et les infériorisaient de fait. Mais elles, pour prouver le contraire, se sont accaparés ce mot et en ont fait une force. La Première Guerre mondiale a mis un frein à tout cela, le gouvernement a relâché toutes les prisonnières et les femmes se sont totalement investies dans la vie économique. En 1918, enfin, le droit de vote est accordé aux femmes de plus de 30 ans. Et en 1928, année de la mort d'Emmeline Pankhurst, donc très symbolique, ce droit de vote est élargi à toutes à partir de 21 ans comme les hommes. Ça, c'est pour le Royaume-Uni. Il faut se rappeler qu'en France, c'est seulement en 1944 qu'il y a eu la parité. France, où d'ailleurs, il y a eu un mouvement protestataire, mais beaucoup plus calme qu'au Royaume-Uni. Alors, on pourrait dire que les suffragettes ont eu un rôle décisif dans l'apparition des femmes en politique, car une fois électrices, ces femmes étaient visibles et en demande pour écrire les programmes en vue d'une meilleure société. Elles ont pu siéger dans les parlements. Mais il ne faut pas non plus oublier que même si les suffragettes ont ouvert la voie en France, par exemple, il a fallu attendre les années 70 et 80 pour que des femmes aient un poste puissant. Et encore aujourd'hui, on ne compte à ce jour que deux premières ministres, Edith Cresson en 91-92 et Elisabeth Borne en 2022 et 2024. Alors on note quand même une certaine percée des femmes dans les années 90, avec notamment Elisabeth Guigou qui a été la première femme nommée à la tête d'un ministère régalien. C'était le ministre de la Justice, garde des Sceaux. Ça c'était en 97 jusqu'à l'année 2000. Et puis en 2002, Michèle Alliot-Marie qui devient ministre de la Défense, un portefeuille historiquement masculin. Et si on fait un petit décompte, en septembre 2010, on compte 5 femmes ministres contre 16 hommes. Alors, depuis les années 2000, oui, c'est ça, on observe quand même une diversité des femmes ministres des ministres issus de l'immigration maghrébine comme Rachida Dati ou Najat Vallaud-Belkacem. D'ailleurs, ces ministres ont fait l'objet d'attaques racistes assez importantes. Et à propos d'attaques, quelques mots quand même que je dois vous dire et vous lire. Dans l'hémicycle de l'Assemblée nationale, il y a vraiment énormément de critiques à l'encontre des femmes députées. Par exemple, en 2012, la robe à fleurs de Cécile Duflot lui a valu quantité de moqueries. On a aussi la critique sur le fait que la présidente soit une femme. Eh bien, il y a un député, alors j'ai pas noté son nom, mais lui, il a eu des sanctions financières. Il s'est cantonné à l'appeler Madame le Président. Donc ça, c'est absolument interdit. Et il y a un déontologue qui existe depuis quelques années et qui saisit comme ça les comportements sexistes des députés. Et puis évidemment, les insultes, alors là on y va, poissonnière, Mathilde Panot en a été la proie, Rachel Keke également, folle, alors ça c'est souvent dit, ou alors en 2019, un sénateur qui a interrompu Madame Rossignol en disant « mais c'est qui cette nana-là » Voilà, phrase méprisante au possible, et puis évidemment des cris de poule dignes d'un vrai poulailler. Voilà.
0: Merci Isabelle.
1: Pour cette histoire.
0: Oui, pas cette histoire du coup qui n'est pas peut-être pas très très réjouissant au vu des attaques que tu as citées, oui. Même si on va le voir au cours de l'émission, il y a eu énormément de progrès.
1: Oui, les petites pierres se posent peu à peu.
0: Eh bien merci, et je m'adresse maintenant à notre invitée Josette Hart. Vous êtes sociologue, documentariste, vous avez eu des multiples casquettes dans la vie locale à Millau et en Sud Aveyron. Vous avez exercé en tant qu'infirmière, puis cadre de santé. Vous avez été présidente de l'association Jardin du Chéran pendant 4 ans. Et aujourd'hui, on s'intéresse un peu plus particulièrement à votre expérience en tant que première adjointe au maire de Millau entre 2008 et 2014. Avant de rentrer dans le vif du sujet, est-ce que vous voulez réagir à ce que vient de dire Isabelle sur les suffragettes et sur les femmes en politique?
2: Si j'ai une réaction, elle est rapide. C'est que peut-être que justement les femmes en politique, contrairement à peut-être ce que pensent beaucoup d'hommes, le slogan des suffragettes, je crois que c'était des actes et non des mots, enfin quelque chose comme ça. Et je pense que des actes en politique, les femmes, elles y tiennent. Elles tiennent à des actes. Peut-être ont-elles besoin de prouver quelque chose par les actes, justement, plutôt que par les mots. Voilà.
0: C'est intéressant. On va y revenir, je pense. Et pour commencer, vous avez été donc première adjointe au maire de Millau. Qu'est-ce que vous retenez de cette expérience ?
2: La chance d'avoir eu la connaissance du fonctionnement d'une collectivité. Je pense que si tout citoyen pouvait faire un genre de service civique dans sa vie et participer à ça, on a tous tendance à croire qu'il suffit de claquer dans ses doigts pour que les choses changent, de penser aussi que tout est rapide, que qui que ce soit qui a le pouvoir prend une décision et qui est suivie des faits. On revient aux actes. C'est vraiment loin de se passer comme ça. Cette rue de la Capelle, par exemple, nous avions déjà en 2010, j'ai pas repris mes notes avant de venir, mais en gros, nous avions déjà convenu avec l'État d'en faire une rue beaucoup plus, enfin de travailler sur l'habitabilité, etc. Et vous vous rendez compte qu'en 2026, ce n'est toujours pas fait. Donc il faut 15-20 ans, on dit parfois une génération, pour qu'une décision politique se transforme vraiment en fait et qu'on puisse en profiter. J'espère que d'ailleurs ce sera le cas dans le prochain mandat. Je le souhaite vraiment. Mais voilà, c'est aussi ça l'intérêt d'avoir participé à une municipalité.
0: Et vous avez raconté ces expériences politiques associatives et en tant que documentariste aussi au micro de Lola Cross dans le podcast Finta. Oui. Et dans cette interview, vous dites que souvent les femmes en politique, on vient les chercher. Et en préparant cette interview, vous m'avez dit que c'est un peu ce qui s'est passé pour vous aussi quand vous êtes retrouvée première adjointe. À ce moment-là, qu'est-ce qui vous a donné envie de vous engager ?
2: Ce qui m'a toujours donné envie de toute façon de m'engager dans la vie, de militer, c'est la santé, puisque mon premier métier est d'être infirmière. Et ce qui m'a vraiment donné envie d'agir localement, c'était alors qu'à Millau, beaucoup de choses sont possibles, notamment dans ce domaine, c'était le domaine de l'alimentation et donc du bio. Pour les enfants dans les écoles, sachant que manger bio à l'époque, c'était un petit peu quelque chose de nouveau, et j'ai vraiment voulu me battre pour que les enfants profitent. Maintenant, en plus, ça a beaucoup évolué, puisque je crois que à peu près, lorsque moi j'ai travaillé sur ce projet bio, on a réussi en 6 ans à ce que 20% de l'alimentation à peu près soit bio et locale, surtout parce que je me suis aussi beaucoup battue sur le côté vitrine que quelques communes ont mis en avant sur manger bio, mais si ça vient de 1000 km, c'est pas la peine. Donc l'intérêt que je voyais au niveau santé, c'était, et du coup au niveau environnement, c'était que le bio soit consommé issu du local, consommé local et produit local. Et actuellement, je crois qu'on est à 60%. Entre-temps, il y a eu une autre municipalité qui a aussi fait grandir et améliorer ce projet. Et donc, ça valait le coup de se battre. Et c'est vraiment ça qui m'a amené à vouloir m'engager. Que les enfants dans nos écoles puissent avoir une alimentation saine.
0: Et toujours en préparant cette interview, on a retrouvé le slogan du collectif Snooze dont j'ai parlé au début, qui pour ses ateliers donc de bricolage destinés aux femmes dit « moi aussi je peux le faire ». Et c'est quelque chose dont on a parlé parce que à ce moment-là, vous me disiez que vous êtes peut-être autorisée de montrer vos compétences en tant que première adjointe.
2: Oui, c'est vrai que j'aime beaucoup ce slogan. Je l'avais effectivement noté en venant ici, parce que beaucoup de femmes n'osent pas, parce qu'elles pensent qu'elles ne sont pas capables de faire. Et moi aussi, je peux le faire. Je crois qu'il faudrait que vraiment ça résonne dans tout ce que Mio va mettre en place, toutes les assos qui vont mettre en place là, dans le cadre du 8 mars. Et en ce qui me concerne, oui, je vous disais que lorsque j'ai accepté, à cause de la parité, ou peut-être grâce à la parité, mais je n'étais pas toujours d'accord avec cette loi au départ, qui, de mon point de vue, contraignait les femmes, plus, alors que je les souhaite autonomes, les femmes. Mais finalement, cette parité, elle a eu des effets que je n'avais pas prévus, et que je suis ravie de cela, puisque moi, on m'a demandé de faire partie d'une liste, parce qu'il fallait la parité. Elle est arrivée en 2007, la loi sur la parité, et notre mandat commençait en 2008. Donc le maire était obligé de nous solliciter, les femmes. Et il m'a dit, mais comme à d'autres femmes, certainement, il m'a dit, mais t'inquiète pas, parce que nous n'avions pas vraiment toute envie de venir participer, de répondre à cette parité. Et il m'a dit, t'inquiète pas, il n'y aura pas grand-chose à faire. Tu seras 35e et peut-être donc tu ne seras même pas élue, etc. Et puis le jour où le maire était obligé d'apporter à la préfecture la liste de sa liste des candidats, eh bien une femme qui avait la place, la 12e place, de façon vraiment très désolée, a dit je suis désolée, mais je ne peux pas. Maintenant, ça devient officiel et je crois que je ne pourrais pas y participer. Et donc, évidemment, c'était le jour où on devait le déposer. Et donc, le maire s'est retourné vers toute l'équipe en disant mais qui veut bien avancer sa place ? Et moi, je suis passée de 35e à 12e, comme ça, en 30 secondes, par militantisme, en fait, pour ne pas laisser... voilà, et puis une fois que... Puisque vous parliez des compétences, donc... une fois qu'il a fallu, j'étais donc 12e de la liste, il veut dire qu'il fallait que je participe à la campagne, que je participe au projet, etc. J'avais cette compétence, puisque dans mon métier, je travaillais dans les hôpitaux, j'aidais les hôpitaux à réaliser des projets, des cadres à réaliser des projets, etc. Donc là, j'ai mis au service de ce collectif toutes les compétences que j'avais acquises, et j'ai été repérée par le maire, parce que du coup il m'a confié beaucoup de choses, je les réalisais, je prouvais que moi aussi je peux le faire, et voilà, je pense que peut-être inconsciemment, alors que je n'étais pas obligée, on ne l'avait pas demandé, mais le fait de mettre mes compétences au service du collectif, j'avais peut-être inconsciemment besoin qu'elles soient reconnues, effectivement, ces compétences, voilà. Et c'est là qu'il m'a proposé d'être première adjointe.
0: Et c'était la première fois que Mio, et peut-être même l'Aveyron, ça j'ai pas vérifié, avait une femme au poste de première adjointe à la mairie. Est-ce que vous avez eu la sensation d'avoir été un modèle, surtout qu'on peut manquer plus facilement de modèles en tant que femme, et peut-être un milieu rural encore plus ?
2: Je ne sais pas, je sais que... la mère de Mio actuelle, qui travaillait, qui était bénévole, etc., enfin, qui a travaillé ensuite à la mairie pendant ce mandat, m'a des fois dit que je l'avais inspirée. Voilà. Donc, pas un modèle, je pense pas, parce que tant mieux d'ailleurs, parce que je crois que toujours pour l'autonomie, il vaut mieux faire soi-même que s'inspirer, enfin, que d'être un modèle. Mais d'être inspirante, pourquoi pas? Je crois que c'est le rôle de tout le monde d'ailleurs, dans la vie, d'être attiré par être inspiré par les autres, et pourquoi pas d'inspirer soi-même. Je crois que c'est le modèle qui nous révèle et puis qui en même temps qui fait que grâce à la transmission entre les hommes et les femmes, et entre les femmes, etc., entre les adultes et les enfants. Oui, c'est pas un modèle, je dirais, mais être inspirante, oui.
1: Oui, moi j'avais juste une question. Lors des débats avec l'opposition, ou alors sur les marchés, comme ça, est-ce que vous rencontriez justement des remarques sexistes ou des remarques désobligeantes par le fait que vous étiez femme et la première femme adjointe à Millau ? Surtout dans un milieu rural, qu'on pourrait dire peut-être plus conservateur qu'en ville.
2: Oui, pour moi, c'est une idée reçue. D'ailleurs, je ne l'ai pas retrouvée non plus lorsque j'ai fait le film « Elles vivent ici » sur les femmes. Je crois que ce fameux sexisme, qui évidemment existe, mais il existe depuis toujours, et oui. heureusement, il diminue, et pas plus, à mon avis, dans les campagnes que... moi, j'ai travaillé un peu partout, dans les grandes villes, et dans... Non. Et je pense aussi, et ça, c'est pour les femmes que je dis ça, que c'est à nous justement de ne pas lui laisser la possibilité d'émerger à ce sexisme. Si justement par nos compétences et par notre comportement, on se comporte d'égal homme et femme, les hommes, en tout cas c'est ce qui s'est produit chez moi, les hommes n'ont pas de... Ils nous considèrent leur égal. Peut-être que c'est à nous aussi de taper sur la table quand il le faut. En plus, moi, j'avais un autre défaut, c'est que je suis petite. Et ça, c'est quelque chose que les gens de la mairie, et certains qui travaillent avec moi, me disaient, vous savez, elle est petite, hein, mais elle en veut. Voilà, ils ne disaient pas, c'est parce que c'est une femme. Mais quand j'ai eu quelques remarques concernant ma personne, c'était plus par rapport à ma taille que par rapport à mon genre.
1: Mais est-ce qu'on dirait un homme, ça, justement ? Ah, grande question.
2: Voilà, je ne sais pas, mais...
1: Après, vous parliez que...
2: Ça m'était bien égal, en plus de ne...
1: Les remarques sexistes, elles existent encore quand même. Hein. Elles
2: mais
1: sont
2: oui,
1: sur les réseaux sociaux.
2: Sûr.
1: Il suffit de lire les remarques qu'on peut faire sur un tel ou telle personne de Millau. C'est parfois très très fort.
2: Je sais bien ce qui a été le cas et je le déplore pour la maire actuelle.
1: Voilà.
2: Bien sûr. Mais en tout cas, bon, elle est maire. Ce qui n'est pas dans la même place qu'une première adjointe. Hein. Elle est maire, elle n'est pas que maire, elle est conseillère régionale et elle était vice-présidente quand elle est arrivée. Elle est présidente de la communauté de communes, elle a beaucoup de pouvoir. Et du coup, elle a subi des remarques sexistes, et malheureusement. Elle en a souffert d'ailleurs.
0: Vous en avez parlé, donc
2: j'aimerais... Mais moi, j'ai pas connu ça, voilà.
0: Ben c'est bien aussi de dire que parfois ça se passe bien.
2: Oui, bien sûr, bien sûr.
0: Et vous en avez parlé, donc j'aimerais rebondir sur ça. Vous avez documenté la place et les parcours des femmes en ruralité avec le documentaire « Elles vivent ici », un travail de sociologie de la ruralité. Et justement, là, je m'adresse plus à la sociologue que vous êtes. Vous avez remarqué que les femmes en milieu rural ont plus de mal à s'engager ou alors... que justement elles s'engagent davantage dans le territoire.
2: Vous m'avez fait passer, le bouquin de ces Sophie Orange, hein, je ne me trompe pas, qui justement, en tant que sociologue, a travaillé, c'était vraiment son sujet, l'engagement des femmes dans les campagnes. Bon, nous, on a fait un film sur les femmes, en général, et on n'a pas cherché à discerner, si elles étaient plus engagées ou pas. Mais oui, le constat est que je partage un peu le constat de Sophie Orange dans son livre, c'est que les femmes tiennent les campagnes d'une certaine façon, parce que il y a quelque chose qu'elle a souligné dans son livre, cette espèce de position en étoile que les femmes ont, c'est-à-dire elles sont en même temps Engagée en tant que parent d'élève, parce que justement il y a l'association de parents d'élèves qui cherche, voilà, ce sont les femmes, elles sont engagées dans leur métier parce qu'elles occupent justement tous ces métiers utiles, elles remplacent des services publics, c'est ce qu'elle dit Sophie Orange, parce que elles font de l'aide à la personne, elles font tout ce que d'autres pourraient faire, mais elles sont hyper engagées dans beaucoup de domaines, et comme en campagne, ben, tout le monde se connaît. Et que quand on est... moi, j'étais au Jardin du Chéran parce qu'on est venu me chercher pour le Jardin du Chéran, parce que j'avais été première adjointe et que je m'étais occupée de la cuisine centrale. Donc, ce phénomène en étoile, où on a un peu un pied partout, qui fait que la campagne, les femmes, peut-être aussi parce que, justement, elles sont en même temps professionnelles, mamans, enfant ou épouse de quelqu'un qui travaille aussi dans cette campagne, elle le souligne bien, Sophie Orange, ce phénomène. Et c'est certainement très propre, c'est ce qu'elle dit aussi, mais je ne l'ai pas rencontré moi non plus en travaillant dans les grandes villes ou dans un milieu urbain. Je pense que c'est très spécifique à la campagne.
0: Donc pour citer effectivement le livre, c'est Les femmes qui tiennent la campagne, une enquête de Sophie Orange et de Fanny Renard, qui est aussi dans le podcast Finta de Lola Cross, que j'en profite pour remercier. Et donc j'aimerais revenir, on va reparler je pense de l'engagement des femmes en milieu rural, mais pour revenir à votre expérience d'élu. Vous avez parlé tout à l'heure du fait de participer à des missions, des actes où vous ne voyez pas forcément l'aboutissement au sein du mandat. Mais est-ce que justement aujourd'hui, une dizaine d'années plus tard, après la fin de votre mandat, est-ce que vous voyez des changements par rapport à la place des femmes dans la politique locale?
2: Ah oui, c'est évident. Et puis ça a été c'est statistiquement vérifié. Hein. Il y a des changements. Actuellement, une mère sur cinq, une femme sur cinq est mère. Bon, ce qui n'était pas le cas. J'ai regardé avant de venir des pyramides et on voit vraiment que ça s'est bien amélioré. Bon, tout ce qui concerne les femmes est lent. Je regardais les l'évolution des lois, etc. Ben il faut 30 ans pour que enfin d'un vœu de Simone Veil, on aboutisse à une loi qui permette aux femmes d'avoir une place en tant que dans les instances politiques. Donc c'est long. Pour autant, oui, ça s'améliore. Même, vous l'avez dit, Isabelle, au niveau national, on a quand même une femme qui, pour la première fois, est présidente de l'Assemblée nationale. Donc, c'est énorme. Et puis, nous, à Millau, ben, les projets, alors, qu'ils soient, par contre, on pourrait se poser la question, est-ce que le fait qu'un projet soit conduit par une femme ou par un homme, il y a de l'indifférence? Moi, je le vois pas. Je pense que chacun a tellement son caractère aussi. Et puis, une femme au pouvoir, peut-être, mais ça, c'est peut-être parce que c'est récent. Peut-être que dans 20 ans, on verra plus ça, parce qu'elles ont plus cette soif, justement, de prouver qu'elles peuvent, une fois qu'elles sont au pouvoir, qu'elles peuvent démontrer qu'elles étaient méritantes et que ce pouvoir leur a pas été donné. Voilà, qu'elle le valait bien, comme dirait les autres. Et je pense que du coup, elles ont regardé la mère de Millau actuelle, elle ne travaille pas ailleurs, elle a vraiment donné, elle a consacré tout son temps à la commune, ce qui est énorme. Peu d'hommes, je pense, à 48 ans, décident de consacrer leur temps à la commune. Et je pense que ça, elles ont de la pugnacité, elles sont des bosseuses. On ne dit pas ça aussi souvent d'un homme.
1: Est-ce que c'est parce qu'on est femme qu'on doit justement, mais pas que lorsqu'on est mère, mais partout, tout le temps, en faire plus et prouver ça, c'est la grande question.
2: Mais c'est de fait. Est-ce qu'il le faut? Je ne sais pas. Mais je pense que de fait, on est encore dans une phase où l'égalité n'est pas encore acquise. C'est clair. Mais c'est comme ça. Je veux dire, c'est l'évolution. Ça se fait pas. Tout changement ne se fait pas si vite que ça. Donc, Oui, moi ça me paraît normal, mais l'important c'est que ça progresse. Et ça, c'est évident, ça progresse. Donc il faut continuer. Il puisse s'inspirer justement de ce qui a déjà été fait, des suffragettes, pourquoi pas, et d'autres. Voilà.
1: En tout cas, j'ai regardé un petit peu les listes qui se proposent là autour de Millau, et c'est vrai qu'il y a pas mal de femmes têtes de liste dans les petits villages alentours.
2: Et regardez aussi les femmes qui étaient au mandat actuel, sous le mandat actuel de Manuel Gazel. Elle avait des femmes dans sa première liste, et elles sont beaucoup, sont de nouveau dans la liste de 2026, qui prouve que ça leur a donné envie de continuer. Elles ont fait un mandat, ce qui n'a pas été mon cas. Moi, j'avais dit, je fais un mandat, j'en ferai pas deux. Et ben, je salue ces personnes qui ont en plus, sont pas des retraitées. Elles ont des enfants, elles travaillent, elles font le même métier qu'ils avaient, elles sont professeurs, certaines, etc.
1: Il y en a pas mal, oui.
2: Hein, voilà. Et donc, ce qui veut dire qu'elles s'engagent pour un deuxième mandat. C'est énorme. Et ça se salue. Je suis très fière d'elles.
0: Eh bien, merci. On arrive à la fin de cette première partie d'émission, mais vous restez toutes les deux avec nous pour la suite. Pour l'heure, on va vous proposer d'écouter un morceau de musique. C'est le trio Artemisia, nommé après la peintresse italienne Artemisia Gentileschi, ou encore la déesse grecque Artemis, qui nous chante une ode vibrante à l'empouvoirment des femmes. C'est un chant choral puissant que j'ai découvert grâce à la chorale millavoise Les Allumés du Vocal. What happened? When a woman, c'est tout de suite sur Radio Larzac.

0: What Happens When a Woman du trio choral Artemisia sur les ondes de Radio Larzac. Vous êtes toujours à l'écoute de l'émission L'Actuel qui s'intéresse ce mois-ci aux femmes en politique et dans la politique locale. Fabienne, une voix que vous connaissez de cette émission mais qui n'a pas pu nous rejoindre aujourd'hui, nous a laissé une chronique sur Simone Veil. Et c'est toi, Isabelle, qui...
1: Je vais être la voix de Fabienne.
0: Et voilà, donc...
1: On connaît Simone Veil par sa vie personnelle. Elle a été déportée à l'âge de 16 ans avec ses parents et son frère. Elle est la seule rescapée des camps d'Auschwitz et de Bergen-Belsen. Et puis, elle a entamé à 30 ans une carrière dans la magistrature. En 1974, elle devient du jour au lendemain la femme politique française la plus célèbre et la plus populaire, réussissant à faire adopter en tant que ministre de la Santé la loi qui porte son nom relative à l'interruption volontaire de grossesse. Le 26 novembre 1974, alors que les militants de Laissez-les vivre égrènent silencieusement leur chapelet devant le Palais Bourbon, Simone Veil monte à la tribune de l'Assemblée nationale pour défendre son texte. Et le 20 décembre 1977, le texte est adopté, la loi est finalement promulguée le 17 janvier 1975 et elle devient la loi Veil. Alors, au-delà de son combat pour défendre l'adoption de la loi sur l'interruption volontaire de grossesse, Simone Veil a pris part à de nombreux autres combats en faveur de la dignité humaine. Le travail des femmes, la parité, les conditions de détention, les malades du sida, l'humanisation de l'hôpital, la prise en compte des besoins affectifs des tout-petits dans les pouponnières de l'assistance publique, soutien aux militants du FLN algérienne, reconnaissance des génocides des Tziganes et des Tutsis. Elle s'est battue pour des prisons plus humaines dès 1957. Elle a été la première présidente du Parlement européen en 1979, puis dans les années 1990, elle s'éloigne du monde politique pour se consacrer au Conseil constitutionnelle. Elle décède en 2017 et rentre au Panthéon le 28 août 2018. Mais ce qu'on retient d'elle, effectivement, c'est sa présence à l'Assemblée sous les huées de certains députés qui lui font aussi écouter par l'intermédiaire d'un magnétophone les bruits utérins des fœtus, etc. Mais elle a tenu bon. Et non, elle n'a pas pleuré parce que j'ai regardé ce matin une petite intervention d'elle où on lui disait « Mais vous avez pleuré ?» Elle disait « Non, je n'ai pas versé de larmes, je suis forte. » C'était juste que après une nuit passée à rédiger mon texte, j'étais épuisée.
0: Merci, donc elle a tenu. Merci Isa. Et donc Josette, vous êtes aussi toujours en studio avec nous et toujours en préparant cette émission, vous nous avez parlé d'un vœu qu'avait fait Simone Veil par rapport à la parité justement.
2: Oui, je pense qu'on lui doit aussi ça, puisque j'ai regardé effectivement les dates de l'évolution du pouvoir électif des femmes. Et 21 avril 95, Simone Veil, ministre des Affaires, etc., fait le vœu elle souhaite une réforme constitutionnelle concernant la parité dans les instances électives. Donc, mais tous azimuts, chaque fois, elle pensait à quelle était la place que pouvaient avoir les femmes. Parce qu'elle-même, je pense qu'elle avait aussi prouvé, elle s'était prouvé qu'on pouvait encore une fois, si, pourquoi pas, on était capable de le faire, comme dit Snooze.
1: Oui, oui. Voilà.
0: Eh bien, merci, merci encore et merci à Fabienne pour sa participation. Et on continue de parler des femmes en politique et plus particulièrement dans les instances de gouvernance locale. J'ai pu interviewer à ce propos Mélissa Juarez, présidente du comité des fêtes d'Aguesac. On l'écoute. Bonjour Mélissa.
3: Bonjour.
0: Qu'est-ce qui t'a donné envie justement de t'engager au sein du comité des fêtes d'Aguesac?
3: Alors, dans un premier temps, je dirais que c'est les copains, puisque j'ai attaqué il y a pas mal d'années, donc c'était dans ma période un peu d'adolescence, donc c'était plus les copains, je dirais.
0: Tu es la présidente du comité de fête, tu l'as dit, et depuis quelques mois, le bureau de ce comité de fête est constitué uniquement de femmes. Est-ce que c'est une coïncidence?
3: Oui, vraiment, oui, oui. Je veux dire, ça se fait naturellement, je pense, et voilà.
0: Donc c'est des personnes qui étaient déjà engagées avant au sein de l'association et qui ont pris des rôles au bureau?
3: Oui, tout à fait. Alors, il y a Laurine qui est trésorière, qui était déjà auparavant. Sophie, notre secrétaire, qui l'était aussi. Et j'ai échangé les postes avec Corise, qui était présidente l'année dernière, et moi, vice-présidente l'année dernière. Et on a échangé. Du coup, c'est moi cette année la présidente et Corise la vice-présidente. Ce qui nous fait un bureau de quatre femmes bien engagées.
0: Et c'est quoi ton rôle en tant que présidente au sein de ce comité ?
3: on va dire, pas de chefer, c'est pas le mot, parce que c'est pas du tout notre but. Mon rôle, c'est de gérer, surtout quand il y a, par exemple, des problèmes. C'est-à-dire que, en fait, ce poste de présidente, c'est juste un rôle, entre guillemets, puisqu'on est toute une équipe à gérer. Et notamment, toutes les quatre filles que nous sommes au bureau, où on se répartit le travail qu'il y a à faire durant toute l'année. Et c'est vraiment, par exemple, en cas de problème ou en cas de prise de décision que moi, je suis là et je fais surtout appel à mon équipe.
0: Et quelle réaction a suscité ce bureau complètement féminin à Aguesac, au sein de vos proches, votre village ?
3: Ils l'ont très bien pris. Ils nous ont soutenus, comme d'habitude, que ce soit avec un bureau composé avec des hommes et des femmes, ou que de femmes ou que d'hommes, mais vraiment, ça a été très très bien pris.
0: Donc vous n'avez pas subi des remarques ou des obstacles par rapport au fait que vous êtes que des femmes ?
3: Alors, en tant que femme, pas forcément, mais en tant que mère, oui, parce que tout le monde ne l'est pas, puisqu'on est une équipe quand même qui est composée de jeunes pour la plupart, qui ne comprennent pas forcément en fait ce mode de vie encore là, parce qu'ils ne l'ont pas vécu, ils ne le connaissent pas. C'est vrai qu'on a parfois des petits imprévus avec les enfants, tous les parents le sauront. Donc c'est plus ce côté-là qui a prêché et qui m'a fait réfléchir pas mal de temps concernant ma prise de décision pour la présidence. Mais on va dire que j'ai un mari qui me soutient énormément et avec qui on a pris la décision tous les deux de s'engager dans ce projet.
0: Tout à l'heure, tu as parlé donc de la garde d'enfants, par exemple. Est-ce que tu as l'impression que ces genres de sujets peuvent être des obstacles pour que plus de femmes s'engagent ?
3: Oui, je le pense. Déjà, qu'on a des petites remarques, entre guillemets, avec un enfant, est-ce qu'on se dit si on en a d'autres ou les parents qui ont de multiples enfants veulent s'engager ? Je comprends que ça puisse les freiner.
0: Et est-ce qu'en tant que présidente, du coup, tu as l'impression d'incarner un modèle, c'est peut-être un grand mot, mais de vouloir encourager d'autres femmes à s'engager ?
3: Oui, je l'encourage totalement. On essaye d'intégrer petit à petit en fait, des jeunes dans le bureau qui veulent s'engager, alors que ce soit des femmes ou des hommes. Je le répète, c'est vrai que les femmes, c'est vrai qu'on, souvent quand même, quand elles sont un peu plus jeunes ou pas avec des enfants, ont plus tendance à s'engager sur les associations.
0: Et au sein de ce bureau composé de femmes, quand vous vous êtes retrouvées, est-ce que vous vous êtes questionnées sur votre rôle ? Par exemple, est-ce que vous voulez porter des événements avec une attention particulière aux femmes ou de sensibilisation ?
3: Pour l'instant, on n'y a pas réfléchi. Parce qu'en fait, c'est vrai qu'on s'est retrouvés en fait, le jour de l'Assemblée Générale. En fait, on se dit « Ah, mais on est qu'un bureau de filles !» Et en fait, c'est à ce moment-là qu'on s'en est rendu compte. Et c'est vrai que pour l'instant, on n'a pas eu cette réflexion-là parce que les réunions sont bien chargées tous les mois pour préparer l'événement les événements qu'on met en place toute l'année avec le comité. Donc, pour l'instant, non.
0: Et justement, qu'est-ce que vous préparez au sein du comité des fêtes ?
3: Alors là, sur le prochain événement, on sera... Normalement, on fait la fête de la musique. Sauf que cette année, on l'a un petit peu décalé sur la semaine d'après. Du coup, on va l'appeler la fête de l'été. Et après, nous organisons des marchés des producteurs de pays tous les dimanches chez nous avec un petit déjeuner local. Et ensuite, on a la fête votive, qui est notre plus gros événement de l'année, où on est sur pas mal de jours de fête. Donc là, cette année, ça sera sur vendredi 14 août, samedi 15 août et dimanche 16 août. Et après, on finira certainement en fin d'année avec les festivités de Noël qui sont reliées avec toutes les associations du village d'Aguesac.
0: C'est une question un peu en aparté, mais dans les communes rurales, parfois, on a du mal à créer des occasions de liens sociaux. Vous, c'est un peu votre objectif au sein du comité des fêtes ?
3: Oui, depuis toujours. Depuis toujours, puisque les générations, par exemple, de nos parents étaient ceux qui étaient au comité à l'époque. Donc, c'est-à-dire qu'en fait, ce lien intergénérationnel a toujours été là. On le préserve et on aimerait le préserver. C'est-à-dire que nous, on aimerait aussi, dans les générations futures, être de l'autre côté du bar et pouvoir voir nos enfants, les amis de nos enfants gérer cette place-là. Donc, vraiment, c'est très, très important pour nous, que ce soit intergénérationnel ou dans le village. Voilà.
0: Eh bien, merci. Est-ce que tu veux ajouter autre chose par rapport à ce sujet, des femmes, de l'engagement ?
3: Engagez-vous. Non, c'est très important, je trouve, l'engagement associatif, en tout cas pour ma part. Je suis très engagée, en tout cas depuis 17 ans, au comité des fêtes, dont je sais ce que c'est, je sais ce que représente le travail, mais c'est bénéfique dans la vie de tous les jours, puisqu'on peut apprendre énormément de choses apprendre à parler en public, apprendre à gérer des équipes, apprendre à gérer des stocks, apprendre à gérer sa fatigue aussi, c'est à gérer ses émotions. C'est une école, entre guillemets, de la vie, je trouve, les associations. Et vraiment, je poussais les jeunes à s'engager dans une association un jour.
0: Merci encore à Mélissa Juarez, présidente du comité des fêtes d'Aguesac, pour m'avoir accordé cette interview. Isabelle Josette, vous êtes toujours avec nous. Est-ce que vous avez des réactions?
1: C'est vrai que les associations, c'est quand même le nerf de la vie. Hein. Ça porte beaucoup, beaucoup à la société.
2: Mmh. Ben, on en parlait juste avant l'émission, que Millau est une ville qui... Pour moi, c'est son identité, voilà, une ville associative et solidaire, du coup, parce que l'association induit la solidarité. Et ici, à Millau, c'est depuis des siècles, et je pense que toute son histoire de Gantry, etc., a produit cette belle qualité qui est la solidarité. Et les femmes, de part aussi leur mission de transmission, tout de suite, évidemment, on a une femme et elle parle des enfants. Elle est, quand on sera plus grand, voilà, on aimerait voir nos enfants derrière, mais oui, c'est ça aussi la solidarité intergénérationnelle.
0: Et je pense que cette qualité de solidarité, elle, c'est quelque chose qui peut être comment dire, un tremplin aussi pour des femmes qui souhaiteraient s'engager.
2: Probablement, oui. Ouais, c'est sûr, parce que c'est souvent, ça démarre souvent. Enfin, moi, ça n'a pas démarré comme ça, c'est pas mon cas, mais pour beaucoup, effectivement, c'est parce que d'abord, on prend une place dans une association, et puis ensuite, eh ben, on peut s'engager, pourquoi pas en politique, ou parce qu'on a vu qu'on était capable, tout ce qu'elle vient de dire, hein, d'organiser, de gérer des stocks, de conduire une réunion, etc., de parler en public. Et si on le fait pour une association, ben, on peut peut-être le faire pour avoir un pouvoir encore plus important.
0: Et vous n'aviez pas envie de vous engager sur un deuxième mandat pour maintenir justement d'autres engagements associatifs?
2: Non, j'avais pas envie d'un deuxième mandat dès le départ. Et c'est pas que j'ai été déçue, mais j'avais vraiment prévu dans ma vie d'attribuer une tranche de ma vie à cette fonction. Et j'avais beaucoup d'autres choses à faire aussi. Et je suis ravie d'ailleurs que d'autres aient pris ma place, parce que c'est aussi ça qui est important, c'est que tout le monde puisse y participer.
0: Eh bien, merci. Et Isabelle, tu veux reprendre la parole?
1: Moi, en fait, c'était une petite phrase de conclusion. En écoutant Joe, en écoutant toutes ces femmes qui ont parlé au micro, puis en préparant mes chroniques, je me suis dit, mais pourquoi est-ce qu'il y a en fait tant de femmes engagées? Et je pense avoir la réponse. En fait, je pense qu'il y a une envie de changer la société, en fait. Toutes ces femmes qui s'engagent ont envie de changer la société parce qu'elles voient que la société est inégale, elle est injuste et elle ne rend pas la parité correctement. Donc il y a certainement un désir inconscient ou conscient, ça y est, je me fais psychologue, de vouloir changer la société par son propre engagement. Qu'est-ce que vous en pensez de ma théorie?
2: Eh bien, en tout cas, il n'y a rien de tel que s'y mettre soi-même. Mais voilà, le petit colibri, chacun peut faire sa part. Voilà. Et c'est déjà pas mal.
0: Et oui, je pense que c'est effectivement une partie de la réponse, parce qu'on peut aussi penser aux oppressions ou aux injustices que les femmes vivent, et donc elles sont peut-être davantage sensibles à vouloir changer les choses dans ce sens, même s'il ne faut pas penser que parce qu'on est une femme on peut s'intéresser qu'aux sujets qui ont trait aux femmes, au contraire. Je pense que c'est justement ce qui nous montre l'expérience associative ou politique, c'est qu'on peut, voilà, on peut s'intéresser à plusieurs choses et être solidaire, encore une fois, et à l'écoute des personnes qui nous font remonter des problèmes. Et encore une fois, la transmission, effectivement, comme vous le disiez toutes les deux, c'est important. Et pour conclure à nouveau, donc, est-ce que vous avez envie de me parler, vous, enfin, de parler de vos engagements associatifs respectifs?
1: Bah moi, tu sais que je suis dans une association littéraire. Après, c'est pas un engagement très, très, très, très, au jour le jour. Il n'y a pas grand chose à faire à part, voilà, la médiatisation de nos écrits, etc. Mais c'est un engagement qui me prend pas beaucoup de temps.
0: Mais je suis quand même la présidente.
1: Mais je ne chef pas non plus. Parce qu'il faut toujours quelqu'un, en fait, qui amène un peu l'équipe sur les rails. Mais sinon, oui, c'est une assoce très communautaire, en fait.
2: Et moi, je profite de l'antenne, puisque j'ai déjà fait une remarque hors antenne à Sophia. Je suis engagée pour, sur le, la question du compost, du compostage à Millau, qui est quelque chose d'assez récent. Et j'engage tous les hommes, toutes les femmes, tous les enfants, parce que je travaille beaucoup avec les enfants. Ils sont très, très réceptifs à cette notion de, du sol vivant et de en quoi le compost, de fait de déjà trier ses déchets et d'apporter les biodéchets, les déchets alimentaires dans les sites de compostage qui sont maintenant plus d'une vingtaine à Millau. Je suis moi-même référente d'un site de compostage. Et il faut vraiment y apporter beaucoup d'attention parce que ça aussi, ça fait partie de la santé, ça fait partie de l'environnement, ça permet même sur un plan économique de baisser la tarification le taux des ordures ménagères, ça permet de récupérer du compost plutôt que d'aller acheter de l'engrais. Voilà, c'est une économie vertueuse. Je suis engagée dans cette démarche avec bien d'autres qui sont encore plus engagées que moi, et Marina, Naïma, Céline, Françoise, enfin toutes ces femmes d'ailleurs. Oui, le président est quand même un homme, Antoine, mais j'étais présidente avant et je l'ai sollicité pour qu'il prenne ma place. Donc c'est juste pour dire que ce ne sont pas que des femmes. Et que ça, c'est pas parce qu'il a un homme qu'il est président.
1: C'est grâce à vous qu'on a ces fameux petits sacs orange, notre petite poubelle sous l'évier.
2: Et justement, il faut éviter, on en a parlé avec Sophia, les sacs orange partent très loin et donc polluent. On a l'impression de participer à la dépollution en utilisant les sacs orange.
1: Ça, c'est le petit sac orange.
2: Mais je pourrais vous faire un petit peu.
1: On fera une émission sur le petit sac orange.

c'est la fin de cette émission L'Actuel. Merci à toutes et à tous de nous avoir écoutés. Merci encore à nos invités Josette Hart et Mélissa Juarez. Merci à Isabelle et merci à Fabienne d'avoir participé de loin. Merci à Nico à la technique. Et je vous rappelle que tout le programme d'action Millavoise autour des droits des femmes à l'occasion du 8 mars est disponible sur millo.fr. Et quant à nous, on se retrouve le mois prochain pour une nouvelle émission et pour des nouveaux sujets féministes. Mais entre-temps, vous pouvez réécouter cette émission demain, donc vendredi à 19h sur nos ondes, et un podcast sur notre site radiolarzac.org. Bon 8 mars à toutes et à tous et à bientôt.

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0: Hey hey, salut à vous amis rockeuses, amis rockeurs, et soyez les bienvenus dans cette première édition de Rock à la Casbah, première émission 934, première de la nouvelle saison 2026-2027. Et pour cette première, eh bien, nous sommes deux dans le studio. Salut à toi Olivier.
1: Salut Jordan, comment vas-tu?
0: Aka Bingo, bah écoute, ça va bien, bon été avec du bon son dans les oreilles, de la poussière plein les pieds et plein le nez à la route du rock, ouais.
1: Et du soleil aussi,
0: ah oui,
1: la chaleur.
0: Soleil, beaucoup trop. Et du feu.
1: Eh ben c'est bien.
0: Et toi?
1: Pareil, mais j'étais dans l'Est.
0: Ah bah voilà.
1: En bon. Allemagne.
0: Et
1: en
0: écoute, il faisait chaud quand même.
1: Ouais, il faisait bon, c'était cool.
0: Alors pour cette émission, eh ben comme voilà, vous l'entendez, on n'est que tous les deux. On salue nos amis qui ne sont pas là cette semaine, mais qui nous rejoindront évidemment la semaine prochaine. Bruno y compris, avec sa chronique depuis la boutique Dangerous. Raph et Julien ont des obligations professionnelles. Et du coup, ben, on s'est fait plaisir, on a rempli l'émission. On vous a choisi un disque vedette, donc on vient d'écouter, c'est Memorials. Cette émission a ouvert avec le titre All Clouds Bring Not Rain. Non, ça pardon, c'est le nom de l'album.
1: Watching the Moon.
0: Watching the Moon, c'est le titre que l'on vient d'écouter. L'album est sorti en mars 2026 sur le label Fire Records et Curoneco. Et on se fait un plaisir de vous le partager dans cette émission parce que on était passé un peu à côté en fait, et là on s'est dit qu'il valait quand même vraiment le coup. Ils ont été pas mal en tournée, ils ont fait beaucoup parler d'eux, Memorials, depuis la sortie de leur disque.
1: Mais c'est, c'est toujours bon de faire une session de rattrapage.
0: Ouais, ouais, surtout pour ouvrir la saison. Bon, comme je le disais, on est chacun, chacune, allé chercher un peu dans ce qu'on a écouté cet été, ou peut-être ce qu'on avait raté un peu avant. Comme tu vas ouvrir l'émission, je vais peut-être dire juste quelques mots sur les titres que j'ai amenés. Moi, j'ai amené un morceau qui va vous déboucher les oreilles. Normalement, ça va vraiment bien vous décoller les tympans. Et puis, ce sera accompagné d'un autre titre assez énervé aussi, mais qui est sorti en 2025 et que j'ai découvert en fait lors de mes pérégrinations sur internet et que j'ai eu envie de vous partager. Sinon, je suis venue avec le disque vedette que j'ai proposé à Olivier, et puis on s'est mis d'accord tous les deux pour une néchronique qui, m'a vraiment beaucoup attristé d'apprendre la mort de Catherine Ringer hier, voilà, puisqu'aujourd'hui on enregistre, on est le 16 et elle nous a quittés il y a presque 2 jours, donc on fera un petit hommage au Rita Mitsuko dans cette émission. Mais on commence avec 2 morceaux que t'as amené, Olivier.
1: Oui, alors on ira aussi aux États-Unis un peu plus bas dans l'émission, on ira à Berlin, la Hollande sous peu, et puis on va commencer par l'Australie avec une belle nouveauté parue en juillet, début juillet. Ça vient de Melbourne sur le label Sorcerer.
0: J'adore ce nom.
1: Et depuis l'an dernier, les 3/4 du groupe que tu connais très bien, Jordan, c'est Bits of Shit.
0: Ah, mais oui.
1: Ont incorporé à la batterie Dave Lang, qui n'est autre que le patron de ce label.
0: Oups, pardon.
1: Ah, il y a une petite coupure. Ouais. Voilà. Donc Dave Lang, c'est le boss du label Sorcerer. Et l'ensemble s'appelle Cry Cyclops. Et le premier album s'intitule Night World. C'est l'Australie actuelle que l'on aime bien. Mais c'était déjà le cas dans les années 80. Ça joue fort, ça joue très vite. Les guitares arrachent bien le sac, ça hurle. Alors ça m'a fait penser à la voix de Johnny Rotten avec un côté un peu plus hardcore derrière. Alors un immense merci, une grosse dédicace à mon ami Eric le Dingo Fou, puisqu'il m'a envoyé ce cadeau bonus vinylique à travers les océans.
0: Wow. Et donc il a dû payer 40 euros de frais de port à peu près.
1: Je sais pas, mais ouais. Non, il avait un intermédiaire, intermédiaire que je salue également, Chloé de Lyon. Alors, Cry Cyclops, l'extrait c'est San Pedro. Merci Eric, je t'embrasse.

0: vous avais pas menti, non. Je vous avais dit que ça arrachait bien le sac. Tu as dit que tu avais un morceau qui décrassait bien les oreilles.
1: Oui.
0: Ben,
1: c'est son d'une autre manière.
0: Compagnon pour la journée. Sorti chez Bella Union le 4 septembre, Human Assholes, le nouvel album de Pavement est plaisant à écouter. Ah mince, non, pardon, il s'agit en fait du nouveau
1: alors,
0: disque de...
1: tu t'es lancé.
0: De Personal Trainer,
1: oui.
0: Un groupe hollandais dont je vous avais déjà parlé. Fausse nonchalance, belle ambiance débridée, expérimentale, passage déconcertant et déstabilisant, refrain canaille, voix qui fait les montagnes russes, chaud, froid, sucré, salé. Il y a même un ou deux titres mid-tempo qui mettent les frissons. On est dans les codes de la bande à Steven Malkmus, c'est-à-dire Pavement, d'où la confusion volontaire. Quand des bataves se prennent pour des slackers ricains, ça fonctionne plutôt bien. Bienvenue dans la fin des années 90 avec Personal Trainer et le titre choisi c'est Mopping.

0: Eh bien, c'était bien Pavement. Ah non, pardon. Non, c'est pas Pavement.
1: Elle est bien cette blague. Elle on pourra la recycler toute l'année. Bon, faudrait écouter ça toute l'année. Hein. Je suis pas.
0: Personal trainer. Ouais.
1: Bon, pas convaincu. Tout n'est pas bon, mais il y a de bonnes choses. Ce titre et d'autres choses.
0: On va passer dans une autre salle, une autre ambiance. On part en Californie rencontrer la plus corbac des corbacs, Chelsea Wolf, qui va sortir son 9e album. Alors, il est déjà disponible en digital, mais il sortira vraiment physiquement le 18 septembre exactement, dans quelques jours, ce vendredi. Si vous ne connaissez pas Chelsea Wolf, pour vous la situer un peu, elle oscille entre doom metal, folk, indus, musique électronique, puis aussi un peu des ballades spectrales. Enfin voilà, elle a vraiment un univers à elle. C'est vraiment quelqu'un d'assez unique, hein, je trouve, Chelsea Wolf.
1: Déjà, rien que le nom de ce nouvel album.
0: The Dark. On va écouter justement le morceau qui s'appelle The Dark de Chelsea Wolf et ça sort chez Loma Vista Recordings.

0: Chelsea Wolf dans Rock à la Casbah et le morceau The Dark, extrait de son nouvel album The Dark, qui sortira donc le 18 septembre chez Loma Vista Recordings.
1: C'est beau ça.
0: C'est beau, hein,
1: ouais,
0: c'est très beau.
1: C'est super.
0: Alors il y en a des beaucoup plus...
1: Dark.
0: Non, plus agités en fait quand même. J'ai choisi une de ses ballades, une de ses fameuses ballades
1: belle
0: spectrales.
1: Belle voix angélique.
0: Incroyable. Ah ouais, elle a une voix incroyable, Chelsea Wolf. Il est temps de passer à notre malheureuse néchronique.
1: Ouais, avec quelqu'un qui avait une très belle voix.
0: Ah, aussi, ouais. Ouais, et qu'on aimait beaucoup. Moi, ça m'a vraiment beaucoup... Enfin, ça me peine toujours beaucoup d'apprendre que Catherine Ringer est partie.
1: Alors, tout ou presque a déjà été écrit ou dit depuis cette fulgurante et tragique disparition. Tu l'as dit tout à l'heure, c'était le lundi 14 septembre. Ouais. Catherine Ringer ou Catherine Ringer, comme vous voulez. Inutile de charger la barque, mais on s'est dit quand même, on allait rappeler quelques points. Forte tête, elle était la plus grande, alors ça c'est vraiment personnel, mais j'ai l'impression que tu partages ça, la plus grande chanteuse française de tous les temps. Mmh. Elle a su mettre sa technique vocale impressionnante au service de sa liberté artistique totale. Elle n'hésitait pas à prendre des risques avec sa voix, la martyriser. Elle se faisait vraiment ce qu'elle voulait avec, ce qui lui permit de lutter contre les chapelles musicales. Et ce, dès la formation de Rita Mitsouko en 79 avec Fred Schisch. Hein. Suivirent quatre premiers albums majeurs de 84 à 93 avec des hits fabuleux hein, qu'on connaît par cœur, Marcia Baila, les histoires d'A,
0: le
1: Andy,
0: train, ouais.
1: Le petit train, c'est comme ça. Mais aussi des chansons plus confidentielles et ambitieuses, parfois plus intéressantes. Moi, je me retrouve beaucoup plus dans soit les phases B, soit vraiment les fins d'albums. Ensuite, suivit une période plutôt contrastée, moins inspirée au XXe siècle. Et 2007 marquera la fin du duo, puisque ça sera la disparition de Fred Schisch. Et en parallèle du groupe, Catherine Ringer multipliera les escapades plus ou moins solo, mais très réjouissantes, dès les années 90. Notamment, alors j'ai eu la chance de la voir sur scène avec Richard Galliano, c'est un accordéoniste de jazz. C'était en 95, en Suisse. C'était vraiment très très beau. Elle reprenait des standards de la chanson française. Je pense aussi à son passage au festival Sur le Champ à Valence, c'était le 19 juillet 2017, voilà, dans la Drôme, chez nous. Et j'ai eu la chance là aussi de la voir, mais backstage, puisque je faisais le DJ sur ce festival, c'était très, très sympathique de la voir. Elle jouait avec son fiston, le fils qu'elle avait eu, Raoul Schisch. Et alors, ce que je te disais tout à l'heure en off, c'est pas un groupe que j'ai beaucoup aimé voir, je les ai vus pas mal de fois sur scène, mais c'était pas un groupe, selon moi, de live. Alors souvent, ils jouaient avec des gens, des excellents musiciens, notamment beaucoup de musiciens américains, mais ça tricotait un petit peu trop à mon goût. Il y avait de la basse un peu slappée, ça jouait, hein, c'était pas un problème, mais je trouvais qu'ils étaient quand même beaucoup plus ambitieux en studio.
0: Et dans l'image aussi, c'est vrai que, enfin, moi, ça, ce qui me marque, c'est toujours
1: les clips.
0: J'étais enfant, voilà, en fait, les Rita Mitsouko. C'était les clips, c'était les looks, enfin voilà, je dirais, elle était capable d'avoir un bustier Jean-Paul Gaultier et puis un sac
1: poubelle,
0: de course, quoi.
1: Ouais, un sac poubelle sur la tête. Et c'était ça qui était intéressant. Ouais. Voilà, on se souvient aussi de séquences télé où elle avait mouché Gainsbourg qui avait été odieux. Alors,
0: elle était jeune, hein, franchement.
1: Ouais,
0: quelle trempe elle avait eu de lui tenir tête. Il avait vraiment été horrible.
1: Elle a eu raison, mais c'était quand même une grande fan de Gainsbourg. Elle a dû lutter contre ça, et à tel point qu'ils ont fait une reprise de l'hôtel particulier issu de Melody Nelson sur le quatrième album System D, et j'ai trouvé que c'était vraiment très fort de sa part. En plus, c'est une version très très fidèle avec la voix de Catherine par-dessus. Alors j'ai choisi deux titres vraiment parmi mes titres préférés de tout ce que les Rita Mitsouko ont fait. Alors le premier, c'est Mandolino City. C'est vraiment, il a une histoire particulière, ce titre. C'est le premier single qu'ils ont issu de leur troisième album Marc et Robert en 88, et il a connu un four commercial ce 45 tours, alors qu'ils avaient fait le No Comprendo avant avec toute cette série de singles. Ça avait vraiment marché. Ils se sont dit, on va faire quelque chose de hors cadre. Et effectivement, ils avaient sorti un titre de 2 minutes 13, pas calibré pour le top 50, et ça n'a pas du tout marché. Bon, l'industrie a rattrapé le coup avec le petit train après, ouais. Avec les titres qu'ils avaient fait avec les Sparks sur cet album. Et c'est un titre où il y a de la mandoline, bien évidemment, et ça parle de l'immigration italienne avec tout son lot de chaussures pointues, de gomina, de gens qui font un peu les kékés. Et c'est une musique qui évoque un petit peu les bandes originales de films que faisait Nino Rota. Et là, elle va jouer avec sa voix jusqu'à la tordre, la maltraiter en peu de temps. Et ça sera enchaîné, on va enchaîner avec là aussi un des titres. Alors quand je fais le DJ, je mixe toujours ce titre. C'est un titre issu du premier album, qui s'appelait Rita Mitsouko, paru en 84. Et c'est la face B du hit Marcia Baila, et qui s'appelle Jalousie. Et on est dans l'époque Jacques No, Taxi Girl, les garçons modernes. Ils sont vraiment là-dedans, hein, parce que Schisch a à un moment joué joué dans Taxi Girl. Avant, il n'a pas continué l'aventure puisqu'il a, il a fini en prison. Et Dark a continué sans, sans lui. Ils se sont détestés pendant des années. Dark détestait Lirita Mitsuko. Ce n'est pas grave, on les adore. J'adorais Dark aussi. Guitares acérées, hargne vocale et paroles sans tabou de la grande Catherine font mouche sur ce chef-d'œuvre de 4 minutes, Jalousie. Donc on attaque avec Mandolino City.

0: Rita Mitsouko dans Rock à la Casbah et le morceau Jalousie, donc sorti en 1984 sur l'album homonyme de ce groupe qui nous aura marqué. Bah, qui nous, franchement, que serions-nous sans les Rita Mitsouko et leur irrévérence.
1: Effectivement, contrairement à ce qu'on peut lire ou entendre, ils n'ont pas tout inventé, hein, mais ils ont su un petit peu capter pas mal de choses et surtout le porter au grand public. Hein. Alors, ils viennent de l'underground, mais ils ont popularisé ça. Et puis, je ne suis pas d'accord avec l'idée que c'est une punk non plus. Pour moi, ce n'est vraiment pas une punk. Elle était au-delà de ça. Elle était d'une totale liberté. Elle était dans aucun carcan et encore moins celui de...
0: D'être punk, quelque chose de... de défini.
1: Voilà.
0: Elle était indéfinissable. On continue cette émission 934 de Rock à la Casbah avec l'habituel disque vedette. Et on l'a consacré cette semaine à Memorials. Alors, comme je vous le disais, si vous étiez là en début d'émission, on fait un petit rattrapage parce que l'album est sorti chez Fire Records et Curoneco le 27 mars 2026 exactement. Et on était un peu passé à côté. Il s'appelle All Clouds Bring Not Rain. Et c'est vrai que... Moi, j'avais passé un morceau quand même dans l'émission, ce que j'avais beaucoup aimé. Puis après, bon, bah, voilà, le flow de toutes les nouveautés ne nous a pas laissé l'occasion de leur consacrer une vedette. Donc, on se rattrape aujourd'hui. C'est un duo anglais, en fait, Memorials. C'est seulement leur deuxième album. Alors voilà, ils ont l'air de tourner dans leur petite automobile avec tout leur barda d'instruments électroniques et autres. Et comme on se disait, en fait, cet album est vraiment partagé entre des moments assez rock, en fait, quand même assez vifs, et des ballades vraiment hyper posées avec beaucoup de nappes, de synthétiseurs. C'est assez, c'est assez marrant comme ils l'ont construit.
1: Alors, ce qui est rigolo, parce que moi je connaissais pas, hormis le titre que t'avais diffusé, j'ai regardé quand même, ils ont fait d'autres albums qui correspondent un petit peu à des fausses BO de films, alors ils doivent s'amuser avec ça. Ouais. Mais je me suis dit, ça me faisait penser à des choses, et j'ai pensé à l'école de Canterbury, dont je vous parle souvent, Soft Machine, Kevin Ayers, Robert Wyatt, et figurez-vous qu'ils viennent de Canterbury. Alors, c'est rigolo, hein, je sais pas si c'est une coïncidence, et effectivement, t'as des titres très psychédélique, un petit peu enlevé, le titre d'ouverture a presque un orgue à la Doors, et ces superbes ballades très champêtres, on a l'impression de batifoler dans une espèce de halo, de brume, c'est super beau.
0: Et c'est à la fois très cinématographique, très imagé quoi, comme musique. Ouais. Eh bien, écoutons deux titres. Alors le premier, ça va être Cut Glass Hammer, et ce sera suivi de Bell Minor Memorials dans Rock à la Casbah.

0: Memorials dans Rock à la Casbah et le morceau Bell Miner qu'on vient d'écouter, extrait de l'album donc All Clouds Bring Not Rain, extrait de leur album qui est sorti au mois de mars de l'année dernière sur Fire Records et Curon Echo. Non, c'est pas grave, mais c'est vrai que j'appuie là-dessus parce que on a quand même très très l'habitude de faire des disques vedettes nouveautés. Et je me disais encore là en écoutant ce morceau que vraiment quand même elle fait penser à The Space Lady dans sa manière de chanter. Il y a quelque chose de très Space Lady. Ouais,
1: et il y a un petit côté aussi broadcast et Stereolab, mais avec une chanteuse qui chante juste. Et ça fait du bien.
0: Ouais. C'était donc le disque vedette de cette émission. On écoutera un dernier morceau en fin d'émission, mais il est l'heure de passer à ta chronique. Attention.

Incredible. Berlin continue d'attirer les artistes qui n'en sont pas originaires. Y vit actuellement l'Australien Ned Collett, 2L2T, et cette ville l'influence tellement qu'il écrit et compose merveilleusement. Trop peu connu dans l'Hexagone, il sort aujourd'hui Mixed Light, son 8e album déjà, mis en avant par les esthètes micro-culture. On pense à The Apartments, Peter Walsh est un autre Australien, qui est fan à ce qui paraît de ce groupe, à Chet Baker, aussi à Jeremy Jay, à Pink Floyd période Syd Barrett, et au prince Will Oldham, puisque Bonnie Prince Billy lui prête sa voix pour un court duo que nous allons écouter dans peu de temps, de la belle folk moderne qui flirte parfois avec le synthétique, mais surtout avec le psychédélisme. Ned Collett, In the Kitchen.

C'est le titre le moins représentatif de l'album. Le reste est beaucoup plus orchestré. Mais je voulais passer le titre avec Bonnie Prince Billy parce que les harmonies vocales sont superbes. Mais il y a beaucoup d'harmonies vocales avec une chanteuse sur cet album de Ned Colette, chaudement recommandé par la maison. En mai dernier, la grande chanteuse country folk de Portland, Alela Dian, a sorti son 9e ou 10e album solo, Who's Keeping Time. Il est grand temps d'en parler, tu vois, il n'y a pas que le rattrapage de notre vedette. Toujours aussi classe, celle qui revisite l'Americana depuis plus de 23 ans, a livré une belle collection de chansons qui sonnent comme des classiques modernes. Bien avant Big Thief et toutes les néo-folkeuses, il y avait Alela Dian qui revisitait un petit peu Karen Dalton et tout ça. Pour moi, c'est vraiment la plus grande chanteuse de country folk à l'heure actuelle. Et la plus belle chanson se trouve en fin de parcours. Elle s'appelle Endless Waltz, Alela Dian.

0: Splendide, allez la Diane, dans Rock à la Casbah. Merci pour ce morceau, Olivier.
1: Avec plaisir, Jordan.
0: Ça y est, on a décidé que maintenant on était cordiaux. Non, ça va être chiant si on fait une émission où on est cordiaux. Ne faisons pas ça.
1: Alors,
0: on va reprendre nos habitudes rock'n'roll. Eh bien, on va passer à... Je ne sais pas si je vais avoir le temps de tout vous mettre. Donc, je vais déjà vous mettre Coil Guns, parce qu'ils vont sortir un nouvel album. Alors ça, je sais qu'Olivier, ça ne va pas tout te parler. Bon, écoute, c'est comme ça. Moi, j'aime bien, j'adore cette énergie. Ça va chercher à des endroits, là, je trouve. J'aime vraiment beaucoup cette violence. Et dis-toi que Chelsea Wolfe n'est pas très loin, en fait, parce qu'il travaille qu'avec des gens incroyables pour la production de leur disque Coil Guns. C'est un mec qui a fait de la prod additionnelle et qui travaille justement avec Chelsea Wolfe. Il a été enregistré avec Scott Evans, l'album, dans leur studio à la Chaux-de-Fonds, en Suisse. C'est un mec qui a travaillé notamment avec Neurosis. Alors pour les gens qui écoutent ce genre de musique, c'est quand même des sacrées pointures dans le genre. Voilà, en tout cas, c'est leur, je ne sais pas combien tième album, ça fait de nombreuses années quand même que Coil Guns font de la musique. On va écouter le premier extrait donc de cet album. Excusez-moi, j'ai des trucs techniques en plein milieu. L'album s'appelle Everything We Love We Destroy, et en fait on va écouter le morceau qui s'appelle exactement pareil et qui sortira chez Humus Records. Coil Guns.

0: Nicole Guns dans Rock à la Casbah et le morceau Everything We Love We Destroy, extrait de l'album du même nom qui sortira chez Humus Records. C'est pas ta cam.
1: Bah, à 80%, c'est pas ma cam, ouais. Mais le reste, il y a des choses que je trouve assez intéressantes, et notamment le piano en surmix qui est vraiment bien. Et je te disais en off que ça me faisait penser à Deus.
0: Ah oui. Que je connais pas trop en fait.
1: C'est le moment de se replonger dans les deux premiers, notamment les deux premiers albums de Deus. Alors c'est pas totalement la même esthétique, mais il y a cet esprit un petit peu là aussi de mix de plein de styles.
0: Ouais. Moi j'aime beaucoup la manière dont Louis Jouker chante en plus dans ce groupe. C'est vraiment très beau. On arrive à la fin de cette émission 934. Je dois vous rappeler qu'elle est enregistrée et réalisée en direct en même temps dans les studios de Radio Méga à Valence dans la Drôme, qui est une ferra. On salue toutes les radios Ferrarock qui nous rediffusent et toutes les radios non Ferrarock qui nous rediffusent aussi. On est rediffusé sur, par exemple, un site en Russie, un site d'une boîte de prod qui fait de la vidéo. On est rediffusé chez CISM à Montréal. Voilà, on est rediffusé sur pas mal de radios. N'hésitez pas à nous follow sur Instagram. On a Vico qui s'occupe de ça pour nous. Et puis nous, on est toujours contents quand il y a des gens qui nous écrivent ou qui nous disent qu'ils aiment l'émission ou qu'ils n'aiment pas. Aussi, c'est pas grave.
1: Vous avez le droit.
0: On se vexe pas, vous avez le droit.
1: De nous écrire. Vous pouvez aller sur le site, Casbah Webzine.
0: Casbah-records.com avec de temps en temps un article. On n'est plus très actif, mais bon, voilà, ça arrive. Si vous avez envie d'écrire aussi, vous pouvez nous proposer. Ouais. Honnêtement, n'hésitez pas à nous contacter. On se quitte avec un dernier extrait de l'album du disque vedette de cette émission consacrée donc à Memorial. Cet album est sorti chez Fire Records et Curoneco. Il s'appelle All Clouds Bring Not Rain. Et on se quitte avec le morceau qui s'appelle Wildly Remote. 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
1: stay wild
0: 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Don't forget.

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0: chers amis, donc des vieux 45 tours de Radio Larzac, merci d'être au rendez-vous pour cette émission 114. Alors ce soir, à la table, j'ai Clara, salut Clara.
1: Et
0: j'ai aussi mon compère Franck.
2: Et salut
0: Franck qui s'appelle désormais Doc.
2: Eh oui, c'est voilà. Moi, c'est Doc.
0: C'est Doc. Alors,
2: on vous expliquera pourquoi, mais bon.
0: Voilà, exactement.
2: C'est moi le Doc. Alors, t'es venu me chercher en DeLorean, là, vite fait, j'ai pas mis ma combarde, je suis à peine vide, mais bon, je te suis.
0: Oui, parce que j'allais expliquer aux auditeurs que ce soir, nous voyagerons dans le temps, mais en amont, car nous avons ressorti la machine à remonter le temps.
2: Mmh.
0: Et nous allons nous balader dans les décennies 60, 70, 80, normal. Hein. Ce qui veut dire dans le rocksteady et le début du roots. Et dans les sound systems aussi, hein, parce qu'il y en avait des tas à l'époque.
2: Ah oui.
0: Bon, je pense que vous, les habitués, avez bien pris connaissance depuis toutes ces émissions de cette musique jamaïcaine. Alors, justement, en ouverture, nous avons pu entendre Men in Street, tiré de la BO Rockers, le célèbre film sorti en 79.
2: Oui.
0: Eh, c'est vrai que
2: celui-là, ce film-là, il faut le voir. Il faut le voir.
0: Ah,
2: oui,
0: oui,
2: oui.
0: Oui, oui. D'ailleurs, Clara, je sais qu'elle est branchée reggae beaucoup. Et tu devrais voir ce film-là.
2: Ah, oui, parce que là, il y a des personnalités.
0: Ouais.
1: Je prends note, oui.
0: Donc, eh bien, écoute, la machine est toute installée.
2: Eh ben, oui.
0: Ouais, je vois que tu as déjà mis le casque.
2: Eh ben oui, j'ai mis le casque et puis le carburant.
0: Et la combi.
2: Eh ben, la combi, je te dis, je suis en train d'attacher les boutons.
0: Ouais, mais ça, on voit que tu es habitué, parce que tu en as fait plusieurs déjà, voyage comme ça. Eh bien, écoute, là, on ne sait pas où on va voir chez qui on est allé.
2: T'as une date à mettre sur le clavier?
0: Non, ça se fait automatiquement.
2: Oh, wow.
0: Nico, l'autre jour, il a modernisé la machine.
2: Ok.
0: Écoute, on y va, on va voir, on en parle après.
2: À tout à l'heure.
0: Chez qui on y est. Allez-y.

0: Voilà, on vient d'arriver. Ah,
1: wow, ça se couvre. Ça, c'est bien.
0: J'ai
1: le cerveau qui a fait
0: tilt. Parce que je crois que là, j'ai mal à la tête. On démarre bien, tu vois, avec du ska. C'était du ska.
1: Eh oui.
0: Donc, pour le premier voyage dans le temps, et nous étions dans le collectif de Jim Memorial, donc dans le style ska, comme vous venez d'entendre. Alors, ça nous laisse croire que nous étions dans les années 70. Eh bien, non. C'était la fin des 90.
1: Ah,
0: et,
1: oui.
0: Et Jim Murple, avec ce titre-là, et ils font croire que c'était les, ils jouent comme dans les années 70.
1: Même là, moi, tu vois,
0: c'est pour ça que je te l'ai pas
1: dit. Ah, mais moi, j'étais fin 60.
0: Voilà, ben, voilà.
1: Ah, ouais.
0: Et voilà, ils le font bien.
1: Oh, hein. bien.
0: Écoute, tu es prêt pour un deuxième décollage?
1: Allez, vas-y, ouais, remets le casque.
0: Tu as repris les couleurs.
1: Ouais.
0: Qu'est-ce qu'on fait? On met.
1: Allez, direct.
0: Clara, non, pas encore.
1: Allez.
0: Dans la machine.

0: Eh bien, nous venons de réatterrir. Oh. Alors là, ça, là, c'était bien. C'était... Ouais. Alors là, c'est du roots.
1: Culture.
0: Du roots, tranquille.
1: Ah.
0: Donc, comme tu viens de dire, le groupe Culture, ils font partie des pionniers, hein, car cette formation existe depuis les années 70. Nous avons pu entendre le titre « Love Shine Brighty ». Et la machine nous a amené dans les années 80, dans le classique roots, du coup. Bien, et alors là, on repart, hein, du coup.
1: Allez. Hein,
0: on n'arrête pas. Elle ne fume pas encore, la machine, ah donc ouais, on peut y aller.
1: Moi non plus.
0: Eh bien, on verra tout à l'heure chez qui on était. Hein, pareil.
1: Allez.
0: On y va ?
1: Allez.
0: Allez, c'est parti, zou.

0: Eh bien, voilà, retour au studio. Hein,
1: on a fait... Alors, on est parti fort, on descend.
0: Oui,
1: dans deux, trois chansons, on est sur le lit et on s'endort.
0: Non. Je pense que ça va rien mouiller. Et là, nous avons fait un grand bond en arrière, machine.
1: Là, oui.
0: Nous a amené à 1973, chez Derek Morgan, et son titre « Keep on Falling Me ». Dans le style ballade, et bien entendu en steady, hein, comme tu as pu l'entendre, dans les refrains. Puisque nous étions au début de la décennie des 70s. Bon, sans plus tarder, elle marche bien cette machine.
1: Oh, bah oui,
0: allez, on redécolle pour le suivant. On verra tout à l'heure chez qui on est. Allez, go!

0: Yeah! C'était les Jazz Orchestra avec le titre King Salomon, le roi Salomon.
1: Et oui.
0: Comme vous avez pu l'entendre, c'était une version ska instrumentale. Car les Jazz Orchestra, comme son nom l'indique, c'était une formation
1: de jazz.
0: Avec un répertoire jazzy, hein,
1: oui, oui.
0: Dans la tradition des big bands, finalement. C'est vrai que ça sonnait un peu
1: oui,
0: big
1: oui,
0: band
1: oui.
0: Américain. Du jazz. L'école un peu des Scatellites aussi.
1: Oui,
0: on aurait dit d'ailleurs les Scatellites, mais c'était pas eux. Bien, mais on continue. Alors, il y a 15 jours, j'avais parlé de J.R. Thomas et les Volcanos en disant affaire à suivre. Eh bien, je vous propose d'y retourner chez les Volcanos. C'est une formation californienne et non jamaïcaine.
1: Oh.
0: Mais ils le font tellement bien qu'on a envie de réécouter ça.
1: Et
0: c'est du rock steady. Allez, tu es prêt? Tu as mis la ceinture?
1: C'est parti.
0: Allez, on y va.

0: frères Thomas et les Volcanos. Tu connaissais, Franck ?
1: Pas du tout.
0: Non.
1: Je vais être honnête. Pas du tout.
0: Moi aussi, je connais pas tout. Sinon, ça serait.
1: On aurait la tête comme un.
0: Hein, on serait la IA, comme on dit maintenant.
1: Oui. Non. Alors là. Non. Ils vont nous en sortir, tu crois, du reggae en IA ?
0: Oui, ça existe. On m'a fait écouter ça.
1: Ouais, c'est bon. Allez.
0: Tournons la page.
1: Voilà.
0: Et là, c'était le titre What a Shame. Quelle honte.
1: Oui.
0: T'inquiète.
1: Quelle honte. C'est exactement ça.
0: Ça tombe bien, ouais. En français, c'est quelle honte.
1: C'est exactement ça.
0: Eh bien, écoute, je propose de redécoller et on va aller chez Rod Anton. Et là, on est dans du roots.
1: Ah ouais. Bon, j'ai pas décroché la ceinture, hein, donc
0: Tu savais qu'on allait repartir.
1: Oui, c'est parti.
0: Bon, eh bien, nous partons dans le roots.

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1: Bien, alors j'ai sorti le magnéto Nico, là.
2: On le sort Nico.
1: Parce que justement, ça va faire refroidir la machine, parce que là, ça sentait un peu.
2: Oui. Et puis même moi.
1: Elle fumait.
2: Je suis en train de transpirer.
1: Ah, mais là, je dis rien sur ça. Parce qu'il existe quand même de l'eau de Cologne et des machins.
2: Ah, dis donc, ça sent pas. J'ai dit que je transpirais à grosses gouttes.
1: Ouais, mais c'est ça pour ça, ça porte à confusion, tout ça.
2: Je me suis bien lavé ce matin.
1: On devrait le savoir. Donc, on a ressorti un magnéto Nico, et à l'époque, c'était Enzo, qui était, je crois, à l'étang de taux. Donc, de temps en temps, je sors une bande et on écoute ça.
2: Le temps de refroidir la machine.
1: Voilà. Eh bien, écoute, je propose qu'on démarre ce magnéto.
0: C'est ton morceau. Tu choisis ton morceau, tu choisis ton titre, et on te le passe ici, chez Papadôme, sur Radio Larzac.
1: Eh bien, ce soir, dans C'est ton morceau, j'ai quelqu'un en ligne. C'est un monsieur, je crois. Allô ?
3: Salut, Doumé. Salut, Franck. C'est Enzo. Ça va ?
1: Enzo, attends, mais du côté de l'étang de Thau ?
3: Exactement, ouais, du côté de la pointe courte, ouais.
1: Oh purée, Enzo, ça y est, je te remets. Comment tu vas ?
3: Ça va bien, et toi, Doumé ? Ça fait longtemps qu'on ne s'est pas vu.
1: Ah, il y a très longtemps, ouais.
3: Ouais, donc voilà, j'ai décidé d'appeler ce soir pour CTM, puisque je vous écoute tous les 15 jours, et voilà.
1: Bien, bien, bien, ça c'est bien. Donc tu proposes quoi comme...
3: Écoute, j'ai eu l'idée un soir avec des amis, on avait envie de s'écouter, tu sais, c'est le morceau de Damien et Stéphane, des frères Marley.
1: Ah oui, je vois, c'est Damien Marley qui était en guest sur le dernier album de Third World. Et le titre, c'est Not The One, The One.
3: Ouais, merci Doumé, merci Franck, vous assurez.
1: Eh bien, merci beaucoup. Donc, on écoute le titre de Enzo. Bye bye.
0: 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Je sais pas pourquoi, mais ça sent le reggae ici, non ?

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3: Oui, salut, t'inquiète pas, on va être là, n'est-ce pas, Franck?
4: Alors,
3: le 22 mai.
4: C'est incroyable, parce que le morceau qu'on a écouté juste avant...
3: Le morceau de Third World et Damian.
4: Exactement, il est joué par un petit groupe là qui est à devenir, qui s'appelle Steady Roots.
3: Et tiens, et qui c'est Steady Roots?
4: Eh ben écoute, figure-toi qu'au chant, il y a Blanche.
3: Oui.
4: À la basse, il y a Cécile Aston.
3: Aston Cécile.
4: À la guitare et au chant, il y a David.
3: David, alors David, il a un surnom lui aussi, c'est tout nouveau.
4: Ah.
3: C'est Big Hughes.
4: Ah oui.
3: Le grand jeune, parce qu'il est grand de taille.
4: Oui, c'est vrai, c'est vrai.
3: Et il est plus jeune que nous.
4: Et c'est ça.
3: Donc ça tombe bien.
4: Et il y a Rémi, alors un clavier.
3: Super
4: incroyable.
3: Clavier.
4: Et puis il y a celui qui est en train de. Pas moi, mais qui est en train de faire l'émission. Doom. Il y a Doomé.
3: Semblant.
4: À la batterie.
3: Ah ouais. Et alors, et au percu.
4: Et je
3: y
4: sais pas.
3: Franck Doc, au percu, le déménageur des pots et des percus. Donc, messieurs, dames, le 22.
4: On sera là.
3: Entrée libre au jam à l'Hospitalet du Larzac.
4: Voilà, comme ça vous virez nos têtes.
3: Ouais, voilà.
4: Depuis tant que vous nous écoutez, d'ailleurs, il n'y a pas quelqu'un qui t'écoute.
3: Oui, mais on fera un petit coucou en fin d'émission.
4: Okay.
3: C'est prévu.
4: Allez.
3: Donc, nous revenons dans notre machine. Hein, elle a bien refroidi.
4: Oui.
3: Et on va voir chez qui on va, du coup. On est prêt? Allez, je mets la ceinture, toi aussi, mets-la.
4: Ah hein. Oh, ouais.
3: Parce que l'autre jour, t'as boum, cogné la tête et...
4: Il n'en reste pas grand-chose, déjà.
3: Allez, go.

0: Nous venons de revenir dans le studio, mais alors, on a enfumé la rue, là. Je sais pas ce qu'elle a, la machine, elle est un peu déconnée, mais j'espère que ça va aller. Hein. Et là, on vient d'entendre Lord of Lords avec le titre Yabby.
1: Yabby, yabby, you.
0: Bien, bon, j'espère que ça va tenir le coup d'ici la fin de l'émission. On redécolle, du coup.
1: Allez, de suite.
0: Parce avant qu'elle tombe vraiment pas. Et j'ai réglé le curseur chez George Nuke avec le titre Prate Secretary. Je sais plus d'ailleurs. Privé, voilà. Secrétaire privé, ma foi, je sais pas ce qu'il veut dire. Mais...
1: Ah, elle joue du saxophone.
0: Voilà. Et ce morceau avait été partagé avec Grégory Isaac.
1: Ah oui.
0: Ça te parle,
1: ok, ça y est.
0: Bien, on va l'écouter. Alors, on se barre. Ferme la porte.
1: Allez.
0: Ferme la porte.

0: Allez, nous allons en 1981 chez Gainsbourg.
1: Oh yes.
0: Dans son deuxième album reggae.
2: Oui.
0: Pour y extraire Mickey. Alors, évidemment, venant de Serge Gainsbourg,
2: oui,
0: il ne s'agit pas de la souris emblématique de Walt Disney.
2: Parce que là, de toute façon, ça pourrait plus sortir maintenant avec toutes les restrictions.
0: Il faut
2: pas parler de nains, faut pas machin.
0: Faut plus rien dire.
2: Voilà, Mickey est comme ça.
0: Voilà. Ouais. Vous vous en doutez, hein, donc c'est du Gainsbourg. Avec ce titre-là, Mickey Reggae, je l'ai appelé.
2: Mais oui.
0: Hein, parce que, bon, le vrai titre, pourquoi pas.
2: Oui.
0: Mickey Mouse.
2: Mickey Mouse.
0: Parce que c'est le vrai nom de Mickey
2: Mouse.
0: Voilà, tout ce qui mousse. Chut. Attends, fais gaffe.
2: J'ai dit les paroles.
0: Fais gaffe.
2: Ce sont les paroles.
0: C'est les paroles de Serge, donc ça va. Et évidemment, qui l'accompagne là? Sly Dunbar,
2: et
0: Robbie Shakespeare.
2: Et oui.
0: Alors Sly, petit coucou, clin d'œil, parce qu'il nous a quittés en début d'année, plus grands batteurs reggae.
2: C'est ça.
0: Et Robbie qui est parti déjà il y a 3-4 ans peut-être.
2: 3-4.
0: Bon, eh bien, on va chez Gainsbourg. Alors, pas rue de Verneuil,
2: non.
0: Mais dans les cieux, parce que lui aussi, il est là-haut.
2: Zion.
0: Il y a Zion. Allez, go.

0: Chers amis, c'est fini.
1: Bah, il était temps parce que j'ai failli me faire éjecter de la,
0: c'est
1: de
0: vrai
1: la machine. Ouais, t'as pas vu comment ça tourne là ?
0: Ah mais aussi, je me disais, mais qu'est-ce qu'il fait là ? Ah mais merci, tu me l'as quand même mis dans un coin.
1: Eh oui.
0: Et c'était, cette émission était la numéro 114. Il s'agissait donc de voyager avec cette fabuleuse machine à remonter le temps. Et je voulais aussi, alors là, dédicacer cette émission à une auditrice, figure-toi, Franck.
1: Et j'écoute.
0: Et son époux, car les deux écoutent, et que j'ai rencontré mercredi à la caravane Tour, à la cavalerie.
1: Ok.
0: Donc, spéciale dédicace à Clotilde, qui est très assidue au vieux 45 tours de Papadôme.
1: Qui écoute depuis le début.
0: M'a-t-elle dit, oui, pratiquement depuis le début. Hein. Merci beaucoup. Encore, donc, pour Clotilde, pour cette fidélité. Donc, ben on va voir les prochains rendez-vous. Hein. Ça sera pour le 15 mai. Et la rediff, le 16 mai.
1: Ça passe.
0: Ah, m'en parle pas. Eh. M'en parle pas, ça. J'ai pas vu la saison. Là.
1: Mais oui, donc le 15 mai. Le 15 17, mai. On répète, et le 22. Oh, je refais une petite pub. Hein.
0: Oui, mais bien sûr, mais je t'en prie.
1: Et le 22, on sera.
0: On sera à. Chez Ada.
1: Chez Ada.
0: Et
1: Robin.
0: Et Robin, oui, ce sont bien les sûr. Deux maîtres lieux.
1: Oh, voilà. À l'hospitalet du Larzac.
0: Oui.
1: Comme ça, vous nous verrez.
0: En vrai.
1: Voilà.
0: Bien. Merci Franck, en tout cas.
1: Merci Doumé de me recevoir toujours de la sorte.
0: Hein. Ah ben, écoute, tu fais partie des meubles, si j'ose dire. Si j'ose dire.
1: Doc, tu dois m'appeler, c'est Ikea, donc du coup...
0: Pas de pub.
1: Ah oui, alors il faut que Monsieur Meuble et Conforama.
0: Voilà, non, je dis ça. Je dis ça, tu fais partie des meubles, parce qu'il faut dire que tu étais là avant moi.
1: Eh oui, c'est vrai.
0: Tu étais là, tu étais au micro avant que je sois là.
1: Eh oui, c'est vrai, c'est
0: donc,
1: vrai.
0: Donc voilà pourquoi je dis les vieux meubles. Non, partie des vieux meubles. Bon, allez, voilà.
1: Allez.
0: Merci Clara qui était à la technique.
1: Merci Clara.
2: Un grand plaisir.
0: Nous aussi. Bien, et moi-même, Doumé, au micro. Que dire de plus ? À bientôt.
1: Bye.
0: C'est déjà 23h, hein. On va fermer la baraque.
1: Allez.
0: Allez, bye.

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0: 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Zone d'anarchistes confirmée. Véritable, véritable, véritable de mixage. Mixage. Jingle, jungle, annonce la suite à la playlist Playmate faisant un bon 87.8 bonnet E. Comme excellence, excelle en mon sens, Radio Lars Academy, Radio Lars Academy Micro, comme si le micro était un demi-cro croquant la bonnette qui, elle, fait un 98.6 bonnet Z. Comme Zarbi, bip bip bip, ouah, pour Radio Larzac.
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Alors cette chanson, c'est une chanson pour dire que quand on a des copains ou même des super amis, nos meilleurs amis qui sont dans la merde, et ben la meilleure façon de les aider, c'est de les laisser le nez dans leur merde. Ok, parce que bah comme ça ils apprennent à pas toujours compter sur les autres pour se démerder. Sauf que moi Didier Super, bah des fois, et bah c'est plus fort que moi. Quand je trouve qu'ils sont cons, et ben je leur dis, et j'espère que ça les aide un peu. 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